0: Sorti au début de 1982 est Mbeyeve ya Longo, ce qui signifie l'esprit saint en Kikongo, une chanson sur la violence conjugale. Le titre S.U.I. Yuwapi, sorti en 1983, c'est le début du succès. La chanson remporte le prix de la meilleure chanson de l'année 1983 au Zaïre. Et Billy Abel remporte le prix du meilleur nouvel artiste. Elle participe aussi à plusieurs autres chansons cette année-là, comme Lisanga ya Bambunda de Taboulé, Fopa et Quelle méchanceté de Dino Vangu.
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Moseka. Djimbilia Bel épouse Taboulé au milieu des années 1980. Mobali Nangaye Wana, chanson composée par Taboulé et Roger Ezidi, est une adaptation d'un chant traditionnel à Kinkongo. Dans la chanson, Mbilia Bel fait l'éloge de son mari et insiste sur le fait que même s'il a la possibilité de choisir l'une des belles femmes de Kinshasa, il l'a choisi. D'autres chansons remportent un grand succès comme Balater et Maboli Sodia. En 1987, Taboulé recrute pour accompagner Mbilia Bel une autre artiste féminine, Kishila Ngoyi, connue sous le nom de Fayatès. C'est avec cette nouvelle gamme qu'Afriza entreprend une tournée en Afrique de l'Est, au Kenya, en Tanzanie et au Rwanda. À leur retour à Kinshasa, des rumeurs commencent sur un désaccord entre Taboulé et Mbilia Bel. Apparemment, Mbilia Bel n'a pas été trop heureuse de l'émergence de Fayatès. Tous deux nient publiquement avoir de problèmes. La naissance de sa fille, Mélodie Tinia Tabou, issue de son union avec Taboulé, incite la chanteuse à prendre une pause dans son activité scénique. Après un dernier album avec Taboulé en 1987, Mbilia Bel quitte le groupe et rejoint brièvement un producteur gabonais à Libreville avant de partir pour Paris où elle accompagne le guitariste Rigo Star Bamundele. En 2001, elle sort un opus intitulé Welcome sous la direction de Suzy Kaseya qui a connu un énorme succès en Afrique et d'ailleurs, ce qui lui a valu un courant en Afrique du Sud, suivi des albums Polissimo, The Queen, Panthéon, Mobali Yabato, avec le concours de Lutumba Simaro. Entre 1989 et 1990, Mbilia Bel part en tournée aux États-Unis, au Royaume-Uni et en Afrique occidentale. Plusieurs tournées au Canada, au Brésil, en Colombie, devant 80 000 spectateurs colombiens et a été décorée la reine de Barranquilla par le président colombien. De nos jours, elle ouvre une école de formation des jeunes filles âgées de 18 à 22 ans dans plusieurs métiers à Kinshasa. Mbilia Bel est mère de plusieurs enfants, mais elle n'a officiellement présenté qu'un seul enfant. Il s'agit de sa fille, Mélodie Tinia Tabou.

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0: à vendredi prochain, Inch'Allah.
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0: Mesdames, Messieurs, fidèles auditeurs de la Radio Tchad, bienvenue dans cette émission spéciale sur l'accueil des patients dans les structures sanitaires. À la présentation de ce numéro, Omar Mohamed Ali. L'accueil des patients en milieu hospitalier est une composante essentielle des soins de santé, car c'est la première impression que les patients ont de l'établissement. Aujourd'hui, de plus en plus des usagers se plaignent d'avoir été mal accueillis dans nos structures sanitaires. Nous vous proposons de suivre les avis partagés des usagers dans nos différentes structures sanitaires.
1: Récemment, c'est bien fait. Beaucoup de plaies. Le docteur a vu la ville, Michael.
2: On vous hospitalise depuis combien de temps?
1: Ça fait 2 mois et 10 jours aujourd'hui.
2: Qu'est-ce qui ne va pas? Vous voulez que ça change quoi dans cet hôpital?
1: Les traitements, ils ont tout fait. Hein. Mais comme c'est la plaie, là, ça guérit pas vite. La nuit, là, ça fait mal de faire. Là, je dors aussi.
3: Les malades sont bien accueillis. On fait aussi bien des soins là. Je vois. Nous nous sommes arrivés. Ils nous ont accueillis par les urgents. Commencez par prendre maintenant le soin sur le patient. Donc, je trouve que c'est une bonne chose.
2: Qu'est-ce que vous voulez que ça change, ce qui ne va pas?
3: Oui, je veux qu'on nous donne un soin bien adapté pour que la patiente soit guérie. C'est ça notre sujet.
4: L'accueil, la prise en charge, bon, les gens se grouillent quand même pour nous recevoir.
2: Dès votre première arrivée, comment on vous a accueilli?
4: Bon, dès que je suis arrivé, ils m'ont pris en charge, ils m'ont prescrit des ordonnances et puis on est allé chercher ce qu'ils sont en train de faire.
5: La prise en charge est passable. Pourquoi passable? Parce que les efforts sont en train d'être faits, mais sauf qu'il reste encore beaucoup à faire. Jusqu'à l'heure où nous parlons, il y a les patients qui se trouvent au couloir. D'autres, même pour trouver le lit ou bien les bouteilles de gaz pour renforcer la respiration.

0: que je viens ici dans cet hôpital, avant mon opération jusqu'à aujourd'hui, j'ai toujours rencontré des bonnes personnes, des bons médecins qui m'ont bien accueilli. Même pendant mon opération, ils étaient là auprès de moi, toujours à mon service. Donc peut-être pour les autres, mais pour moi, je ne suis pas manquée de quelque chose de la part des médecins que je les ai rencontrés, surtout du gynéco Ngadmatna. Lui, il était là toujours pour nous donner la guérison et j'ai dit vraiment merci à tous les médecins et les docteurs de cet hôpital.
1: Ah, aucun commentaire.
2: Pardon ?
1: Aucun commentaire.
2: Faites du commentaire quand même.
1: Ah, moi j'arrête mon enfant.
3: Comment vous trouvez l'accueil dans cet hôpital?
4: Moi, je faisais mes visites ici prénatales. C'est pas un peu mauvais. Je viens, peut-être je quitte à la maison à 5 heures du matin. Je reste jusqu'à 9 heures d'abord. On m'appelle pour faire visite prénatale. Et puis de là, je reste jusqu'à 11h, 12h comme ça. C'est maintenant qu'il commence avec la visite. Des fois, tu quittes chez toi à 5h, tu rentres à 16h, à 15h. Tu as des enfants à la maison, on demande à nourrir notre organisme un peu aussi. On reste là, affamé. Si tu n'as pas quelque chose en main, tu ne peux rien trouver aussi. Donc, il faut qu'il change un peu, surtout les sages-femmes.
5: Bon, l'accueil dans cet hôpital, avant, dans les temps passés, c'était bien. Tout se passait tôt le matin. Pour le moment, là, non, non, non. Nous sommes arrivés depuis le matin pour la vaccination des enfants, mais jusqu'à présent, nous sommes encore là. La pesée même n'est pas encore passée. Ils vont d'abord peser avant d'aller à la vaccination. Et avec cette chaleur, les enfants ne vont pas nous laisser avec les pleurs. Mais ça va quand même. Ils travaillent très bien dans cet hôpital. C'est ça qui nous plaît. Malgré leur retard, ils sont bien dans le travail.
6: Ce que je vois, l'accueil est déjà là. Quand on voit le nombre des personnels, ne peut pas répondre aussi au nombre des patients. Ça fait longtemps que nous sommes là, voilà, qu'on entend debout. Il n'y a pas de chaises devant le bureau. Les bureaux sont aussi coincés, le couloir est garé. Tout est rempli là-bas. Donc si on peut dire, peut-être c'est cette situation seulement qu'on va changer.
2: Alors comment vous voulez que ça change?
6: Bon, il faut peut-être une salle d'attente avec des accessoires, tout près de chez le médecin, par exemple, voir un nombre minimum que le médecin doit consulter par jour. Ça va permettre au médecin de prendre tout son temps avec un patient. Parce qu'à force déjà que le nombre est grand, le médecin va aller vite, vite, vite, vite, et il ne va pas prendre son temps avec le patient. Donc si on limite le nombre et on trouve aussi une salle d'attente où les patients doivent rester pour attendre, c'est mieux, mais pas rester debout comme nous sommes là.
7: L'accueil n'est pas vraiment trop satisfaisant quand même. Déjà que nous sommes là depuis 6 heures, on est debout. Là-bas, en bas, là, ça peut, on peut attendre, mais ce n'est pas là-bas notre place. On est venu pour se faire consulter ou autre. Mais devant les salles de consultation, il n'y a pas assez de sièges. On est là debout, toi on attend comme ça. L'accueil n'est pas vraiment satisfaisant, à mon avis.
2: Alors, vous voulez que ça change comment?
7: Ok, à mon avis, c'est qu'il y ait au moins des accessoires. Au moins des accessoires pour nous permettre de nous asseoir. Parce qu'on est à l'hôpital, parce qu'on est malade. Tu es malade et tu restes debout là, franchement. Tu peux tomber en syncope facilement. Donc, mieux de s'asseoir.
3: Bonjour, madame.
8: Bonjour.
3: Alors, dites-nous, comment vous trouvez l'accueil dans cet hôpital?
8: Je trouve l'accueil est bon. Les infirmiers sont accueillants, ils sont dirigeants. Ils expliquent comment ça se passe à l'hôpital. C'est pas compliqué. On est à l'aise, on n'a pas de difficultés. Quand tu viens d'arriver et que tu intègres le lieu, on te donne les formalités que tu peux remplir, qu'est-ce que tu veux dans ton domaine, que ce soit dans les domaines de vaccinations, visites prénatales, et que ce soit dans les domaines des chirurgies et autres, on t'explique normalement. Donc on est à l'aise, on est bien accueillis, on a nos suivis qui sont clairs.
9: L'accueil est comme dans toutes d'autres institutions. Avant, les gens venaient beaucoup au temps de soeurs-là. Ils accueillent les gens bien. Quand l'accueil est bien, le malade est déjà guéri moralement. Mais maintenant, ce n'est plus comme avec les soeurs avant. C'est de n'importe quoi. Ils accueillent les gens, mais certaines personnes, peut-être ils n'ont pas fait la psychologie à l'école. Si c'est des gens bien formés, ils n'ont pas fait ça. Parce que quand le malade attend longtemps, il sera frustré. Tout ce que tu fais là, c'est rejeté. Il ne va pas, il sera pas guéri malgré tout ce que tu vas faire. Mais quand tu accueilles un malade comme il se doit, psychologiquement, le malade trouve déjà la guérison avant de trouver les médicaments. Donc l'accueil, je peux dire que c'est mollo mollo.
10: Moi, c'est Adam Lansona, je suis un patient. C'est ma deuxième fois ici que je me fais consulter. Je pense que l'accueil de patients ici, je dirais comme ça va mieux dans son ensemble. C'est ma deuxième fois de venir. Jusqu'à là, je n'ai pas constaté quelque chose de très négatif. Mais malgré, je peux appeler les infirmiers et les infirmières, surtout à un très bon accueil, parce que le patient, quand il vient à l'hôpital, ça dit qu'il est malade. Psychologiquement, il est déjà abattu. Donc, il faut éviter certains propos. Question de lui remonter le moral afin qu'il puisse guérir dans un bref délai.
11: Bon, pour le moment, je me sens bien à l'aise. Je suis arrivé. Ça fait plus de quelques jours que je suis là. On m'a

0: suis envoyé au laboratoire, je suis venu ce matin, je viens de remettre et je les attends pour le résultat. Sinon, bon, dans l'ensemble, ça va, tout va bien pour le moment.
1: Alors, donnez-nous votre avis concernant l'accueil dans cet hôpital.
2: Je dirais que l'accueil est bon, et seulement que les gens qui travaillent ici, là, c'est comme s'ils s'amusent un peu. Par exemple, moi qui suis là, j'ai déjà perdu même 2 carnets déjà. Je ne sais pas, les gens, ils ont tout le temps là pour le téléphone au lieu de s'occuper des patients. Sinon, c'est une bonne structure. Dans toute chose, il y a toujours des bonnes et des mauvaises. Je crois qu'il y a des gens qu'il faut recycler un peu.
3: Moi, c'est ma première fois de venir. J'ai accompagné ma tante pour le rendez-vous. Elle était admise depuis ici. Aussi, je viens d'arriver d'Abéché. En ce qui concerne l'accueil, on dit que l'accueil peut guérir aussi à 25%. Donc, en ce qui concerne l'accueil est bon. Seulement que le nombre de patients qui est pléthorique. Donc, nous, le carnet aussi est déjà déposé. Ils ont déjà pris les paramètres. On attend l'appel dedans pour revoir la patiente. Donc, en ce qui concerne l'accueil là, est un peu bon.
4: Bon, en fait, l'accueil, au début, c'était un peu bien. Mais là, ça prend trop de l'ampère. On est venu depuis 8 heures. Mais apparemment, c'est comme si c'est un peu lent au niveau des consultations. Donc, si c'est un peu rapide, c'est mieux. Parce qu'on ne sait pas la préoccupation des autres. Quand il y a certains cas de maladie, peut-être, il faut être un peu rapide. On ne sait jamais. Mais ça prend un peu de lampeur et c'est trop long.
5: L'accueil, je trouve que c'est acceptable. Arrivé à la caisse, tu payes la consultation, on t'oriente. Et si c'est un début, on garde le carnet là-bas et on envoie à la consultation où tu désires le faire. Et arrivé ici, on t'oriente chez le médecin. L'accueil est acceptable.
6: Et si vous suivez un bon hôpital, quand tu arrives, on t'accueille. Tu prends tes carnets, les carnets, et puis après on t'oriente là où tu veux aller pour te faire consulter. On te consulte, on te demande de faire les examens. Et après, une fois de faire les examens, tu repars vers le médecin et puis il te donne des ordonnances. Tu payes, tu viens à la pharmacie, tu payes les médicaments et puis après, ils te rendent. Et puis après une semaine, tu reviens, c'est tout. Sinon, c'était bien.
7: Bien, l'accueil est bon, on nous accueille très bien. Et si tu es un peu perdu, même on vous oriente. Quand tu viens auprès d'un médecin, ce n'est pas comme les autres hôpitaux ici, c'est bien. Je suis un peu satisfait. Donc on vous accueille, on vous oriente, on vous explique toute la procédure. Donc c'est bon.
8: On dit Dieu merci parce que là, on nous accueille normalement. Mais sauf qu'il y a beaucoup, il y a assez de gens et ça demande au moins d'augmenter les salles et aussi les infirmiers ou soit le médecin. Quand on vient, on perd assez du temps d'abord et puis on nous reçoit et c'est par manque des salles aussi, par manque des médecins, des infirmiers. Donc vraiment, c'est un hôpital qui nous sert et c'est un hôpital qui nous vraiment aide beaucoup. Mais sauf qu'il faut augmenter les salles et aussi les médecins, c'est bon.
9: À l'entrée, bon, il n'y a pas de complications. Ils ont laissé juste entrer, il n'y a pas de vérification. Il n'y a pas de complications, non.
10: Moi, c'est Christian. Je suis venu me faire consulter pour l'accueil. Ça va en tout cas pour moi. Le corps soignant et accueillant sont prêts à nous orienter. Parce que quand j'étais arrivé, je ne savais pas pratiquement là où il faut se rendre pour avoir le carnet, etc. Mais très rapidement, j'ai trouvé une sage-femme là qui m'a orienté. Et très rapidement, j'ai pu me faire servir. Donc, je crois que ça va. Sauf que les patients sont nombreux. Il faut de la patience et voilà, on est là, on attend.
11: Dans ce numéro, nous vous proposons de suivre l'entretien que nous avons eu avec Madjadoumgué Ngarbatma, gynécologue obstétricien, coordonnateur médical de l'hôpital Notre-Dame des Apôtres.
12: Vous touchez du doit à un sérieux problème qui se passe dans toutes nos structures sanitaires, pas seulement à l'hôpital de Notre-Dame des Apôtres. C'est une situation assez délicate parce qu'on dit tout le monde aime être bien accueilli. Pas seulement dans le domaine d'antenne, partout où nous partons, nous aimerons être bien accueillis. Et si on aime être bien accueilli, on doit aussi accueillir bien les gens. Et en matière de santé, on dit l'accueil, c'est le premier soin. Il faut améliorer le premier contact avec le patient parce qu'il est venu pour demander un SOS. Donc, premier traitement, c'est l'accueil. Et ça se passe à tous les niveaux. Depuis les entrées là-bas, là où il y a les militaires, il y a des agents de sécurité, depuis là-bas, en passant par les caisses, en passant par les différentes sortes de consultations, les hospitalisations, même voire l'administration, nous accueillons tous. Donc, l'accueil doit être bien entretenu pour éviter d'heurter la sensibilité de nos clients au risque d'entraver la suite des prises en charge. Première des choses, il faut mettre les gens en confiance.
13: D'accord. Est-ce que dans cet hôpital, il y a des protocoles d'accueil qui sont mis en place pour bien accueillir les patients?
12: Oui, il y a des protocoles d'accueil qui diffèrent d'un service à l'autre, tel que je viens de dire. L'accueil au niveau des entrées n'est pas comme l'accueil à la caisse ou à l'administration ou dans les services de soins. Donc, il y a des protocoles qu'on met en œuvre pour améliorer la qualité de notre accueil au quotidien.
13: D'accord. Votre personnel vraiment formé pour bien accueillir ces patients?
12: Dès l'approche déjà de la structure où on doit accueillir, on a tout un plan de formation continue dans différents domaines. Et le problème de l'accueil figure en bon bonne place parmi ces sujets de recyclage. À chaque fois, on organise des formations continues sur l'accueil par rapport au service. Donc on revient dessus de temps en temps pour améliorer comment accueillir dans les différents niveaux. Et en plus de cela, dans chaque domaine, on s'organise localement pour améliorer la qualité de l'accueil. Et à chaque fois qu'il y a prise de bec par rapport à nos clients, cela constitue un élément supplémentaire pour améliorer la qualité de notre formation. Donc à chaque fois, on revient dessus. Il ne faut pas voir que voilà, il y a une majorité qui accepte ou ceci, cela. Même s'il y a 10 personnes et qu'une seule personne est mal accueillie et qui commence à vilipender, saisissez ce qu'il dit et c'est par rapport à ce qu'il dit là que vous améliorez la suite de prise en charge.
13: Aujourd'hui, que ce soit l'accueil ou la prise en charge des patients dans les structures sanitaires, la responsabilité est partagée. Dans certains hôpitaux, quand on s'adresse aussi aux responsables, ils se plaignent que les usagers eux-mêmes ne l'aident pas vraiment pour bien les accueillir. Dans certaines structures où les visites sont vraiment précises, les gens viennent, ils se bousculent, ils veulent absolument entrer visiter les autres, or que dans les hôpitaux, il y a des heures de visite qui sont vraiment pointues. Quels sont les principaux défis auxquels vous êtes confrontés dans cet établissement en termes d'accueil?
12: Il y a un problème de civisme. Les gens veulent entraver les principes. Par exemple, lors des visites, on veut absolument visiter. Dans la salle des opérés, on n'entre pas n'importe comment. Dans la salle des nouveau-nés, on n'entre pas. Et ces gens ne sont pas informés. On a des difficultés à les amener à comprendre. Vous allez vous rendre compte que depuis les entrées là-bas, il y en a qui sont en couteau tiré avec les gardes nomades là-bas. Ils ne veulent pas respecter nos principes pour nous permettre de mieux travailler. De l'incivisme pur et dur. Quelquefois, même pendant la consultation, vous allez vous rendre compte que des femmes qui sont devant nous, là, elles ont leur numéro. Mais chacune pense qu'elle est prioritaire que l'autre par rapport à son statut. Alors qu'ici, il n'y a pas de statut. On est tous des malades. Même nous qui sommes là demain, on peut être accueillis de la même manière. Donc, on doit respecter les uns et des autres. Quand c'est une urgence, comme on a écrit à la porte là-bas, vous voyez, l'urgence est prioritaire. Donc même si c'est une urgence qui vient, qu'on priorise, ça crée déjà des remous. Et vous voyez que chaque fois, le matin, on sensibilise les gens avant de commencer les activités. C'est dans ce sens-là qu'on essaie d'améliorer les choses, de plus en plus que les gens soient bien éduqués pour permettre de minimiser au maximum ce genre d'incivisme.
13: Avez-vous déjà envisagé de perspectives d'amélioration en termes d'acquis?
12: On est tout le temps dessus. À chaque fois qu'il y a des failles, ça permet à ce qu'on essaie de développer des stratégies. Par exemple, ces sensibilisations dont je vous parle là, c'est pas généralisé. Chaque service a sa sensibilisation par rapport à la problématique d'accueil qu'on trouve localement. On améliore au fur et à mesure.
13: D'accord, docteur Ngarbatina, avant de finir, avez-vous un mot de fait à l'endroit des usagers et surtout à l'endroit des personnes médicales pour une bonne amélioration de l'accueil?
12: C'est beaucoup de patience. Comme nous, on appelle nos clients des patients, il faut patienter. Et quand on vient à l'hôpital, le respect de l'autre, de la même manière où on vous respecte, vous nous devez des respects. Même entre les malades, on doit se respecter. Et on doit respecter les principes édictés par la structure pour que tout le monde soit servi de la manière la plus humaine possible. Et par rapport à nous, personnel de santé, alors chaque jour que nous passons là, améliorer notre manière d'accueil. Tout ce qu'on a eu comme obstacle, comme des mauvais gestes, comme des insuffisances par rapport à l'accueil, doivent permettre à ce que nous nous cultivons pour que chaque jour que Dieu fait, notre manière d'accueillir, notre manière humaine d'accueillir soit au niveau où les patients ne puissent pas se heurter.
13: D'accord. Docteur Madjadoumgué Ngarbatina, gynécologue obstétricien, coordonnateur médical de l'hôpital Notre-Dame des Apôtres, merci d'avoir répondu à nos questions.
12: C'est à moi de vous remercier parce que jamais une personne n'est venue me poser une telle question et c'était vraiment une grande problématique chez nous ici, donc je vous remercie très franchement. Et je souhaiterais que vous partez aussi dans d'autres structures parce que c'est le même problème.
13: L'accueil des patients dans les hôpitaux est un aspect crucial, mais les enjeux sont divers et variés. Hangi Ngaroum, surveillant général du service des urgences du centre hospitalier universitaire de la référence nationale.
14: Le protocole d'accueil est tout comme tout autre accueil, mais on accueille normalement les patients chez nous. Et notre problème, c'est un problème aussi d'organisation. Et le deuxième, c'est un problème de ressources humaines. Le troisième, c'est le comportement de nos usagers. Partout en ville, nous écoutons que les services d'urgence accueillent mal, qu'à l'hôpital, on vient, on nous accueille mal. Moi, je dis non. Pourquoi je dis non? C'est parce que quand les gens viennent à l'hôpital, ils viennent qu'en masse. Or, à l'hôpital, quand il faut amener un malade, il faudrait que ce soit deux personnes qui accompagnent un malade. Même si les autres peuvent rester hors de l'hôpital, ça serait un peu mieux que de venir à la fois au service de l'urgence. La coquille commence d'abord à l'entrée. Et si la personne est mal accueillie déjà à l'entrée, parce qu'à l'entrée, pour un malade, une dizaine de personnes qui veulent entrer, que s'il y a eu un échange avec les vigiles, à l'intérieur maintenant, les corps soignants prennent aussi le coup. Pourquoi ils prennent le coup? Quand la personne est déjà énervée, il vient avec toutes ses colères là pour déverser aussi à l'intérieur. Or, quand un patient arrive, c'est à nous maintenant de déterminer qu'est-ce qui est urgent, qu'est-ce qui n'est pas urgent. Parce qu'il y a un plan d'accueil qui est là. Sur le plan d'accueil, il y a un système de triage qui est là. Que nous, on le nomme toujours le vert, jaune, rouge et aussi noir aussi qui est là. Une personne qui arrive avec un petit mot, on dit qu'il y a une urgence ressentie, il y a une vraie urgence aussi. Mais n'exclut pas les urgences ressenties. Il se peut que la personne vienne avec un mot de tête. Or, quand vous prenez sa tension, vous allez trouver que la tension est très élevée. Ou bien, soit vous voyez quelqu'un qui marche, il vient en marchant, mais en lui faisant certains examens, on va trouver qu'il y a des choses. Le problème d'accueil, il faut que la population sache qu'à l'hôpital, les gens accueillent bien si et ils s'organisent normalement pour que le malade vienne envers nous. Là, il n'y aura pas de problème. Mais quand il y a une masse de gens qui viennent vraiment pour faire le triage, ça pose problème. Pour examiner un patient, ça pose problème.
11: D'accord. Parmi toutes les difficultés que vous avez énumérées, on sent que les usagers ne vous donnent pas vraiment la latitude de bien les accueillir. On dit un patient bien accueilli dans une structure à moitié guéri. Alors, est-ce que votre personnel est vraiment habilité, surtout à accueillir ou bien à savoir comment accueillir quelqu'un qui était énervé à l'entrée? Parce que le plus souvent, ceux qui viennent faire des tracasseries au niveau des portes, c'est surtout les gardes malades, les accompagnateurs ou autres. Alors le patient lui-même, comment vous le gérez?
14: Nous, quand le patient arrive avec toutes ces tracasseries, nous, ce qui nous regarde, c'est le patient. On est obligé seulement de chercher le patient, accueillir le patient, le mettre sous le lit et puis savoir quel est son problème. Et toujours, la force de sécurité vient au secours pour mettre un peu les gens de l'autre côté et qu'on nous laisse faire notre travail.
11: D'accord. Il y a surtout de l'incivisme de la part de la population. Alors, vous les conseillez comment?
14: L'incivisme de la population, tout à l'heure, j'avais dit qu'il faudrait que la population nous comprenne. Quand ils viennent à l'hôpital, il faudrait qu'ils viennent accompagner un malade. Deux, ce serait un peu mieux. Et là, à l'entrée, il y aura plus de problèmes. Même si le malade marche, tout à l'heure, je disais qu'il y a des urgences ressenties qui posent problème. Et le vrai urgence aussi pose aussi de problèmes. Vous voyez tout autour de nous, ici aux urgences, à l'intérieur, on voit c'est de grandes nappes qui sont étalées. Et ça, c'est une source de contamination aussi. Il se peut qu'ils sont gardes malades et demain, c'est eux qui reviennent encore avec d'autres complications. Donc, il faudrait que la population nous écoute un peu et qu'ils restent à la maison. Aux urgences, il n'y a pas de heures de visite. Mais qu'il y a quand même des exceptions. Parce que quand il y a un parent malade, il faudrait que quelqu'un passe quand même pour lancer un coup d'œil, voir son état avant de partir, parce que ça, on ne les empêche pas. Il y a toujours des exceptions. Il faudrait que la population comprenne ça et qu'on nous aide dans le travail.
11: L'accueil des patients dans les structures sanitaires doit être conçu de manière à répondre aux besoins et aux attentes des patients, en mettant l'accent sur la compassion, la communication efficace et le professionnalisme. Cette émission est réalisée par Abdoulaye Toch, prise de son Aboubakar Mohamed Omar et présentée par Omar Mohamed Ali. Merci à toute l'équipe technique. Merci aux auditeurs de nous avoir suivis. Restez à l'écoute de la RNT. Au revoir.

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0: Mesdames, Messieurs, bienvenue dans cette nouvelle édition de notre magazine. Aujourd'hui, nous avons l'honneur de recevoir Maître Frédéric Naladingué, avocat au barreau du Tchad, qui va nous éclairer sur un sujet brûlant et d'actualité, la justice tchadienne face au phénomène des réseaux sociaux. Avec l'explosion des réseaux sociaux, la manière dont nous communiquons et partageons des informations a évolué de manière fulgurante, mais cette nouvelle donne soulève également des questions essentielles concernant la légalité, la responsabilité et les conséquences juridiques des propos tenus en ligne. Maître Nanasra Naladingué, avec son expertise et sa connaissance approfondie du droit, nous aidera à comprendre comment la justice tchadienne s'adapte à cette ère numérique, quelles sont les lois en vigueur et comment les individus peuvent naviguer dans cet environnement où la liberté d'expression cohabite avec des enjeux juridiques et cruciaux. Au micro, je suis Alexis Dimasra. Maître, bienvenue.
1: Merci beaucoup.
0: Sans plus tarder, plongeons ensemble dans le débat et la réflexion sur ce sujet capital qui touche chacun d'entre nous. Quel est l'impact des réseaux sociaux sur la perception de la justice au Tchad?
1: L'impact se décline en deux phases. Il y a d'abord les impacts positifs des réseaux sociaux sur la justice et en second lieu, il sera donc question de décliner en quoi les réseaux sociaux ont un impact assez négatif pour boucler la boucle, faire donc une conclusion qui nous amènerait à faire des propositions de sorte à rentabiliser les réseaux sociaux pour l'efficience de l'appareil judiciaire. Comme je le disais à l'entame, s'agissant donc des impacts positifs des réseaux sociaux sur la justice tchadienne, il faudrait déjà relever qu'aujourd'hui, grâce aux réseaux sociaux, il est plus facile de procéder à des dénonciations, des faits, des infractions qui se commettent dans les quatre coins du pays. Vous êtes sans ignorer que facilement des vidéos, des exactions pourraient donc circuler sur les réseaux sociaux et à partir de ces publications, les autorités judiciaires peuvent se saisir des infractions qui sont commises. À titre d'exemple, tout récemment, il y a tout au plus un mois, la ministre de la Femme a dû donc saisir son homologue de la justice par rapport à un certain nombre de cas de violence basés sur le genre, des cas de viol sur mineurs et des actions sont entreprises. Donc tout ça, c'est grâce aux réseaux sociaux. Les réseaux sociaux concourent donc à une participation citoyenne au fonctionnement de la justice grâce à ces dénonciations qui peuvent facilement se faire parce que en son temps, il était très difficile, les gens étaient minés par la peur de faire certaines déclarations parce qu'il pourrait y avoir des représailles. Mais grâce aux réseaux sociaux, il y en a qui ont la possibilité donc de se mouler dans l'anonymat et de procéder à des dénonciations, de faire des publications. À côté de cela, il y a également un avantage du côté de collecte des preuves. Parce que pour certaines situations, comme je l'ai dit tout à l'heure, les preuves se retrouvent très facilement sur les réseaux sociaux. Ces vidéos, en même temps, elles permettent d'enclencher l'action publique, donc d'amener le procureur à réagir. Elles constituent également des preuves de certains agissements, la publication de certains documents sur les réseaux sociaux impliquant certaines personnes dans la commission de certaines infractions. Alors, à ce moment, vous voyez que les réseaux sociaux facilitent la documentation, le collecte des preuves pour permettre des poursuites contre ceux qui sont auteurs des bavures, des infractions. À côté de cela, il faudrait également relever le fait pour les réseaux sociaux de mettre en orbite les activités de la justice, parce que grâce aux réseaux sociaux aujourd'hui, même le citoyen lambda parvient à connaître le fonctionnement de la justice, ce qui s'y passe, puisque même le ministère de la Justice dispose, par exemple, d'une page Facebook sur laquelle les communications sont constantes par rapport à certaines innovations, par rapport à certaines affaires, par rapport à certaines dérives de certains juges. Il y a de cela quelque temps, il y a même eu des informations sur les réseaux sociaux publiées sur la page du ministère de la Justice relativement aux affaires impliquant des magistrats. Donc, grâce aux réseaux sociaux, le citoyen, où qu'il soit, a donc cette facilité de connaître ce qui se passe, de se familiariser à la justice, puisque l'une des critiques adressées régulièrement de manière séculaire à l'endroit de la justice, c'est sa distance avec le justiciable. Mais aujourd'hui, grâce aux réseaux sociaux, cette distance n'existe pratiquement plus. C'est un avantage quant à l'utilisation des réseaux sociaux. Vous voyez, aujourd'hui, vous allez voir qu'il y a également des avocats dont les cabinets disposent des pages Facebook qui communiquent, qui expliquent un certain nombre de choses relativement à la justice. Et cela contribue à la vulgarisation des activités de la justice. Cela permet aux justiciables d'avoir une idée claire de ce qui se passe parce que pour beaucoup, c'est un monde ésotérique, un monde fermé, un un monde dangereux, mais grâce aux réseaux sociaux, il y a donc une facilité de participer aux activités de la justice, d'appréhender un certain nombre de choses qui se passent, d'avoir voix au chapitre en se prononçant sur un certain nombre de choses qui concernent la justice tchadienne. Mais d'un autre versant, comme nous l'avons dit, le tableau semble être assez sombre parce que nous assistons depuis un certain temps à ce qu'il convient d'appeler la justice parallèle des réseaux sociaux. Aujourd'hui, les réseaux sociaux constituent une sorte de justice qui est en concurrence, malencontreusement, avec la justice étatique parce que déjà, la justice étatique, elle est menée par des hommes qui ont reçu une formation, à cet effet, des magistrats. Mais sur les réseaux sociaux, tout le monde est magistrat, tout le monde est juge, tout le monde est avocat, tout le monde est procureur. Au niveau de la justice étatique, il y a des bâtisses dans lesquelles les audiences se déroulent. Mais sur les réseaux sociaux, on n'a pas besoin de bâtiments, on n'a pas besoin d'un endroit quelconque. Vous pouvez vous retrouver dans votre chambre, vous pouvez vous retrouver en dehors même du territoire national, donc dans un autre pays, et commencer à faire des attaques contre un autre citoyen, contre un groupe de citoyens. Au niveau de la justice étatique, les audiences se tiennent à des heures précises. Mais la justice des réseaux sociaux n'a que faire des horaires parce que même à 1h du matin, un internaute, quand il se réveille, peut donc prendre son téléphone et s'en prendre à un autre citoyen. Au niveau de la justice étatique, il y a également l'obligation de convoquer la personne mise en cause, de l'entendre. Avant de décider de quoi que ce soit, mais sur les réseaux sociaux, non, la présence du mise en cause n'est pas nécessaire. Donc, vous pourriez être en train de dormir, alors que des publications attentatoires à votre honorabilité se font sur les réseaux sociaux, c'est au réveil qu'on vous envoie des captures d'écran et tout. Vous voyez, c'est assez hasardeux, c'est assez grave ce qui se passe aujourd'hui. Il y a des individus qui se passent pour des grands connaisseurs et ils peuvent donc décider de faire des publications pour brocarder l'image d'un autre citoyen sans que ce citoyen ait le droit de se défendre, ce qu'on appelle dans notre jargon le contradictoire. Donc sans qu'il ait la possibilité de se défendre. Et malheureusement, sur les réseaux sociaux, la suspicion vaut culpabilité. Dès lors où on vous soupçonne de quelque chose, vous êtes automatiquement coupable. Et vous verrez que dans la plupart, ceux qui vont se verser dans les commentaires vous accablent automatiquement de ce pourquoi vous êtes accusé à travers la publication. Donc, c'est des commentaires. Non, pas besoin de preuves. Le premier qui publie a raison, jusqu'à ce qu'on rapporte la preuve contraire plus tard. Vous voyez, donc, l'auteur de la publication, il silence. Et puis, il a toute une communauté qui le suit, malheureusement. Généralement, c'est ce qu'on appelle aujourd'hui les influenceurs. Vous voyez, donc, qui dit influenceur dit des followers, donc des gens qui le suivent et tout, et qui pensent que tout ce qu'il dit est vrai. Donc, il peut s'en prendre à quelqu'un. Vous allez voir une meute d'internautes intervenir sous sa publication pour accabler davantage le citoyen qui est attaqué. Jusqu'à ce que le citoyen se décide de réagir également par une autre publication de démenti. À ce moment, vous verrez que ce sont tous ses proches également qui vont se déverser sous sa publication pour le défendre. Mais de toutes les façons, qu'on le veuille ou non, définitivement, fatalement, la réputation prend un coup.
2: Absolument.
1: Parce qu'il y a une crédulité sans précédent sur les réseaux sociaux. Vous avez des individus qui avalent tout, qui croient tout, sans aller au-delà de ce qui est publié. L'esprit critique fait défaut, vous voyez. Donc, du coup, facilement, vous pourriez être lynché sur les réseaux sociaux, alors qu'en réalité, vous êtes innocent. Vous voyez que c'est une situation assez grave, qui peut même amener un individu faible d'esprit victime des publications attentatoires, des publications de ces photos étant nues à se suicider.
2: De nos jours, on peut même truquer les images
1: Avec l'intelligence artificielle. Et justement, et comme la crédulité est de mise, dès que c'est publié, automatiquement, on dit voilà, mais on savait que Mac Alex, tôt ou tard, se comporterait ainsi. Ça ne nous étonnerait pas. Vous voyez, alors qu'on aurait pu se dire que c'est des images truquées. on aurait pu vous accorder le bénéfice du doute. Vous voyez, c'est des principes qui sont fondamentaux en droit appliqués par la justice, mais qui sont complètement méconnus sur les réseaux sociaux. La présomption d'innocence. Vous voyez, la présomption d'innocence aimerait que lorsque vous êtes poursuivi, que vous puissiez être considéré comme innocent jusqu'à ce que votre culpabilité soit définitivement établie par une juridiction légalement instituée. Oui. Mais sur les réseaux sociaux, on décide comme ça, tel fait dans telle activité, et puis tous ceux qui se déversent disent, mais voilà, on comprend aujourd'hui comment il parvient à tirer les ressources de son train de vie. Voilà, alors que vous n'êtes pas obligé de démontrer à tout le monde ce que vous faites dans le noir pour vous permettre d'avoir les moyens de votre subsistance. Voilà un peu les côtés négatifs, du moins l'émanation de ce qu'il convient d'appeler aujourd'hui la justice des réseaux sociaux, qui bouscule la justice étatique, qui avait, il y a de cela quelque temps, le monopole de décider de la culpabilité ou non d'un individu. À côté de cela, il y a également les risques abusifs d'utilisation des réseaux sociaux, la diffamation par exemple. Vous voyez, aujourd'hui, les gens se disent que les réseaux sociaux constituent un monde de non-droit. Donc, si vous avez un problème avec un voisin de quartier, c'est à votre aise de faire des publications pour l'attaquer. Et tous ceux qui vous connaissent viennent relayer, ils partagent. Alors qu'il s'agirait à la base des problèmes de voisinage qui pourraient se régler autrement. Par après, vous pourriez régler, mais l'image de votre voisin est définitivement entamée parce qu'il y a des individus crédules qui vont croire à ce que vous aviez dit et il y aura une déformation de sa réputation, malheureusement. Alors, c'est le lieu ici de dire que les réseaux sociaux ne constituent pas un monde de non-droit. Il ne s'agit pas d'une sorte de jungle où les plus futés s'en prennent aux autres qui sont moins futés, puisque dans notre code pénal actuel, dans sa version, il est tout à fait possible pour quelqu'un de poursuivre un individu qui s'est permis de faire des publications lui attribuant des faits qui sont non avérés ou des faits qui relèvent de sa vie privée. Vous voyez, parce que la nuance, elle est importante.
2: Tout à fait.
1: On peut poursuivre quelqu'un en diffamation, pas seulement parce qu'il a relaté des mensonges, mais il se peut également qu'il ait relevé des faits qui concernent exclusivement votre vie privée. Que ces faits soient avérés ou non. Il s'agit de votre vie privée et la loi protège le sphère de la vie privé de chaque citoyen. Donc, à ce moment, si quelqu'un se permet de faire des publications à ce sujet, vous êtes dans votre droit de déclencher une procédure judiciaire à travers une plainte qui pourrait être déposée. Vous pourriez également poursuivre pour injure, parce que à travers les réseaux sociaux, il y en a qui peuvent mettre votre photo, publier des injures, faire des comparaisons assez injurieuses à votre égard. Vous êtes dans votre bon droit de déclencher une procédure judiciaire pour injure. Vous voyez, donc, il y a bien des choses que certains internautes ne connaissent pas.
2: C'est ça.
1: Au quotidien, ils se permettent donc de commettre des infractions simplement parce qu'ils ne sont pas au courant que leurs comportements sont catalogués dans le code pénal comme étant des infractions, comme étant des faits qui sont prohibés pour l'harmonie de la société. Les réseaux sociaux, en réalité, constituent un outil de communication. Donc, il est un droit pour chaque citoyen de communiquer, d'informer, de s'informer. Et les réseaux sociaux, en principe, constituent des moyens qui facilitent la communication, qui facilitent l'information, qui facilitent des échanges entre un groupe d'individus ayant des intérêts communs. Voilà. Donc, lorsqu'on utilise à mauvais escient cet outil de communication, alors il va falloir faire face à ses responsabilités, mais c'est juste que beaucoup de victimes de ces agissements ne sont pas au courant qu'elles sont protégées par des dispositions légales, qu'elles peuvent donc laver l'affront, laver l'indignité, laver le déshonneur à travers des procédures judiciaires. De la même façon, ceux qui commettent ces infractions, il y en a qui le font en toute méconnaissance de cause. C'est parce qu'ils ne sont pas au courant. Moi, je me rappelle avoir défendu un artiste Et lorsque nous étions par devant le procureur, parce que bien évidemment, il y a eu une publication attentatoire à son honorabilité, donc de la diffamation, l'auteur, quand nous étions par devant le procureur, disait ne jamais savoir qu'il y avait de la réglementation et que tout ce qui importait pour lui, c'était d'amuser la galerie. Vous voyez, il y a eu une excuse publique écrite et c'est à ce niveau qu'on est passé à autre chose. Mais c'est combien vous dire que beaucoup de ceux qui se disent des influenceurs n'ont pas une idée claire de la portée de leur acte, de la portée de leur publication. Mais il serait intéressant pour eux d'avoir une vue, ne serait-ce que se rapprocher des juristes pour leur parler des implications juridiques de leur activité, parce que ils sont suivis par beaucoup d'autres citoyens. Et lorsqu'ils induisent ces citoyens en erreur, ça devient très dangereux. Et également, c'est le lieu de demander à nos autorités de se pencher davantage sur ces questions de vulgarisation, d'éducation numérique, parce que c'est très important. Il y a certains de nos petits frères qui n'ont pas une idée claire des conséquences des publications dans les lycées, dans les collèges, qui font des publications, qui publient des images assez horribles. Vous voyez, mais c'est simplement parce qu'ils n'ont pas reçu une éducation numérique. Dans ce sens, cela fait défaut. Il y a également les adultes qui ne sont pas épargnés. Donc, il va falloir davantage légiférer. Aujourd'hui, nous avons des textes, mais qui sont épars. Donc, il va falloir légiférer davantage pour uniformiser. Après cela, il va falloir également procéder à la vulgarisation, à l'éducation numérique, parce que il y a un adage qui dit « Nul n'est censé ignorer la loi ».
0: Mais parlons de ça, maître. Pensez-vous que le Tchad a suffisamment de lois pour pouvoir encadrer l'utilisation des réseaux sociaux et protéger les droits des citoyens?
1: Alors, nous avons certes des textes de loi, mais qui sont éparpillés. C'est pourquoi je fais une exhortation pour l'uniformisation des textes, les adapter, parce que nous faisons face à un phénomène qui est inscrit dans une dynamique fulgurante qui évolue au quotidien. Chaque jour, il y a des nouvelles techniques, des nouvelles technologies qui voient le jour. Et donc, il va falloir repenser les textes qui existent déjà, les uniformiser avec d'autres textes, parce qu'aujourd'hui, vous avez le code pénal, vous avez la loi sur la cybersécurité de 2015. En son temps, l'ANSIS était donc chargé de procéder à des investigations sur certains comptes, identifier ceux qui utilisent des pseudonymes, des faux comptes pour commettre des infractions, pour commettre de la cybercriminalité. Mais aujourd'hui, il y a une nouvelle institution qui a ce tapanage. Mais combien sont les citoyens qui sont au courant même de l'existence de ces institutions, qui sont au courant des activités que ces institutions mènent? Donc, il y a tout un travail de fond à faire, parce que le plus important, ce n'est pas de disposer des textes, mais de rendre ces textes utiles voilà, à l'utilisation des internautes, des citoyens tout court.
0: Donc, à ce niveau, on ne peut pas encore parler de droits fondamentaux des utilisateurs des réseaux sociaux ici au Tchad?
1: Non, il n'y en a pas encore. C'est vrai que la volonté subsiste, mais il est intéressant d'aller au-delà de la volonté pour faire un travail accompli, de sorte à ce qu'on ait, par exemple, une charte d'utilisation des réseaux sociaux, qu'on uniformise tous les textes qui existent déjà en un code, en une charte. Et ça serait plus utile, ça serait plus intéressant à ce moment de procéder à leur vulgarisation.
0: D'accord. Maître, pouvez-vous nous parler des devoirs des utilisateurs des réseaux sociaux en matière de responsabilité et de respect des lois?
1: Alors, le devoir est celui d'une utilisation responsable, d'une utilisation saine. Parce que, comme je l'ai fait observer, les réseaux sociaux constituent des outils qui servent la communication dans la société. Et lorsque ces réseaux sociaux sont utilisés à bon escient, par exemple pour établir des contacts entre un groupe d'individus ayant des intérêts communs, les groupes WhatsApp familiaux qui existent, des groupes WhatsApp professionnels, vous voyez, disposer par exemple d'une page Facebook pour informer, pour discuter de certains défis de société, voilà donc des utilisations saines des réseaux sociaux. Mais lorsque on met par exemple sur pied une une page Facebook avec un faux profil pour escroquer les autres internautes, donner l'impression d'avoir une boutique en ligne ou du moins de faire de la vente en ligne alors qu'en réalité on est escroc. Dès que quelqu'un est appâté, on lui donne un numéro, il procède à un paiement et puis après on disparaît ou on ne répond à ses messages. Il y a également un autre phénomène que nous avons constaté depuis un certain temps, c'est le phénomène des brouteurs. Vous allez voir sur les réseaux sociaux, plus précisément sur Facebook, des images de jeunes filles visiblement très belles, bien habillées, avec des noms à connotation tchadienne. Donc, par exemple, Nelumta, voilà, ou bien Ashta et tout. L'idée, c'est d'attirer des hommes. Oui, par ces images-là, alors qu'en réalité, c'est des jeunes hommes qui sont de l'autre côté du téléphone, en train de jouer à ces jeux, c'est pour arnaquer. Donc se faire passer pour une très belle fille, après c'est des demandes d'argent, et dès que c'est fait, vous voudrez approfondir les relations, la personne disparaît. Donc beaucoup de gens se plaignent aujourd'hui, mais c'est quand même dommage, c'est malheureux.
2: Avant c'était beaucoup plus de l'étranger que ça se faisait.
1: Exactement.
2: Maintenant ça se joue sur place.
1: Ça se joue sur place. Ou soit encore, selon ce que quelqu'un m'a dit, depuis un certain temps, ce sont beaucoup de nos petits frères qui sont à l'étranger pour des raisons d'études, voilà, qui se livrent également à cette entreprise, peut-être pour mieux joindre les deux bouts, parce que nous avons également été des étudiants.
2: Tout à fait.
1: Voilà. Voilà des utilisations qui sont complètement malsaines et qui peuvent exposer l'auteur à des poursuites judiciaires. Aujourd'hui, ce qui facilite la tâche aux auteurs de ces pratiques, c'est la méconnaissance de l'existence des textes de loi qui répriment de telles entreprises. Voilà tout l'avantage d'une telle émission pour permettre à ceux qui nous suivent, qu'ils soient victimes, qu'ils soient auteurs, de savoir que les réseaux sociaux, ce n'est pas un domaine de non-droit. Il existe des textes de loi. Et lorsque un agissement va à l'encontre de ces textes de loi, il est tout à fait possible d'être poursuivi. Il est tout à fait possible d'obtenir réparation en tant que victime.
2: D'accord. Et quelle est la procédure légale pour quelqu'un qui se sent diffamé ou attaqué sur les réseaux sociaux ici au Tchad?
1: C'est fondamentalement de déposer une plainte adressée au procureur de la République près le tribunal de grande instance. De N'Djamena, par exemple, si on est en N'Djamena, et la procédure commence par là. La plainte est déposée au secrétariat du parquet. Vous la rédigez avec des mots simples, mais que ça permette au procureur de connaître l'objet de votre plainte à ce moment-là. Le procureur oriente auprès d'un de ses substituts qui vous reçoit, qui vous écoute davantage, ou bien qui peut également convoquer la partie adverse pour s'assurer si les faits allégués donnent vraiment lieu à l'ouverture d'une enquête. Si ces faits donnent lieu à l'ouverture d'une enquête, un soit transmis est fait par le parquet, soit au niveau de la police judiciaire, soit au niveau de la coordination de la police judiciaire pour écouter les parties sur procès-verbaux réguliers qu'on renvoie au procureur. Et à ce moment, le procureur apprécie l'opportunité de poursuite, c'est-à-dire est-ce qu'il y a lieu à poursuivre ou bien les faits allégués ne constituent aucunement une infraction et qu'il y aurait donc lieu à classer sans suite.
2: D'accord. Et quelle initiative juridique ou éducative recommanderiez-vous pour mieux encadrer l'utilisation des réseaux sociaux ici au Tchad, auprès des jeunes surtout?
1: Alors, ce que je dirais, que les parents s'intéressent davantage à ce phénomène des réseaux sociaux, qu'ils en discutent avec leurs enfants, qu'ils aient la possibilité de se connecter et de voir ce que leurs enfants publient. À ce moment, ça leur permettra de leur donner des conseils, de s'intéresser à tout cela, de ne pas les abandonner entre les mains de cet outil qui est un couteau à double tranchant, de s'informer, de discuter avec les enfants. Ça, c'est au niveau familial. Mais déjà, nous faisons de l'exhortation parce que nous voyons qu'il y a des structures privées qui organise des activités pour discuter, échanger autour de l'utilisation saine des réseaux sociaux, mais c'est pas suffisant. Le maillon important, c'est l'État, qui pourrait davantage auprès de ces structures, par exemple le ministère de l'économie numérique, qui pourrait organiser davantage des séances de vulgarisation, d'éducation numérique auprès des plus jeunes, dès le bas âge, pour les mouler dans ce monde virtuel et éviter à ce qu'ils se laissent happer, à ce qu'ils deviennent des auteurs des infractions liées à l'utilisation des réseaux sociaux.
2: D'accord. Et comment envisagez-vous l'avenir de la justice tchadienne face à l'évolution rapide des technologies de communication et des réseaux sociaux?
1: C'est le troisième axe de la réflexion Donc, nous avons dressé un tableau quant aux avantages de l'utilisation des réseaux sociaux pour le compte de la justice. Nous avons également déploré l'utilisation malsaine des réseaux sociaux. Il faudrait également dire que au rang des utilisations malsaines, il y a même le juge qui est exposé à un certain nombre de pressions. Parce que aujourd'hui, vous voyez, lorsqu'une affaire qui suscite des polémiques se trouve entre les mains de la justice, les internautes déclenchent également leur propre procès sur les réseaux sociaux, on a même leur verdict. Donc, ce qui met en difficulté le juge qui est en charge du dossier et qui n'a pas encore rendu sa décision, cela entame sa sérénité. Vous voyez, et quelquefois, quand il rend une décision qui ne répond pas aux attentes des internautes qui ont fini de juger à leur niveau, alors c'est ce juge-là qui va faire l'objet des harcèlements, qui fera l'objet des publications attentatoires à son honneur, qui vont se verser dans la diffamation en ce qui le concerne. Vous voyez que la liste, elle est très longue, même si nous avons beaucoup plus parlé de cette utilisation malsaine sur l'institution. Mais c'est un thème assez intéressant sur lequel on pourrait débattre toute une journée. Mais pour revenir à la question donc, je disais qu'il serait intéressant de rentabiliser les réseaux sociaux pour rendre plus efficiente la justice. Et pour ce faire, il importe donc de former les magistrats autour de l'utilisation des réseaux sociaux. C'est déjà ça. Les former aux textes qui encadrent l'utilisation des réseaux sociaux. Mais en même temps, les outils, leur donner les outils nécessaires pour qu'en cas d'infraction, lorsque le procureur est saisi, qu'il ait des facilités de déclencher des poursuites, qu'il ait des facilités d'obtenir l'expertise des institutions étatiques qui existent pour faire évoluer rapidement les procédures dans ce sens et permettre aux citoyens de voir que le tout n'est pas de prendre un pseudonyme ou d'avoir un faux profil pour s'en prendre à un citoyen, mais à tout moment, on pourrait donc être identifié avec des cas qui existent et ça serait très avantageux.
2: D'accord. Parlons des procureurs, bien sûr. Sur les réseaux sociaux, ils sont tout le temps vilipendés. Est-ce que c'est le procureur qui prend la décision directement ou bien lui, il vient juste constater?
1: Oui, vous avez très bien fait de poser cette question qui me permet de revenir sur un certain nombre de choses. Déjà, le procureur de la République, il est le représentant de la société. Et lorsqu'une infraction est commise, la victime de l'infraction ou ses parents peuvent donc déposer plainte auprès du procureur qui représente la société. Le procureur peut déclencher une procédure, donc c'est ce qu'on appelle l'opportunité de poursuite. Quand la procédure est déclenchée, le procureur oriente vers une juridiction de jugement, donc c'est-à-dire il oriente vers le tribunal. Et c'est le tribunal, dans sa composition de chambre, va donc connaître de l'infraction, connaître des faits. À l'audience, le procureur lui-même ou un de ses substituts sera présent. Et sa présence, c'est justement pour faire des réquisitions. Les réquisitions, c'est comme une demande faite par le procureur. Parce que le procureur est parti au procès, puisqu'il représente la société. Et si, par exemple, un membre de la société a été victime d'une infraction, le procureur sera présent pour demander au juge, donc la juridiction de jugement, de rendre telle décision, donc de condamner telle personne à telle peine. De prison à telle peine d'amende. C'est ça le rôle du procureur. Lorsque la juridiction de jugement rend sa décision et que cette décision ne parvienne pas à satisfaire le procureur, il dispose de la latitude de faire appel, comme les parties. Je prends un exemple concret. À Abidjan, il y a eu une audience contre un influenceur à Poutchou National. Alors, le procureur de la République a requis 7 ans d'emprisonnement ferme contre à Poutchou National, ainsi qu'une peine d'amende.
2: De plus de 200 millions quand même.
1: Exactement. Et ses avocats ont plaidé. La juridiction a renvoyé la cause, ce qu'on appelle mettre le dossier en délibéré, pour une autre audience. Et c'est à cette audience que ces juges vont rendre leur décision et on saura est-ce qu'ils ont tenu compte des réquisitions du procureur ou pas. Mais depuis hier, sur les réseaux sociaux, vous allez voir que Apoutchou National est condamné à 7 ans d'emprisonnement ferme. Or non, c'est le procureur qui a fait des réquisitions. Il a requis, il a demandé à la juridiction de jugement de condamner le mis en cause à telle peine, conformément au code. Mais il appartient aux juges qui sont en charge du dossier de rendre leur décision sur la base du code, des plaidoiries, des parties, mais surtout leur intime conviction. Donc, il y a cette confusion qui est faite régulièrement, même ici, chez nous. Permettez-moi de le dire, malencontreusement, certains journalistes se retrouvent également dans ce schéma. Parce que à peine une audience est finie, ils pondent un article pour dire que tel vient d'être condamné par le procureur. Le procureur ne condamne pas. Le procureur poursuit. Le procureur fait des réquisitions. Mais c'est au juge de décider, vous voyez. C'est de la sorte que ça se passe. Le procureur constate également les infractions parce qu'il est un officier de police judiciaire supérieur. C'est pourquoi, lorsqu'un crime est commis, ou bien lorsqu'on découvre un cadavre dans un quartier, on l'appelle et il descend sur le terrain pour procéder à des constats et donner des consignes qui conviendraient à la situation. Aujourd'hui, il serait intéressant qu'il y ait une communication constante entre les journalistes, les professionnels du droit, de sorte à permettre aux journalistes, à permettre aux citoyens lambda de s'habituer avec les termes qui sont strictement juridiques et qui prêtent à confusion. Parce que, par exemple, il est dit, moi j'ai lu un journaliste, un de ses articles, à travers lequel il disait « le procureur général de la République ». Ça n'existe pas. Parce que nous avons un procureur de la République près le tribunal de grande instance. Donc, il y a un procureur de la République en N'Djamena, puisqu'il y a un tribunal de grande instance. Il y en a à Abéché, il y en a à Moundou, il y en a à Sar. Partout, il y a un tribunal de grande instance, il y a un procureur de la République. Peut-être que c'est le terme République qui donne l'impression que c'est le procureur du pays. Mais ce n'est pas cela. Donc, le procureur général, il est rattaché à une cour d'appel. Oui, donc ici en N'Djamena, nous avons une cour d'appel et il y a un procureur général. Il y a également un procureur de la République qui est rattaché au tribunal, donc tribunal de grande instance. Donc c'est des confusions qui sont régulièrement faites. Ces confusions entraînent également des situations malencontreuses dans la compréhension des internautes qui suivent certains influenceurs, qui lisent les articles de certains journalistes. Il convient qu'il y ait une communication régulière entre ces différentes strates de la société pour qu'il n'y ait plus de malcompréhension dans les termes qui sont utilisés. Parlant également justement de l'attitude de certains internautes à l'égard des magistrats, ces attitudes ne concernent pas uniquement les procureurs, mais même les juges du siège. Parce que tout à l'heure, j'ai parlé des juridictions de jugement. Donc, les juridictions de jugement, elles sont constituées des juges au siège. C'est-à-dire qu'ils ne sont pas procureurs de la République, mais dans une collégialité, ils se mettent à trois, ils composent une chambre, ce qu'on appelle une chambre. Donc ça peut être une chambre correctionnelle et c'est eux qui sont appelés à connaître des infractions lorsque le procureur de la République décide donc de poursuivre. Mais même ceux-là ont des difficultés à travailler sereinement parce que à peine une affaire leur est transmise, comme je l'ai dit, sur les réseaux sociaux, les audiences commencent. Voilà, les audiences commencent et puis le verdict tombe dans des termes de quartier et par après, lorsque les juges rendu une décision n'allant pas dans le sens de leur attente, ils sont brocardés, ils sont accablés de tous les péchés d'Israël, que c'est des corrompus, c'est des juges parachutés, vous voyez. Alors, en principe, lorsqu'une affaire est entre les mains de la justice et qu'une décision définitive n'est pas encore intervenue, c'est la discrétion. Discrétion, l'obligation de réserve de la part des juges, et en même temps, même les internautes, ils n'ont pas le droit de commencer à commenter, vous voyez. Ce n'est pas normal de commencer à faire des publications, de publier des images, de publier des documents qui concernent cette affaire. Cela met en difficulté la sérénité du procès. Voilà.
2: D'accord. Avant qu'on se sépare, puisque nous arrivons pratiquement à la terme de cette émission, dites-nous, maître, quelle réforme législative, si nécessaire, pourrait améliorer la protection des citoyens dans le contexte des réseaux sociaux au Tchad?
1: Avant d'arriver à ce stade, à mon sens, il est important de faire un travail de terrain pour évaluer la situation. Et c'est après cette évaluation qu'il va falloir donc toiletter les textes qui existent déjà, les redynamiser et pour finir, uniformiser les 10 textes pour qu'ils soient en phase avec l'évolution, l'utilisation des réseaux sociaux et continuer autant que faire se peut à vulgariser l'utilisation des réseaux sociaux, à procéder à l'éducation numérique de sorte à ce que les utilisateurs aient une idée claire qu'ils ont entre les mains un couteau à double tranchant. La solution, ce n'est pas de procéder, par exemple, à la restriction d'utilisation des réseaux sociaux, de couper l'Internet, mais d'amener les gens progressivement à comprendre d'abord l'importance de l'utilisation, ensuite l'importance de l'utilisation saine, parce que c'est un outil de communication. Mmh. Aujourd'hui, enfreindre à cela ne serait pas une solution, puisque il y en a qui parviennent à contourner. Tout ce qu'on peut se dire pour se séparer, c'est que la science sans conscience n'est que ruine de l'âme.
2: C'est ça, d'accord. Merci beaucoup. Merci d'avoir répondu à l'invitation. Et on espère vous revoir prochainement pour certainement un autre numéro sur un autre sujet.
1: Ça sera toujours avec un grand plaisir.
2: Merci. Mesdames, Messieurs, merci d'être des nôtres. La suite tchadienne face au phénomène des réseaux sociaux, tel est le thème qui nous a réunis ici. Nous avons reçu ici Maître Frédéric Nanadingué, avocat au barreau du Tchad, qui nous a éclairé sur ce sujet plus long et d'actualité. Au micro, je suis Alexis Dimasra, prise de son Angèle Ampata, réalisation Abdoulaye Toche, supervision Mahamat Madi Abdoulaye et Tuki Alfred Wakou. Portez-vous bien, on se donne rendez-vous pour une autre fois pour un autre numéro.

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1: Bonsoir et bienvenue à votre magazine Vie des partis politiques. Merci d'être nombreux à l'écoute de ce magazine. L'honneur de recevoir dans ce studio le président national de l'UDD, Union des démocrates pour le développement, Hugo Hubert. Bonsoir, monsieur le président.
2: Bonsoir.
1: Il sera question d'échanger sur le bilan, les défis et les perspectives du parti qui a récemment marqué sa vie politique par des activités citoyennes en N'Djamena et la célébration du 5e anniversaire de son existence.
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1: Monsieur le Président, quel bilan faites-vous des 5 années d'existence de votre formation politique UDD?
2: Bien, merci Broubé, merci une fois de plus à l'ONAMA et à la Radio Tchad de nous donner cette opportunité de nous prononcer en tant que parti politique. Comme vous l'avez si bien dit, l'Union des démocrates pour le développement a aujourd'hui 5 ans. Ce parti est né de la prise de conscience d'une jeunesse qui s'est sentie mature, motivée à jouer pleinement son rôle, à être acteur sur scène, et c'est ainsi que le 11 septembre 2021, nous nous sommes retrouvés en Assemblée Générale Constitutive à Pala, chef-lieu de la province du Mayo-Kébi-Ouest, pour accoucher donc ces projets, Union des démocrates pour le développement. Depuis lors, nous nous sommes mis au travail pour pleinement apporter notre contribution sur la scène politique tchadienne. 5 ans après, nous pensons que l'UDD s'affirme aujourd'hui sur la scène politique tchadienne. Nous avons participé aux différentes élections, tantôt dans l'Alliance, d'autre part de manière unique sur nos couleurs, et la preuve aujourd'hui est que nous participons à la gestion de la commune de Pala avec un conseiller élu. C'est la preuve déjà que nous avons atteint une certaine maturité après 5 ans, contrairement à beaucoup d'autres mouvements politiques qui n'ont pu après 10 ans ou 15 ans avoir ne serait-ce qu'un seul élu. L'UDD aujourd'hui est sur la short list des partis politiques qui ont au moins un élu issu des différentes élections passées.
1: Quels sont les moments les plus marqués de l'histoire de l'UDD depuis sa création?
2: Le moment le plus important est notre présence lors des différentes consultations. Ce parti, vous savez bien qu'il a été créé en pleine transition en 2021 et nous avons apporté notre soutien.

0: préservation de la paix et de la réconciliation en soutenant le président en exercice. Il s'agit de Mahamat Idriss Déby Itno. D'ailleurs, la preuve de notre reconnaissance était ma présence à moi dans la direction nationale des campagnes du président national comme conseiller. C'est déjà la preuve que l'UDD était reconnue, l'UDD avait une certaine crédibilité et comme je l'ai dit tantôt, après ces élections présidentielles, nous avons eu à participer sous nos propres couleurs aux élections législatives, communales et provincial, n'eût été certaines irrégularités que je ne cesserai donc de les dire. On devrait aussi avoir une place à l'Assemblée nationale. Mais qu'à cela ne tienne, nous sommes quand même contentés d'un élu à la commune de Pala. À mon humble avis, nous avons déjà en si peu de temps marqué notre présence sur la scène politique et nous continuons aujourd'hui pleinement à nous affirmer, en tout cas à travers un certain nombre d'initiatives.
1: Et parlant de votre présence sur le terrain, comment évaluez-vous l'implantation de l'UDD sur le terrain, notamment en Ndiamena et dans les provinces?
0: Oui, évidemment, en politique, tant qu'on vit, on ne cesse de conquérir le terrain. Vous savez, pour le comparer, le MPS qui a 35 ans et plus continue toujours aujourd'hui à travailler pour implanter le parti sur le territoire national. Comme des fois, un si jeune parti qui a 5 ans de vie comme le nôtre, la politique, c'est un travail de titan. Et nous avons, après la création de l'UDD, commencé d'abord la structuration dans notre fief qui est le maillot Kébi Ouest. Nous avons eu à installer certaines de nos structures et avec le temps, on a pu aussi installer le parti dans certaines provinces, notamment les Logone, Abéché aussi, voire même ici à N'Djamena, où on a eu même à présenter un candidat aux élections provinciales dernières. Autant dire que après 5 ans, nous continuons notre marche modestement avec les moyens de bord que nous avons, mais nous avons des ressources humaines, nous avons de la motivation, nous avons de l'engouement autour de nous et nous pensons que d'ici là, nous puissions conquérir l'ensemble du territoire national.
1: Et pensez-vous que le parti a atteint ses objectifs en matière de mobilisation des militants?
0: L'objectif de tout parti politique, c'est la conquête du pouvoir, c'est l'exercice du pouvoir. Le jour où l'UDD arrivera à gagner les élections présidentielles, à briguer la magistrature suprême, c'est là où on dira que l'objectif est atteint. Mais pour l'instant, nous poursuivons les efforts, nous poursuivons le travail sur le terrain. Si aux prochaines élections présidentielle, nous pourrions peut-être présenter déjà un candidat, ça serait un demi-objectif. Mais pour l'instant, notre mission, c'est d'abord la conquête de l'électorat. C'est d'abord arriver à faire connaître le parti, c'est déjà ça le plus important, à l'implanter un peu partout sur le territoire national, parce que conquérir la magistrature suprême ne peut se résumer à 4, 5, 6 ou 7 provinces. Il faut avoir une présence physique dans la grande partie des provinces du Tchad, ce qui est loin d'être gagné. Et notre fondamental objectif aujourd'hui, c'est de travailler de manière à implanter, faire connaître le parti sur le territoire national.
1: Et quels sont les mécanismes mis en place pour renforcer la base militante au niveau de votre formation politique?
0: Vous savez que l'UDD tire sa force d'abord au sein de la jeunesse. C'est un parti qui s'est donné la mission de porter la voix des personnes vulnérables, notamment les femmes, la jeunesse. Offrir cette opportunité à la jeunesse de s'exprimer, une jeunesse qui est étouffée par la vieille garde politique depuis toutes ces années. Et bon, voilà, à travers ce slogan, nous retrouvons un peu d'engouement au sein de cette jeunesse-là qui est assoiffée du renouvellement de la classe politique. Et l'UDD incarne aujourd'hui le renouvellement de la classe politique. Nous sommes ces groupes de jeunes et nous vendons cette image-là à cette jeunesse qui est aujourd'hui davantage informée, davantage en tout cas enthousiasmée à pouvoir agir, à pouvoir participer à la gestion du pays, à la gouvernance publique. Notre mécanisme, stratégie aujourd'hui, c'est encadrer la jeunesse. Et nous avons décidé d'initier certaines choses pour permettre à la jeunesse d'échanger, de débattre, de proposer et d'agir en toute responsabilité parce que nous voulons évidemment inculquer à la jeunesse les valeurs républicaines qui sont celles du respect des lois fondamentales, du respect du texte de la République et surtout de l'amour de la patrie.
1: Vous avez cité évidemment deux couches essentielles pour votre formation politique et comment l'UDT compte-t-il toucher davantage les femmes et les jeunes pour adhérer massivement à ces idéaux politiques?
0: Malgré qu'au niveau du gouvernement ou bien du pouvoir public, on parle du quota aux femmes, on parle en tout cas de l'émancipation de la femme, mais dans les faits, il y a toujours en tout cas ce déficit qui fait aujourd'hui que les femmes sont sous-évaluées dans les différentes instances de décision. La même chose comme la jeunesse, mais l'UDD c'est d'abord un parti créé par la motivation, la prise de conscience de la jeunesse. C'est un parti de la jeunesse. Aujourd'hui, la politique à la jeunesse, à la base. Et cette base,

0: Là, ce sont les femmes. Cette base-là, c'est la jeunesse. C'est elle qui décide de la direction à donner à notre parti politique. Et donc aujourd'hui, à travers, par exemple, l'initiative qui est le café politique et citoyen que nous avons initié il y a quelques semaines, cela donne l'opportunité aux femmes, aux jeunes de venir s'exprimer, de venir proposer, de venir débattre pour agir dans la responsabilité. Notre objectif, notre vision, c'est de faire la politique autrement. Laisser cette couche-là décider de son sort, définir son destin elle-même. Je parle de la jeunesse, je parle des femmes. Là où elles ont les difficultés pour s'épanouir, elles trouvent son compte dans l'UDD parce qu'aujourd'hui, vous savez que dans certains partis politiques, il y a l'oligarchie, cette oligarchie qui a pris les dessus et nous voulons justement passer à travers cette jeunesse et cette couche de femmes-là pour prouver que nous pouvons faire autrement la politique comme projet de développement, comme en tout cas tout processus de développement. Il ne faudrait pas que les gens comprennent aujourd'hui la politique comme le seul moyen d'accéder au pouvoir. Non, la politique, c'est former les citoyens, c'est former la population à agir, à contribuer et à participer de manière responsable à la gestion des deniers publics, que ce soit la gestion d'un quartier, que ce soit la gestion d'un arrondissement, que ce soit la gestion d'une commune, gestion d'un village. Il faut que les gens soient informés, soient outillés et qu'ils agissent dans le patriotisme. Et c'est ça la mission de l'UDD.
1: Et quelle est aujourd'hui, Monsieur le Président, la ligne politique de l'UDD?
0: Notre ligne politique, c'est la social-démocratie. La seule voie pour nous qui facilite l'inclusivité dans le développement. Et nous avons opté pour ça.
1: Et comment le parti se positionne-t-il face aux grands enjeux nationaux, notamment les défis sécuritaires et économiques?
0: Évidemment, parler de la sécurité, vous savez que ce pays a traversé un moment difficile de son histoire, surtout avec la disparition tragique du maréchal Idriss Déby Itno, raison pour laquelle nous n'avons pas hésité un seul instant lors de la transition à apporter notre soutien au président de la transition. Entre-temps, avant évidemment de les soutenir aux premières élections présidentielles dans la responsabilité, dans l'option de la réconciliation nationale et de la préservation de la paix. Nous avons assisté à des soubresauts pendant des décennies qui n'ont fait qu'engouffrer ces pays-là. Aujourd'hui, le Tchad est un pays pétrolier, est un pays qui exploite beaucoup de minéraux, mais le niveau de vie des Tchadiens reste en dessous donc de certaines réalités. Les indicateurs ne sont pas tous au vert. Malgré les efforts consentis aujourd'hui par les pouvoirs publics, il y a toujours cette précarité qui est là. L'assiette de la ménagère ne pèse pas. L'accès à certains services sociaux de base, l'eau, l'éducation, les structures sanitaires, reste encore un grand défi dont l'UDD se positionne en défenseur de ses droits pour les citoyens et nous ne manquons donc d'attirer l'attention du pouvoir public à plus de responsabilités, à plus d'actions. Notre priorité aujourd'hui, c'est de combattre l'injustice. Il va falloir qu'on arrive à un pays où chaque Tchadien se sentira à l'aise. Aujourd'hui, nous nous rendons compte qu'il y a la mauvaise gouvernance qui a pris de l'ampleur dans ces pays. Malgré les efforts du gouvernement à travers l'autorité indépendante de lutte contre la corruption, il y a toujours des efforts à faire. Il y a l'inégalité entre les Tchadiens, il y a aussi le népotisme. Et donc, ces facteurs ne favorisent donc pas l'émergence de ces pays et nous nous positionnons donc en combattant contre ces maux, contre ces problèmes-là qui mine donc l'intérêt général au détriment des intérêts particuliers. Et sur le plan sécuritaire, vous savez que nous avons toujours été au premier plan, surtout dans la province du Mayo-Kébi-Ouest, dans la lutte contre l'enlèvement de personnes contre rançon. Cette province, depuis plus de 2 décennies, est l'otage des malfrats. Et nous n'avons cessé donc d'attirer l'attention du gouvernement, de faire des plaidoyers, de descendre même sur le terrain. Et aujourd'hui, grâce donc aux efforts du gouvernement, avec aussi le travail que nous fournissons à la base, l'accalmie est un peu revenue. Il va de même pour l'ensemble du territoire national, parce que tant qu'il n'y a pas la paix, on ne peut parler du développement. Tant qu'il n'y a pas la sécurité, la démocratie non plus ne peut pas éclore, ne peut pas donc vivre. Et donc nous condamnons la volonté encore aujourd'hui de certains citoyens à vouloir faire recours à la violence, faire recours à la rébellion pour la conquête du pouvoir. Je pense que cette époque-là est révolue. L'UDD veut évidemment qu'il y ait l'ancrage de la démocratie pour que toute lutte, toute la lutte, tout combat se passe à travers les urnes.
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1: Fidèles auditeurs, les premiers rappels que nous avons dans ce studio, le président de l'UDD, Union des démocrates pour le développement. Et il s'agit de M. Hugo Hubert. Monsieur le Président, quelles ont été les principales difficultés rencontrées par l'UDD en 5 ans d'existence?
0: Les principales difficultés, c'est les combats politiques que nous faisons face. Vous savez que la classe politique, c'est l'oligarchie. C'est la vieille garde qui ne veut surtout pas frayer le chemin pour un certain renouvellement. C'est ça le véritable problème de l'Afrique, de manière générale, et du Tchad en particulier. Vous avez vu dans certains pays africains des grands partis politiques qui ont disparu avec leurs leaders parce que les gens refusent les renouvellements. Les gens refusent donc, en tout cas, de transmettre le pouvoir à la nouvelle génération. Et donc, le problème de l'UDD, c'est aussi ça. Quand on a vu ces partis naître, il y a eu aussitôt, en tout cas, des démons du progrès, des ennemis du progrès, de l'émergence de la jeunesse qui, par tous les moyens, ont voulu nous étouffer. Voilà, quand on jette du caillou sur un arbre, c'est autant dire que cet arbre apporte du fruit. Et ce qui nous réconforte aujourd'hui pour dire que nous avons choisi le bon chemin et c'est dans cette lutte, c'est dans ces combats-là que nous nous en sortons et nous arrivons à nous épanouir. Autant dire que l'UDD est en train de frayer son chemin dans une sphère politique où il n'y a toujours pas de cadeaux. Les défis étaient là aussi au niveau des élections législatives et locales. Si c'était question de pure transparence, de vrais résultats des urnes, l'UDD serait aujourd'hui en train de défendre la voix de la population à l'hémicycle, mais nous continuons à clamer que bon voilà, les résultats aux élections législatives n'étaient pas à la hauteur de nos attentes parce que ce n'était pas ce que nous on s'y attendait. Donc tout cela fait partie donc des difficultés que nous avons déjà traversé depuis tout ce temps, mais cela nous réconforte à capitaliser ces choses-là pour voilà avoir l'avenir de manière positive.
1: Et si vous deviez résumer les 5 années de l'UDD en une phrase, quelle serait-elle?
0: Pour nous, c'est qu'on a osé et nous sommes en train d'être persévérants. C'est déjà ça le plus important. Aujourd'hui, à travers l'UDD, nos voix comptent pour la gestion de ces pays. À travers l'UDD, nous avons eu à porter la voix des personnes vulnérables, des couches défavorisées. Nous arrivons à dénoncer l'injustice, nous arrivons à dénoncer l'inégalité, nous arrivons donc à dénoncer la mauvaise gouvernance. L'UDD aujourd'hui est la voix des sans-voix. L'UDD donne l'espoir à la jeunesse de croire à un pays équitable, prospère, où chaque Tchadien peut avoir son compte. Et nous pensons aujourd'hui avoir apporté le plus grand cadeau à ces couches vulnérables, à ces personnes défavorisés, de pouvoir donc s'exprimer, de pouvoir revendiquer ce qui leur revient des droits d'être des Tchadiens comme tout autre et de profiter donc de la richesse de ces pays.
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1: Voilà, fidèles auditeurs à l'écoute, nous tendons déjà vers la fin de notre magazine. Monsieur le Président, l'UDT est-il aujourd'hui un parti d'opposition, de proposition ou de transformation?
0: Nous sommes aujourd'hui dans la majorité présidentielle. Nous avons, comme je l'avais dit tantôt, participé aux dernières élections présidentielles aux côtés de la coalition Tchad Uni. Moi, personnellement, j'ai eu le privilège d'être à la direction nationale de campagne du candidat Mahamat Idriss Déby Itounon. C'est déjà un privilège. C'est la crédibilité à l'égard de notre parti politique. Donc, jusqu'à preuve du contraire, nous assumons notre présence actuelle dans la majorité présidentielle. Mais n'empêche que voilà, l'UDD puisse défendre valablement ses propres couleurs, agit de manière à aider le président dans la proposition, en tout cas dans les observations, parce que notre rôle aujourd'hui, c'est être les observateurs de la gouvernance pilotée par le président Mahamat Idriss Déby Itounon. Nous avons contribué à son élection, nous devrons aussi contribuer à la bonne gouvernance. Quand ça ne marche pas, nous attirons l'attention du président. Quand ça marche effectivement, nous ne cessons de les féliciter. Donc, nous continuons à travailler de manière à être positif de par notre position dans la majorité présidentielle.
1: Monsieur le Président, quel message adressez-vous aux militants et sympathisants à l'occasion de vos 5 ans d'existence?
0: Le fondamental message que je veux faire passer à nos militants et sympathisants, c'est d'abord l'endurance. C'est rendre hommage à tous ces hommes et ces femmes qui, depuis 5 ans, n'ont pas eu à se décourager, sont restés égaux à eux-mêmes dans le sacrifice, malgré la traque, malgré les intimidations, malgré aussi l'achat de conscience dont l'UDD a toujours été victime, surtout dans la province du Mayo-Kébé-Ouest. Nous n'avons pas de militants, mais nous avons des guerriers. Et je voudrais rendre effectivement hommage à ces guerriers de l'UDD qu'on appelle souvent les fourmis. Et vous savez, l'explication de notre logo, c'est un éléphant qui est écroulé. Puis bon, voilà, c'est l'ensemble des fourmis qui tentent de les soulever. Autant dire, les fourmis sont un peuple faible. Mais quand elles se mettent ensemble, elles peuvent déplacer toute une montagne. Donc aujourd'hui, les militants de l'UDD sont les fourmis, ces peuples faibles. Mais quand ils se mettent ensemble, ils sont capables de tout. Et je pense que d'ici là, nous arriverons à relever les défis. Nous nous mettons ensemble pour redresser ces pays-là qui a un problème d'injustice, ces pays-là qui a un problème de gouvernance. Et j'en appelle à tous ces guerriers de l'UDD qui nous écoutent, départ du Tchad, à tenir bon, à rester égal à lui-même et le meilleur reste à venir. Ce que je voudrais dire au peuple tchadien dans son ensemble est qu'il faudrait aujourd'hui qu'on sache que ce pays est notre patrimoine commun. Nous encourageons le président de la République sur sa voie de la main tendue à réconcilier tous les Tchadiens. Il faudrait qu'on cesse à un moment donné de faire les débats des hommes, qu'on passe au débat des idées. Ce qui tue les Tchadiens aujourd'hui, nous faisons les débats des individus. Nous ne faisons pas les débats d'idées. Et ce qui fait que nous assistons davantage à de la haine, à de la violence, surtout les replis identitaires, prend de l'ampleur dans notre pays. On ne peut construire ces pays-là sur la base d'une identité ethnique, d'une identité provinciale, d'une identité religieuse. Le Tchad est indivisible et chaque Tchadien doit s'identifier en tant que bleu, jaune, rouge et non en tant que représentant d'une province ou bien d'une communauté quelconque. Donc, nous en appelons les Tchadiens à être au-dessus de cette mêlée et surtout au président de la République. Nous l'encourageons justement à maintenir sa main tendue pour que les Tchadiens qui sont aujourd'hui mécontents, qui sont en dehors du pays, qui sont dans la diaspora, qui tentent encore de prendre les armes, de rentrer, de proposer, de dialoguer pour qu'ensemble, on amorce le développement de notre pays. Nous sommes un pays très riche, mais le niveau de vie des Tchadiens reste encore en dessous des seuils réels, ce qui veut dire qu'il y a quelque chose à corriger.
1: Merci, Monsieur le Président, pour votre disponibilité.
0: C'est à moi de vous dire merci pour l'opportunité que vous donnez aux hommes politiques, aux leaders d'opinion de pouvoir s'exprimer. C'est aussi ça la consolidation de la démocratie. Et par la même occasion, je vous apporte tout mon soutien.
1: Voilà, fidèle auditeur à l'écoute de la radio-diffusion nationale tchadienne, c'est pratiquement terminé pour votre magazine Vie des partis politiques de ce vendredi. Nous avons reçu dans ce studio le président national de l'UDD, Union des démocrates pour le développement, M. Dikbo Hubert. Merci pour votre écoute. Était à la prise de son Oumar Djibrine, réalisation Abdoulaye Toche, à la coordination du magazine Amélie Dolmia, au micro pour la présentation. Je suis Bruno Passiri. Au revoir et bonne suite du programme sur Radio Tchad.
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le Tchad, merci de suivre les programmes de radiodiffusion nationale tchadienne qui émet de N'Djamena, notre capitale. Il est 5h03 dans ce studio. Mesdames, Messieurs, une fois de plus, bonjour, bon réveil matinal et bienvenue dans Antenne Matin de ce samedi 3 octobre 2026. Sachez que nous sommes ensemble de 5h à 7h avec un programme riche en couleurs, le tout couronné, chapeauté, saupoudré par une très belle sélection musicale. L'équipe de ce matin est composée de Yassine Ibni Amat au niveau de la rédaction. Abdiguine s'occupe du transport. Mon beau-père Mahmoud Gassara, c'est mon copilote de ce matin devant ce micro pour vous servir. Je suis Nadège Demba Dolmia, à l'écoute de la station mère. C'est vous, nos fidèles auditeurs. Antenne Matin va commencer maintenant même. Sachez qu'à partir de 6h, ce sera anniversaire, le prénom du jour, 6h10, radio service suivi de la publicité. Tchad d'actualité midi, 6h30, 6h50, radio service 8 et fin. Et lorsqu'il sera 7h, c'est avec plaisir qu'on cédera la place à une autre équipe pour vous tenir toujours en haleine. Voilà le programme bien détaillé. Nous allons donc attacher nos ceintures de sécurité. Nous allons décoller chez nous-mêmes avec la belle voix de Robineau de Souza qui dit que l'Éternel est son berger et il ne manquera de rien. Nous de même, l'Éternel veille sur nous et on ne manquera de rien du tout.

5h12 dans ce studio de radiodiffusion nationale tchadienne. Si vous venez de prendre le train en marche, mesdames, messieurs, sachez que vous êtes dans les matinales de ce samedi 3 octobre 2026. Rubino de Souza a cédé sa place à Maoundoué Célestin dans ce très beau tube intitulé L'homme. L'homme est mieux que l'argent. L'homme doit savoir tendre la main à son prochain. Et on va doucement dans la vie. On ne se presse pas. L'ascenseur peut tomber en panne. Cependant, les escaliers ne nous lâchent jamais. Voilà le message donc de l'artiste. C'est pour saluer toute l'équipe de Amdiaras, le directeur Adam Nassour Ouigé, Mac Alex, Nadia Mbaye Toubam, Tchouiki, Alfred, ainsi que les autres confrères et toute la population de Amdiaras. Les matinales, ça se passe désormais ici, retour à N'Djamena, et c'est ce qu'on fait maintenant même avec mon beau-père Mahmoud Gassara. Nous restons toujours en musique.

5h13 minutes. Sachez qu'à partir de 6h, ce sera le prénom du jour. Si vous n'avez pas eu le temps d'envoyer vos lettres d'anniversaire, vous pouvez juste nous envoyer un SMS très court, hein, bien court même, juste avec le nom de la personne à qui vous souhaitez un jovial anniversaire et vous-même votre nom au 62 22 50 50. 62 22 50 50, juste pour vos lettres d'anniversaire en cette date du samedi 3 octobre 2026. La citation positive de ce 3 octobre, question de booster quelqu'un, d'encourager quelqu'un à l'écoute des programmes de radiodiffusion nationale tchadienne. Chaque difficulté rencontrée doit être l'occasion d'un nouveau progrès. Chaque difficulté rencontrée doit être l'occasion d'un nouveau progrès. Et cette citation positive nous vient de Pierre de Coubertin. Ce matin, souvenons-nous que les obstacles ne sont pas toujours des murs. Ils peuvent devenir les marches qui nous conduisent plus loin. Donc, ce n'est pas parce qu'aujourd'hui c'est difficile, c'est amer que c'est fini. Non, on doit s'armer de courage parce que des fois, les difficultés, ça n'annonce que quelque chose de bon. Ça va certainement ouvrir une porte quelque part. Après deux belles sonorités tchadiennes, nous quittons le Tchad, donc nous nous posons en Côte d'Ivoire. Nous retrouvons donc Serge Benoît. Nous sommes un samedi, on va mettre un peu le chaud. Question de se réveiller et de passer un très bon week-end.

cette belle sonorité de Serge Benoît dans Mata Swag. C'est pour envoyer des ondes positives, souhaiter une bonne guérison à mon cousin chéri Dimadou Mbagué depuis le quartier Atron. Lui, il adore danser, il danse très bien. Et après, il me dit, ma cousine, ça se passe dans les reins. N'est-ce pas, cousin, ça se passe dans les reins. On s'y met alors.

0: 5h22 minutes dans ce studio de radiodiffusion nationale tchadienne, antenne matin de ce samedi 3 octobre 2026, depuis ce studio 3 de la radiodiffusion nationale tchadienne de N'Djamena. 5h23 minutes, sachez qu'à partir de 6h, ce sera le prénom du jour, 6h10, radio service suivi de la publicité Tchad Actualité matin, 6h30, radio service suite et fin, 6h50, 7h, on cédera la place à une autre équipe pour vous tenir toujours en haleine. Bon réveil matinal si vous venez de vous réveiller et si vous traînez le corps encore au lit, eh bien la radio va vous accompagner parce que nous sommes un week-end. En ce jour donc, nous parlerons de la salutation, l'importance de la salutation et qu'est-ce que c'est. La salutation est une parole ou un geste utilisé pour accueillir, reconnaître ou prendre congé de quelqu'un. C'est une manière simple, une parole, un geste utilisé pour accueillir, reconnaître ou prendre congé de quelqu'un. Par exemple, bonjour, bonsoir, salut, comment allez-vous? Encore une poignée de main. Chez nous, c'est bonjour, salam alaik, la pialei, c'est beaucoup, beaucoup, mais juste pour accueillir quelqu'un. Ou juste reconnaître ou prendre congé de quelqu'un. Voilà la signification donc de la salutation. Nous reviendrons sur son importance, surtout pour nous, Africains, particulièrement Tchadiens. De la bonne musique, ça se passe ici.
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0: La rumba, la musique des grands, c'est signé de grandes voix, celle de Singila et Koffi Olomide. Dans le titre La femme de quelqu'un, il y a un fidèle auditeur qui aime bien cette sonorité, John Fab Christian, depuis le quartier Chagua qui nous suit. Je te salue au passage. Ça fera également le plaisir de tous les aînés câblés sur nos ondes. La femme de quelqu'un, on ne la regarde pas, on ne la convoite pas, on ne la désire pas du tout. Moi, je suis la femme du fils de Mahmoud Gassara. Donc, on ne me convoite pas non plus. Nous allons savourer.

5h28 minutes dans ce studio, antenne matin, 3 octobre 2026 se poursuit. Nous parlons de la salutation, cette fois-ci son importance. La salutation montre le respect envers les autres. Elle crée un climat de confiance et de convivialité. Elle facilite les relations sociales et professionnelles. Elle témoigne de la politesse et de la bonne éducation. Elle permet de bien commencer une conversation et peut éviter une impression de froideur ou d'indifférence. Voilà toute une liste de l'importance de ce petit mot-là, de dire bonjour, salut, ça va, salam alaik, la piali, tout ça se résume dans tout ce qu'on a cité là, parce que c'est le respect envers les autres. Quand on dit bonjour, on respecte les autres. On voit en ces personnes à qui on dit bonjour des êtres humains et non des animaux. Elles créent un climat de confiance et de convivialité. Si je viens et que je ne dis pas bonjour à mon beau-père, je ne le mets pas en confiance. Voilà. Le bonjour permet déjà de s'approcher de la personne. Elle facilite également les relations sociales et professionnelles. Vous ne pouvez pas vivre en société, que ce soit au travail, au marché, à la maison, au quartier, et vous ne dites pas du tout bonjour aux autres. Non, vous n'êtes pas Superman, vous n'êtes pas au-dessus des autres. Vous êtes également un être humain. Et vivre en société, si ça va, dire bonjour, bonsoir, au revoir à son semblable. Elle témoigne également de la politesse et de la bonne éducation. Un groupe de personnes assis, vous passez, vous ne dites pas bonjour, même si vous êtes bien habillé, bien sapé, vous êtes sur votre 31 avec le plus coûteux des parfums, on dira que regardez cette personne, il manque d'éducation. Mais le fait simplement de dire bonjour, ils diront mais regardez une personne bien polie. Elle ne nous connaît pas, mais nous dit bonjour. C'est important. Elle permet également de bien commencer une conversation et peut éviter une impression de froideur ou d'indifférence.

différence. C'est vrai, la première fois où le fils de Mahmoud est venu pour me faire la cour, il m'a d'abord dit bonjour. Parce que s'il ne m'avait pas dit bonjour et qu'il venait directement pour me dire, écoute Nadège, moi je t'aime, je veux t'épouser, je veux dire, mais attends, tu ne m'as même pas dit bonjour, comment on peut commencer? Donc voilà l'importance, voilà tout cela, c'est très important. Ce petit mot-là, ça facilite les relations. Ça met les autres en confiance, ça vous ouvre les portes. Vous entrez dans un bureau, vous ne dites pas bonjour, vous commencez par demander où est le papier, et bien personne ne vous répondra. Donc bonjour, ça met en confiance, c'est signe de paix et ça ouvre les portes. J'espère que c'est tombé dans les oreilles de quelqu'un et que ça peut aider en cette matinée. 6 heures pile, ce sera le prénom du jour. Vous pouvez déjà nous envoyer vos messages au 62 22 50 50. Entre-temps, de la bonne musique. Un samedi, un duo, toujours, en cache un autre. Cette fois-ci, c'est un duo tchadien composé de Mr. Lan Matibi Geneviève dans le titre Commando. Ah, le fils de Mahmoud, c'est mon commando. Il m'a dit, laisse-moi être ton commando, prendre soin de toi. Et moi, je suis en sécurité parce qu'il veille sur moi. Nous allons donc savourer.

5h34 entre un matin donc de ce samedi 3 octobre 2026 se poursuit en résumé. Retenez que saluer, c'est une petite attention qui peut créer un grand lien. C'est tout petit, mais ça peut créer un grand lien. En Afrique et particulièrement dans de nombreuses cultures, la salutation occupe une place importante dans le respect des aînés et dans le vivre ensemble. En Afrique, c'est très important. Respecter ses aînés, c'est les saluer. C'est cette petite attention. En Afrique, et particulièrement dans de nombreuses cultures, la salutation occupe une place importante dans le respect des aînés et dans le vivre ensemble. Si on doit vivre avec les autres, on doit dire bonjour. Si on respecte les aînés, on doit dire bonjour. Et les aînés également, en retour, doivent saluer les plus petits. Ce n'est pas cette bonne manière. Quand on voit l'autre venir à droite, on tourne la tête à gauche. Non, c'est gratuit. La salutation, elle est gratuite. On ne paye pas pour ça. Ça crée un lien très fort. Dans l'ancienne époque, l'ancien temps, il suffisait seulement à la jeune fille, tout le temps, quand elle passe, elle voit les vieux assis, elle s'assoit pour saluer avec respect. Et c'est comme ça que c'est ici, même les mariages. La fille de tel est très polie, le fils de tel est très poli. Et puis, on unissait les gens, ils se mariaient et c'était bien. C'est aussi simple, ça ne coûte rien du tout. Voir son prochain, son semblable, lui dire bonjour, c'est important. De la bonne musique, nous restons toujours chez nous. Encore un autre duo, toujours tchadien, Caleb Ngaba et Anonyme se posent la question de savoir où on va. Moi également, je me pose cette même question et je me dis que vous également chez vous, vous posez la même question de savoir. Mais tout ce que nous vivons, les difficultés, ces problèmes, les tueries, ces guerres, cette précarité, cette pauvreté, ces difficultés, mais les matins, on se pose mille et une questions. Où est-ce qu'on va? Où va ce monde? Nous allons écouter.

5h39 minutes dans ce studio de radiodiffusion nationale tchadienne. La RNT nous rassemble et la voix nous unit. Le dicton de ce 3 octobre 2026, si octobre est trop chaud, en février, la glace est au carreau. Si octobre est trop chaud, en février, la glace est au carreau. Voilà le dicton de ce 3 octobre 2026. De la bonne musique après de belles et de très belles voix tchadiennes, je vous amène quelque part aux Antilles. Retrouvez ce duo composé de Leïka Paul. Ça fait plaisir, Vistuka. Dima Douma Mbagé, tu aimes le zouk? Ça c'est pour toi. Brahim Barouza, depuis Goudi, tu adores le zouk, c'est également pour toi. Nous allons savourer, on est debout.

Fais-moi la peine, ce duo composé de Leica Paul et Vice Touka, c'est pour tous les amoureux. Si vous n'êtes pas amoureux, buvez beaucoup d'eau fraîche, ça va passer, ça fera le plaisir d'écoute de ce fidèle auditeur technocrate Fourchette d'Or qui nous suit depuis le quartier Ridina. Les Zoukers, c'est pour vous.

Que c'est beau d'écouter cette belle sonorité. Je me suis carrément laissée emporter. Il a fallu que mon beau-père me dise, mais Nadège, reviens t'asseoir. Les auditeurs t'attendent. Antenne Matin de ce samedi 3 octobre 2026 se poursuit. L'expression française de ce 3 octobre est la suivante. Avoir le vent en poupe. Avoir le vent en poupe. La signification, c'est être dans une période favorable. Connaître le succès ou bénéficier d'une popularité croissante. Voilà, avoir le vent en poupe. Exemple, en ce moment, cette jeune artiste a le vent en poupe. Ses chansons passent partout. Voilà la signification de cette expression. Quand tout vous sourit et que le succès vous accompagne, vous avez le vent en poupe. Voilà la signification. Quand tout vous sourit et que le succès vous accompagne, on dit vous avez le vent en poupe. Ça va vous permettre d'agrémenter votre vocabulaire. Question de bien parler, n'est-ce pas, la langue française. La bonne musique au Tchad avec un gars David Takamel. Qu'est-ce qui se passe? Pourquoi il dit ça? Il n'aime pas. Nous allons donc écouter l'artiste qui n'a pas tellement cette chance de tomber sur la bonne femme, la femme vertueuse.

5h53 minutes dans ce studio de radiodiffusion nationale tchadienne à partir de 6h10 minutes à Radio Service suivi de la publicité Tchad Actualité matin 6h30, 6h50 Radio Service suite et fin 7h. On va céder la place à une autre équipe. 6h, le prénom du jour, vous pouvez déjà nous envoyer vos lettres d'anniversaire au 62 22 50 50. 62 22 50 50. La citation de ce 3 octobre 2026, celui qui attend la fortune est moins sûr de la rencontrer que celui qui va au-devant d'elle. Celui qui attend la fortune est moins sûr de la rencontrer que celui qui va au-devant d'elle. Donc, pour ce matin, n'attendez pas que la chance frappe à votre porte. Osez aller à sa rencontre parce qu'à force d'attendre, des fois, elle ne viendra pas. Mais quand on ose, quand on va frapper, eh bien, les portes vont s'ouvrir. C'est comme un ami qui dit, écoute Nadège, moi j'aime bien cette fille-là, mais j'attends encore pour aller lui dire. Et tout ce temps, il attendait 1 mois, 2 mois, 3 mois. Son meilleur ami à lui aussi était amoureux de cette femme. Donc lui, il a pris les devants et il a gagné. Ils se sont mariés. Vous voyez un peu, à force de traîner, il faut aller au-devant, oser frapper et les portes vont s'ouvrir. Mon beau-père me dit que c'est tapé d'eau. Non, c'est pas tapé d'eau parce que son ami ne savait pas et lui, il a traîné. Donc voilà, c'était simplement sa chance. Antenne maintenant se poursuit de la bonne musique. C'est avec K2 dans le titre Binei.

Mbaye Nassara, notre fidèle auditeur à l'écoute des programmes de radiodiffusion nationale tchadienne, cette belle sonorité de K2 dans le titre Binei, c'est pour te souhaiter un excellent week-end.

5h58 minutes, dans 2 minutes, ce sera le prénom du jour, vos lettres d'anniversaire. K2, dont le titre est Biné, va céder sa place également à un autre artiste, il fait du gospel. Uno Solo, dont le titre Compte sur Dieu, que je salue au passage, ainsi que DJ Enoch. En ce week-end, comptons sur Dieu, en ce nouveau mois d'octobre, comptons sur Dieu, parce que c'est ça la fidélité. Lui, il n'abandonne jamais, il reste fidèle et il écoute. C'est un ami, il est plus proche de nous.

6h02 minutes dans ce studio. Très rapidement, le prénom de ce 3 octobre 2026, c'est Gérard. Gérard, c'est du germanique issu de Gérard, composé de Gér, qui veut dire lance, et Har, qui veut dire fort, courageux. Caractéristique traditionnelle associée traditionnellement, autant pour moi, associée à ce prénom. Gérard est souvent décrit comme une personne courageuse, déterminée, loyale, protectrice, avec un tempérament volontaire. Voilà un peu qui est Gérard. Gérard est courageux, il est déterminé, il est loyal et protecteur avec un tempérament volontaire. Voilà qui sont donc un peu les Gérard. Événement marquant de ce 3 octobre, nous prenons 3 octobre 1863, Abraham Lincoln proclame le dernier jeudi de novembre comme jour national d'action de grâce aux États-Unis. 3 octobre 1863, Abraham Lincoln proclame le dernier jeudi de novembre comme jour national d'action de grâce aux États-Unis. Célébrité née un 3 octobre, nous prenons 3 octobre 1981, est né Zlatan Ibrahimovic, ancien footballeur suédois. Nous prenons également Asap Rocky, il est né 3 octobre 1988, c'est un rappeur américain. Nous prenons également Ashley Simpson, née en 1984, c'est une chanteuse et actrice américaine. Voilà ce qu'on peut retenir comme prénom de ce jour, 3 octobre Gérard, ainsi que la journée déclaré par Abraham Lincoln un 3 octobre 1863 comme journée nationale d'action de grâce aux États-Unis, ainsi que Zlatan Ibrahimovic, un footballeur suédois, Asap Rocky, c'est un rappeur américain, Ashley Simpson, également chanteuse et actrice américaine. Ils sont tous nés un 3 octobre. Lettre d'anniversaire. Bonjour la IRNT, je souhaite happy birthday à ma petite sœur qui souffle sur sa 8e bougie. C'est Nadi Tessem Emmanuel et souhaite donc un jovial anniversaire à sa petite sœur qui souffle sur sa 8e bougie. Princesse, nous te souhaitons un joyeux anniversaire. Nous t'envoyons beaucoup d'ondes positives, surtout santé de fer et grandis sous le regard du bon Dieu. Un coucou à tous qui ont gagné un an de plus en cette journée du samedi 3 octobre 2026. Également, tous ceux qui portent le prénom de Gérard. C'est pour vous.

Mac Alex salue également son ami Nedou Dogdoyo Gérard, nouveau contrôleur général de l'AILC. Aujourd'hui, c'est également son jour. C'est pour les Gérard, donc ils sont à l'honneur.

6h08 minutes dans ce studio de radiodiffusion nationale tchadienne. De la bonne musique, dans quelques minutes, nous allons ouvrir la chemise de vos avis et communiquer. Nous sommes avec Livy, une belle reprise dans le titre Ça va aller. Question d'envoyer des ondes positives hein, ce matin, cette matinée du samedi 3 octobre 2026. Si vous êtes malade, nous vous souhaitons une bonne guérison. Couchez à la maison ou sur les lits d'hôpitaux, nous sommes de cœur avec vous. Ceux qui traversent des moments difficiles, qui ont perdu un être cher, dites-vous que ça va passer. C'est une douleur, ça fait mal, mais ça finira par passer. Ce qui frappe à certaines portes qui tardent à s'ouvrir, eh bien, restez toujours positif. Dieu fait grâce à tout le monde.

Aldo Todoyo Gérard, contrôleur général de l'AILC. Également, Mbaye Lassem Gérard, prof d'anglais. Ça, c'est un coucou de la part de Mac Alex. En cette journée, c'est votre journée. Donc, peut-être après, on fera un tournoi. Bopé. Restons en musique.

0: au revoir.
1: h 11 dans ce studio de radiodiffusion nationale tchadienne. Nous ouvrons à présent la chemise de vos avis et communiqués. 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Le Bureau national du Syndicat national des professionnels de la radiodiffusion et télévision du Tchad, SINAPOR, convie l'ensemble des membres à une assemblée générale qui se tiendra le 3 octobre 2026 à la Bourse du Travail UST à partir de 10h. Ordre du jour, séance tenante, la présence de tous les membres est vivement souhaitée afin d'assurer une participation active et constructive aux travaux. L'Institut national supérieur du Sahara et du Sahel d'Iriba est un établissement d'enseignement public à caractère scientifique et professionnel. L'Institut compte recruter au titre de l'année académique 2026-2027 en première année les jeunes bacheliers des séries scientifiques sur études des dossiers. Les filières ci-dessous sont disponibles: licence en génie rural, licence en énergie nouvelle et renouvelable, licence en génie minier. Le dépôt des dossiers se fait à l'antenne de l'Institut, à l'école normale d'instituteurs bacheliers de N'Djamena et à Iriba. Dès la diffusion du présent communiqué et la date de clôture est fixée le 7 octobre 2026. Pour plus d'informations, vous pouvez les contacter au numéro 66 28 90 60 ou le 62 97 03 27. Le recteur de l'Université La Francophonie de N'Djamena porte à la connaissance de l'ensemble du personnel, toutes catégories confondues, étudiants, enseignants, que la rentrée universitaire solennelle pour l'année académique 2026-2027 aura lieu comme suit. Mardi 6 octobre 2026 à 7h, toutes les premières années, toutes les filières confondues. Lundi 12 octobre 2026 à 7h, toutes les deuxièmes et troisièmes années, toutes les filières confondues. Les emplois du temps peuvent être consultés dans les différents tableaux d'affichage et serviront d'aiguillon pour tous les renseignements complémentaires d'ordre pratique. L'Université La Francophonie de N'Djamena espère une présence massive afin que l'équipe constituée par l'administration, le corps professoral et les étudiants puissent être à mesure de se lancer dans une atmosphère marquée par la détermination et la convivialité. Excellente rentrée à chacune et à chacun. Le Centre de formation biblique pour pasteurs et responsables d'église porte à la connaissance de toutes les églises de N'Djamena que la cérémonie de remise des diplômes aux lauréats de la 24e promotion aura lieu le samedi 3 octobre 2026 à 7h30 à la Cité La Paix de Gassi. Vous êtes cordialement invités à cette cérémonie pour soutenir vos étudiants. L'Institut supérieur polytechnique ISP, sous tutelle du ministère de l'Enseignement supérieur, de la recherche scientifique et de l'innovation, informe le public que dans le cadre du recrutement des étudiants en première année au titre de l'année académique 2026-2027, la date limite de dépôt des dossiers, initialement fixée au 29 septembre, est exceptionnellement prolongée au 9 octobre 2026 à 17h. Départements disponibles: département santé humaine, sciences infirmières, sciences biomédicales, gestion de pharmacie et nutrition humaine. Département de génie civil, bâtiments et travaux publics, électricité, bâtiments. Département de génie électrique, maintenance informatique, génie logiciel, électrotechnique, réseau et télécommunications, télécommunications, réseau informatique. Département d'administration et gestion, transport et logistique, comptabilité et finances, gestion et organisation des entreprises, gestion des ressources humaines, communication et marketing, droit des affaires, administration générale des affaires. Les candidats sont tenus d'envoyer leur dossier au lien ci-dessous, insupérieurpolytechnique@gmail.com ou via WhatsApp au contact suivant 66 28 92 69 99 95 90 95 61 75 54 00 ou encore le 60 79 54 94 ou passer à la direction de l'Institut. Composition de dossier. Un certificat médical datant de moins de 3 mois, un casier judiciaire, 4 photos d'identité, une copie d'acte de naissance, une copie légalisée du baccalauréat, une copie légalisée des diplômes IDE, SFDE et TLDE pour la troisième année. 2 rames de feuilles de papier, les frais de dépôt de dossier sont fixés à 5 000 francs CFA non remboursables, payables. 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La Direction générale de l'École de santé Le Bon Berger, sous tutelle du ministère de la Santé publique et de la Prévention, porte à la connaissance des parents, des candidats et au grand public dans 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Les filières disponibles, licence en sciences infirmières, licence en sciences de la sage-femme, technicien de laboratoire diplômé d'État, agent technique de santé, agent technique de santé accoucheuse. 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Avis de concours, Dr Manikassé Paloumajan, directeur général de l'École internationale de formation en santé, informe les bacheliers des séries A, C, D et les professionnels de la santé qu'il est ouvert au titre de l'année académique 2026-2027 au sein de l'établissement un concours d'entrée en première année des filières suivantes. Cycle de diplôme d'État, infirmier diplômé d'État, sage-femme diplômée d'État, technicien de laboratoire diplômé d'État, cycle de licence professionnelle, santé de la reproduction, imagerie médicale, soins infirmiers obstétricaux, soins infirmiers en pédiatrie, Ngoy, technicien de développement social, santé publique et surveillance épidémiologique, sciences biomédicales, pharmacie, nutrition humaine et diététique, cycle de professionnels de santé, anesthésie, réanimation, ophtalmologie. L'école internationale de formation en santé est située au croisement des avenues du 10 octobre et taïwanaise dans le 7e arrondissement de la ville de N'Djamena. Condition pour passer le concours, avoir 15 ans au moins au 31 décembre de l'année des épreuves de sélection, être titulaire d'un baccalauréat série A, C et D, sélection. Deux épreuves écrites d'admissibilité seront proposées. Une épreuve de culture générale portant prioritairement sur le domaine sanitaire ou social. Une épreuve de test psychotechnique. Notez bien, la note inférieure à 7 sur 20 à l'une de ces épreuves sera éliminatoire. Les filières de spécialité, anesthésie, réanimation et ophtalmologie, sont réservées aux professionnels de santé, tels que les infirmiers diplômés d'État, sage-femme diplômée d'État ou d'une licence dans le domaine des sciences infirmières. Le dossier de candidature est composé d'une demande manuscrite adressée au directeur général de l'Institut précisant la filière choisie, une copie certifiée du bac pour toutes les filières, une copie certifiée du diplôme d'État d'infirmier ou d'une licence en sciences infirmières pour les filières de spécialité. Une copie légalisée d'acte de naissance, un certificat médical datant de moins de 3 mois, un certificat de nationalité, une caution non remboursable de 5 000 francs CFA au titre de frais de traitement du dossier, un casier judiciaire datant de moins de 3 mois, 2 photos d'identité, une fiche d'inscription à retirer au sein de l'Institut. Les dossiers de candidature sont réceptionnés dans les locaux de la dite école à N'Djamena. Le concours aura lieu le mercredi 7 octobre 2026 à 7h à l'École internationale de formation en santé. La rentrée académique 2026-2027 est fixée au 6 octobre 2026 à 7h précise pour les deuxième et troisième années et le vendredi 9 octobre pour toutes les filières de première année. Pour toute information complémentaire, veuillez contacter les numéros suivants 62 20 96 16 66 49 73 69 ou le 98 47 44 06. L'ONG CADRA et la Fondation Esaï Doulgué, Maman Ruth, la direction générale de l'Institut supérieur d'économie et de la statistique et d'administration ISISA Tchad porte à la connaissance du public qu'il est ouvert au titre de l'année académique 2026-2027 un concours d'entrée en première année de licence dans les filières suivantes, département de gestion et d'administration, la douane, administration générale et finance, comptabilité, finance, gestion des ressources humaines et communication, économie monétaire et bancaire, transport, transit et logistique, sciences et gestion agricole, génie civil, management et gestion de projet, gestion et administration des entreprises, gestion des hôpitaux, département de santé, IDE, ATS, ATS accoucheuse, sage-femme, nutrition humaine, pharmacie, technicien de labo, santé publique, agent technique en ophtalmologie, département technique professionnel, construction métallique, électricité, bâtiment et industriel, menuiserie, bois, hygiène et assainissement, froid et climatisation, système solaire, maintenance informatique, électronique et industrielle, secrétariat bureautique, mécanique, électricité, automobile, plomberie, sanitaire, hôtellerie, pâtisserie, maçonnerie, couture et entrepreneuriat. Composition du dossier. Une demande manuscrite adressée au directeur général de l'Institut au Tchad, une copie d'acte de naissance, une attestation d'admission au baccalauréat, BEF ou attestation de niveau terminal, un certificat médical datant de moins de 3 mois, un casier judiciaire datant de moins de 3 mois, 2 photos d'identité, une copie d'acte de naissance, un frais de dépôt de dossier de 3 000 francs CFA non remboursables. Les dossiers sont reçus au secrétariat de l'ISISA Tchad Andjari, au côté sud-est de l'hôpital moderne.

Par ailleurs, la direction recrute un directeur des études, un surveillant général, les enseignants et une secrétaire comptable. Date clôture le 10 octobre 2026. Pour tout renseignement, veuillez contacter au numéro 66 27 12 79 99 10 77 01 ou le 66 27 49 24. La suite de vos avis après le journal.

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0: Akundul Mandelia Gelendeng, tout comme dans ce studio, il est 6h30. Tchad Actualité Matin, c'est la voix de Yassine Ibn Ahmad. Bonjour.
1: Nadège, bonjour, mesdames et messieurs, bonjour, bienvenue au Tchad Actualité Matin, dont voici les grandes articulations. Rentrée scolaire 2026 et 2027, le ministre d'État en charge de l'éducation nationale, Dr Mohamed Ahmed Al-Habou, a visité quelques établissements scolaires de la ville d'Ati. Précision dans ce journal. Le ministère de la fonction publique veut se doter d'une politique nationale de l'emploi et de la formation professionnelle. Le document est soumis aux experts pour sa validation. Le ministre des infrastructures poursuit sa tournée dans le Tchad profond. Amir Idriss Kourda est arrivé dans la province de Adjar Lamiss. Votre chronique, la minute de l'environnement, va mettre un terme à ce journal. Voilà pour les grandes articulations, les détails dans un instant. Une fois de plus, mesdames et messieurs, bonjour, merci d'être à l'écoute des Radio Tchad. 24 heures après avoir lancé la rentrée scolaire 2026-2027, le ministre d'État, ministre de l'Éducation

0: National Mohamed Ahmed Al-Habbou a visité hier, vendredi, quelques établissements scolaires de la ville d'Ati dans la province du Bata. Les explications d'Idriss Brahim Bélé.
1: L'école normale d'instituteurs bilingues, le lycée Assil Ahmad Akhabash et l'école à cantine scolaire du village Abroki qui ont reçu ce matin la visite du ministre d'État, ministre de l'Éducation nationale, Mohamed Ahmed Al-Habbou. Cette visite a permis aux membres du gouvernement d'échanger directement avec les responsables des établissements, les enseignants et les autres acteurs de la communauté éducative. Sur le terrain, le ministre d'État, Mohamed Ahmed Al-Habbou, s'est notamment intéressé au fonctionnement des établissements, à l'organisation pédagogique ainsi qu'aux conditions dans lesquelles les enseignants exercent leur métier. Cette descente dans les écoles constitue également une occasion au ministre Mohamed Ahmed Al-Habbou de recueillir les préoccupations des acteurs de l'éducation et de mieux cerner les réalités auxquelles ils sont confrontés au quotidien. À travers cette visite, le ministre d'État, ministre de l'Éducation nationale, entend disposer d'une meilleure connaissance des réalités du terrain afin de contribuer à l'amélioration du système éducatif et des conditions d'apprentissage. Ati Bata, Idriss Brahim Bélé, Radio Tchad.
0: Ici, à N'Djamena, la politique nationale de l'emploi et de la formation professionnelle est soumise à la révision. Les travaux ont démarré hier matin. La cérémonie a été présidée par le ministre de la fonction publique, Abdoulaye Mboudoumbami, et celui en charge de la formation professionnelle, Dr Sitak Yombatina Bini. Djegedem, Edith, nous en dit plus.
2: La révision de la politique nationale de l'emploi et de la formation professionnelle constitue la toute première recommandation issue du Forum national sur l'emploi tenu en 2024. À cet effet, un comité technique interministériel a été mis en place pour une durée de 6 mois. Le comité aura pour mission d'évaluer la mise en œuvre de la politique en vigueur, d'en dresser le bilan, mais aussi d'identifier les nouveaux enjeux du marché du travail et du dispositif de formation professionnelle. Pour le ministre de l'Enseignement supérieur, de la Recherche scientifique et de la Formation professionnelle, Dr Sitak Yombatina Beni, cette réforme doit permettre de définir des stratégies efficaces face aux enjeux liés à l'employabilité des jeunes. De son côté, le ministre de la Fonction publique et de la Concertation sociale, Abdoulaye Mboudoumbami, a rappelé que cette révision ne constitue pas un simple exercice technique. Elle traduit, selon lui, un acte de foi en la jeunesse et en la capacité du Tchad à valoriser son potentiel humain. Le ministre Abdoulaye Mboudoumbami souhaite que cette réforme, une fois achevée, puisse servir de levier concret pour développer les compétences, favoriser l'insertion professionnelle et offrir de véritables opportunités aux jeunes.
0: Le ministre des Infrastructures, du Désenclavement et de l'Entretien routier, Amir Idriss Korda, poursuit sa visite de terrain pour inspecter les travaux d'infrastructure dans le Tchad profond. Il était dans la province de Hadjer Lamiss. Alayamal Masra Myriam nous fait le point.
3: Guidé par les responsables techniques et en présence des autorités provinciales, le ministre a fait le tour des différents chantiers de construction du nouvel hôpital provincial de Massakori pour constater le niveau d'avancement des travaux et s'assurer du respect des exigences de qualité requises pour cet ouvrage sanitaire d'envergure. Dans la continuité de son agenda, la délégation s'est ensuite rendue sur le chantier de bitumage de la route Massakori-Chadra. Sur place, le ministre a inspecté le déroulement des opérations de terrassement et de pose de la couche de roulement. Il a recommandé à l'entreprise de s'approvisionner en matériaux et en carburant, d'engager des décomptes de la mission et de procéder à l'analyse concernant la qualité de bitume bitumineux pour le couche de roulement. Un projet routier crucial qui viendra désenclaver la zone, sécuriser le trafic et redynamiser les échanges socio-économiques dans toute la région. Toujours dans le prolongement de son itinéraire d'inspection, le ministre des Infrastructure du désenclavement et de l'entretien routier Amir Idriss Korda a mis le cap sur la province du Bahr El Ghazal pour évaluer les travaux du tronçon Chadra-Mossoro, dernier maillon clé de ce axe stratégique reliant la capitale au centre nord du pays. Cette section fait l'objet d'un suivi particulier pour garantir la continuité du bitumage et la fluidité du trafic. Amir Idriss Korda a fait le point avec la mission de contrôle sur les contraintes du terrain, notamment la stabilité stabilisation des sols sablonneux. Il a instruit les entreprises à maintenir un rythme soutenu afin de respecter les échéances des livraisons et de soulager durablement les usagers de cette grande artère nationale. Masako Richadra, Alaïa Malmasra Myriam, Radio Tchad.
0: Une délégation du réseau des parlementaires pour la gestion durable des écosystèmes et des forêts d'Afrique, conduite par sa coordinatrice Amsaden Maïdé Angata, a rencontré hier matin le ministre de l'Environnement, de la Pêche et du Développement durable, Hassan Bakhété Diamous, au centre des échanges, la préservation de l'écosystème. Adoumbé, Hortense.
4: Accorder les violons de la loi et de l'action écologique, c'est l'enjeu de cette réunion de haut niveau entre les cadres du ministère de l'Environnement et les parlementaires membres du RIPAR. Un engagement d'utilité publique pour lequel le réseau des parlementaires pour la gestion durable des écosystèmes de forêt d'Afrique, RIPAR, conduite par sa coordinatrice Amsaden Maïdé Angata, échange avec le ministre de l'Environnement et ses proches collaborateurs. À cette rencontre, les deux parties ont longuement analyser et évaluer le niveau actuel de dégradation de l'environnement au Tchad, ses impacts sur la vie des populations et les actions déjà enclenchées pour freiner et limiter les catastrophes en vue de mieux renforcer le leadership politique et parlementaire.
5: Le réseau il est présent dans plusieurs pays, dont le Tchad. Il regroupe 10 pays et nous voulons vraiment collaborer avec le ministère pour mener à bien nos actions parlementaires. Donc, il mobilise les parlementaires pour traduire les engagements environnementaux en loi, en politique publique et en actions bénéficiant aux populations.
4: Au-delà des attentes, le ministre de l'Environnement, de la Pêche et du Développement durable, Hassan Bakhit Diamous, a de façon plus concrète proposé un cadre de concertation régulier en vue de mieux harmoniser les actions.
6: Je voudrais demander au réseau d'accompagner le gouvernement à travers le ministère de l'Environnement, de la Pêche et du Développement durable, de conserver, de protéger les forêts d'Afrique centrale de façon globale et du Tchad en particulier. Nous sommes un pays qui dispose d'un système forestier très gigantesque, surtout au sud du pays, qui appelle chacun à la responsabilité pour sa protection.
4: À ces échanges, la délégation du RIPAR et celle du ministère de l'Environnement ont souligné l'urgence d'une synergie d'actions politiques et législatives conséquentes, gage d'une meilleure conservation de la biodiversité et de la gestion durable des ressources naturelles.
0: Après les provinces, la ville de N'Djamena va accueillir à son tour le forum sur l'implication de la société civile et des communautés sur la participation citoyenne et la gouvernance démocratique. L'annonce a été faite au cours d'un point de presse du porte-parole du cadre de concertation des organisations de la société civile, Majid El Sem Séverin. Il est au micro de Omar Moussa.
7: Au total, 7 forums citoyens multi-acteurs ont été organisés dans les différents pôles ciblés, réunissant plus de 350 participants issus d'horizons différents. On a notamment pris part aux échanges, les autorités administratives et territoriales, les autorités traditionnelles et religieuses, les organisations de la société civile, les organisations des femmes et jeunes, les organisations des personnes handicapées, les médias, les acteurs communautaires, les partenaires techniques et financiers, ainsi que d'autres parties prenantes de la gouvernance locale. En somme, les 3 mois de consultation nous ont permis d'écouter les territoires, de comprendre leur réalité et de mesurer à la fois les défis qui persistent et les possibilités concrètes de progrès. Le COST réaffirme donc son engagement à contribuer avec l'ensemble des parties prenantes à la construction d'une participation citoyenne plus inclusive, plus structurée, plus responsable et plus durable.
0: La 8e édition du championnat du monde de Namboudo aussi a démarré le 1er octobre et prend fin le 4 octobre prochain au Palais polyvalent des sports de Yaoundé au Cameroun. L'événement est placé sous le thème, sous le haut parrainage du président Paul Biya. Quels sont les pays représentés à cette compétition mondiale? Et parlez-nous de la participation du Tchad.
8: 13 pays venus de différents continents prennent part à ce championnat du monde. Un rendez-vous des meilleurs Namboduka. Le Tchad présente 10 combattants qui sont engagés dans les catégories poids lourd, poids léger et poids moyen. À cela s'ajoutent les Namboduka qui défendront les tricolores tchadiens dans les combats individuels et combats par équipe. Galvanisé par la présence du 6e vice-président de l'Assemblée nationale, Diokombe François, par ailleurs conseiller de l'association et le président de l'association tchadienne pour la promotion des Namboduka, Nambodou, Djumtolum, Djoutamian. Les Nambodouka, entraînés par maître Djimnarem Patrice, jurent, main sur le cœur, de défendre honorablement le Tchad dans cette compétition de haute facture. Les compétitions démarrent ce vendredi par les éliminatoires de combats kata senior, junior et cadet, suivis des finales. Ensuite, les combats Jurandori, senior, junior et cadet se dérouleront le samedi. Le tout agrémenté chaque soir par le Festival international des arts martiaux et sports de combat. L'événement est marqué par la présence des meilleurs Nambodouka de la France, de l'Espagne, de l'Italie, de la Croatie, du Maroc, de la Tunisie, du Sénégal, de la Côte d'Ivoire et d'autres.
0: Nous sommes samedi et comme chaque samedi, voici à présent la minute de l'environnement. Il s'agit de l'enjeu des pluies tardives. Plumes et voix de Touba Madina Seyna.
9: À travers certains signes climatiques, on se croirait amorcer la fin de la saison des pluies. Et voilà, contre toute attente, la dame pluie est là. Elle s'est abattue sur la ville de N'Djamena et ses environs 2 jours d'affilée. Du prime abord, la plupart des gens poussent un ouf de soulagement en accueillant ces pluies qui vont apporter la fraîcheur dans cette ville qui ne propage que de l'air chaud. Matin, midi et soir, la population vit un climat étouffant, difficile de consoler et de calmer les tout-petits qui ne supportent pas du tout la chaleur. Ils n'arrivent pas à dormir profondément, ils ne mangent pas normalement, alors à ce niveau, la pluie fait du bien. Le revers de la médaille, ces grosses pluies tardives bousculent tout le calendrier dans la plupart des activités humaines, en ville comme dans nos villages. Nos marchés avec des entrepôts à ciel ouvert sont exposés à des dégâts qui vont être énormes. Des tonnes de céréales sont vouées à la décomposition. Dans un calendrier agricole normal, c'est la période idéale des récoltes par conséquent, des pluies à cette période ne sont certainement pas la bienvenue chez les paysans. La grande leçon à tirer, c'est que nous vivons la réalité du changement climatique. Par conséquent, nous aussi, nous devrions changer de comportement, changer notre lecture des saisons et du climat, car rien n'est stable et moins encore statique en termes de climat. Nous devrions comprendre que la pluie peut tomber à tout moment dans ce contexte de changement climatique. Le message est clair, le cycle de l'eau est profondément bouleversé. Cela nous conduit à réfléchir sérieusement, surtout les décideurs, à une bonne politique des cultures irriguées. Il est souhaitable de mettre en place un système avec des mécanismes solides, fiables et diversifiés pour des champs irrigués, y compris les cultures rizicoles, que de continuer à compter sur les eaux de pluie qui tombent et s'arrêtent au gré du temps. Le Tchad dispose d'une nappe phréatique naturelle la plus importante d'Afrique, nappe qui est restée malheureusement inexploitée. En agriculture comme en élevage, une structure irriguée nous éviterait beaucoup de dégâts, mais nous offrirait des avantages importants et tous les pays en tireraient le meilleur profit. À samedi prochain.
0: Merci, Touba Madina Seyna. Voilà, mesdames et messieurs, nous sommes à 6h, à bientôt 45 minutes en N'Djamena. C'est la fin de ce journal. Merci aussi à Mahmoud Gassara pour sa collaboration technique à la présentation. Yassine Ibn Ahmed, je vous remercie pour votre aimable attention et vous souhaite de passer une excellente journée. Au revoir.

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6h47 minutes dans ce studio de radiodiffusion nationale tchadienne. Vous venez là de suivre Tchad d'actualité matin présenté par Yassine Ibni Ahmad, enfant sonore Olivier, le Belge, dans le titre École. Très rapidement, à la suite et fin de vos avis et communiqués. Monsieur Algongé Kigantal et les familles Kingatal Yanri ont la profonde douleur d'annoncer aux parents, amis et connaissances, ainsi que toutes les personnes qui ont connu et aimé feu Ramadi Kingatal Elisabeth son décès survenu le mardi 29 septembre 2026 au CHU Le Bon Samaritain des suites de maladie. Ce présent avis s'adresse particulièrement au Mbang de Bédaya, au chef de canton de Bédaya, à toute la famille de Ngondéré, de Koumra, de Sar, de N'Djamena, ainsi qu'aux amis et connaissances et au mouvement Kotaria Marie. La famille informe que l'inhumation aura lieu aujourd'hui, samedi 3 octobre 2026, au cimetière de Toukra. Le lieu de recueillement est fixé au domicile d'Algongé et Kingatal à Ndjari, du côté ouest de l'hôpital La Renaissance. Une messe sera célébrée à la paroisse Espérance de Walia. La famille remercie d'avance toutes les personnes qui, par leur présence, leur prière, leur message et leur soutien, l'accompagneront dans cette douloureuse épreuve. Heureux dès à présent les morts qui meurent dans le Seigneur. Oui, dit l'Esprit, qu'ils se reposent de leurs travaux, car leurs œuvres les suivent. Apocalypse 14, 13. Que l'âme de feu Ramadi Kingatal, Elisabeth, repose en paix. Les familles Loto Dingao Dara, Makia, Lautol Mbaï Lau Rokuliu, Golmbaï Gikorunjata, Nadjor Drone et Odongar ont le regret d'annoncer le décès de leur fille, sœur, mère, nièce et tante. Loto Dingao Estella, fille de Loto Dingao Tchetbe David et de feu Noisema Christine, survenue à Doba le 30 septembre 2021. 26 des suites de courtes maladies. Cet avis s'adresse aux parents, amis et connaissances de Bessao, Mundu, Doba, Koumra, Sar, Koumougo, Yagua, Ngaoundéré, Douala, Cotonou, Lomé, Dakar, Kouribougoudi et N'Djamena. La date de l'inhumation est prévue pour le lundi 5 octobre 2026 à Mundu. L'Éternel a donné, l'Éternel a repris, que son âme repose en paix. La famille de feu Laoukoura Bekam, Jean-Claude Laoumaye, Mau Gombaye, Damtain, Bailao Mbaye Dobe, Damtain, Laoukoura Toulanoudi, Marcel Damtain, Bekam, Raphaël Bekam, Augustine, Né Ong, Agathe, Khadija, Françoise, le Mbaindo, Ria Dodim, Né Togo, le Mol, Paul, Alio, lui, Marcel, Ndoubanon ont le regret d'annoncer le décès de leur sœur Bekam, Sylvie, survenue le 1er octobre 2026 à N'Djamena. Cet avis s'adresse aux parents de Koutou, Parmundu, Bedek, Mbaïkoro, Koutou, Betty. L'inhumation aura lieu le samedi 3 octobre 2026 à Toukra. Le recueillement est dans la concession familiale chez Feu Bekam à Dembe, marché poisson antenne. Paix à son âme. Garoudina, Belmbaï, Mbaï Goto, Tato Lumel, Jules, Ndemra, Bitros, Tongar, Baibo, Mbolna, Mbaïgé, Mbaï Kombe, Gitimbaï, Abel, Ngar, Nayel, Caleb, Alarabaï, Mbaï Goto, Irénée, Zachary, Ngarta, Nelde, Mathieu, Kounbaï, Bernard, Dunia Boguel, Batinda Boguel, Miengar, Gédéon, Togumbaï, Bitrus, Narmadi, Joséphine, les enfants Gitimbaï, les petits-fils de Yotolum et toute la grande famille Kaban de N'Djamena ont le regret d'annoncer à Mienan, Jeanne, Dimasté, Jérémy, Garasoum François au chef de canton de Bodo, Thierry Mita au chef de canton de Bimbaï Tada, Dimodel Rondoloum au chef des villages de Kabanda, à Colette Ngakoutou et Koulotolna, Félicien Adoba, Yualna Ngarnadi, Ala Adim Firmin, Germaine Ngakoutou, Poïde Aslo Mbaï Souroum et Mionan Rongara Mundo, Madame Mbaï Kosrut Gamou, Abdoulaye Théodile Mad Nadi, Jacqueline Nelkem, d'accord Nadi Mouyalbaï, aux enfants Nodi Wai,
tout ça sar mbayrebe digi à Niamey. Le décès de Corinne Guettimbaye survenu le mardi 30 septembre 2026 à N'Djamena des suites de maladie. Et le lieu de recueillement est au domicile de Mbaye Kombi Guettimbaye à Bella à Trône. L'inhumation aura lieu le samedi 3 octobre 2026 au cimetière de Toukra. Dieu a donné, Dieu a repris, que son nom soit glorifié. Décès toujours, M. François Aladom Ngarsomtar et l'ensemble de la famille Ngarsomtar ont le regret de vous annoncer le décès de leur père Antoine Singade Ngarsomtar, survenu le 28 septembre 2026 à N'Djamena. Le lieu de recueillement est au domicile du défunt. Les obsèques auront lieu le samedi 3 octobre 2026 à 8h. Dieu a donné, Dieu a repris, que le nom de l'Éternel soit loué. Gwal Nanasom et ses enfants annoncent avec regret le décès de sa fille Winnie Nanasom, survenue le 14 septembre 2026 à Lyon, en France, des suites de maladie. Cet avis s'adresse à tous les parents de Yomi, Bejondo, Beboto, Bodo, Bekamba, Kumra et Sar. La dépouille mortelle arrive à N'Djamena ce 2 octobre 2026, donc hier, et l'inhumation est prévue pour aujourd'hui, samedi 3 octobre 2026, au cimetière de Toukra. L'église EET numéro 12 francophone de N'Djamena, marché de Dembé, qui va accueillir donc les obsèques. Dieu a donné, Dieu a repris, que son âme repose en paix. Décès toujours, toute la famille Bogrou résidant à N'Djamena, le profond regret d'annoncer le décès de leur fils et frère, le nommé Patrice Piling, survenu le 30 septembre 2026 à Kimré par Donomanga des suites de longues maladies. Cet avis s'adresse à Bogoy, Pogang, Don Pogang, tous à Koudouaï par Koudaloa, à Birepola Doba, service Kardé, à Bébidia, à Barnine Kondé, tous à Komé par Doba et à Bensa Bernard Nadi au Canada. Le lieu de recueillement est chez Goulengar Merdé, non loin de Montagne, Sissao, marché Césaï de Zaraf. Dieu a donné, Dieu a repris, que son âme repose en paix. La radiodiffusion nationale tchadienne, par ma voix, adresse ses compassions à toutes ces familles éplorées.

Nous sommes avec Pierre Moutoiri en fond sonore dans le titre Aïssa. Ça s'annonce le week-end. Le week-end, c'est comme ça. On danse, on oublie un peu les problèmes, les soucis. On les attache, on les met de côté. On va les reprendre le lundi, n'est-ce pas, si Dieu nous prête vie. C'est avec cette belle sonorité que je vous dis mille fois merci. Merci pour votre belle position d'écoute depuis 5 heures. L'équipe de ce matin est composée de Yassine Ibn Amat au niveau de la rédaction, Abdi Guine au transport, Mahmoud Gassara, mon beau-père, vient de céder sa place à Agidi. Rigobert à l'écoute de la station mère, c'est vous nos fidèles auditeurs. Devant ce micro, je suis Nadège Demba Dolmian. Je vous souhaite un excellent week-end, bien avant de céder la place aux autres pour la suite de nos programmes. Notre proverbe africain qui dit ceci: quand les racines sont profondes, l'arbre n'a rien à craindre du vent. Quand les racines sont profondes, l'arbre n'a rien à craindre du vent. Celui qui possède donc de solides valeurs et de bonnes bases peut traverser les épreuves sans perdre sa direction. Voilà donc ce très beau proverbe pour nous dire au revoir. Prenez soin de vous. À bientôt.

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1: Mesdames. Mesdames, Messieurs, fidèles auditrices, auditeurs de la radiodiffusion nationale tchadienne, surtout mais le monde de l'émission Merveille du passé au flashback, bonjour, bonsoir et bienvenue à bord de l'Airbus 320 Griffo Onama pour son voyage musical dans le passé d'une durée de 60 minutes. Prise de son arrangement, Tuiki Wako alias Alfredo, réalisation Madi Mahamat Abdoulaye, pilote et serviteur Naïla Baitouam, c'est moi. Flashback, rembobine le temps et ouvre son album musical consacré à Marc Zambo, figure du Bikutsi Kamourne. L'objectif du flashback ou du merveille du passé n'est pas seulement de diffuser la chanson d'un artiste, mais c'est de raconter l'artiste, son univers, ses succès et la place dans la mémoire collective. Bonjour, bonsoir à tous et bienvenue dans Flashback, votre rendez-vous musical sur la RNT, la radio diffusion nationale tchadienne. Flashback est une émission où le temps s'arrête quelques instants pour laisser parler la musique. Pour ce numéro, l'équipe de Flashback dépose une fois de plus sa valise à Eboloa, une commune urbaine du sud du Cameroun, d'où nous accueille une dame répondant au nom de Marc Zambo dans son titre phare « Avec toi ». Produit par Safari Ambiance, et nous sommes dans les années 1979.

0: Mesdames et messieurs, avant de parler des chansons, arrêtons-nous quelques instants sur l'artiste. Marc Zambo appartient à cette génération d'artistes qui a contribué à faire vivre Bikutsi auprès d'un public populaire avec une musique directe, festive et fortement marquée par la culture camerounaise. L'univers de Marc Zambo repose sur une combinaison qui fonctionne particulièrement bien. Le rythme, l'humour, la danse et des textes qui parlent des situations de la vie quotidienne. Vous conviendrez avec moi, cher mélomane, que lorsqu'un artiste arrive à transformer une chanson en véritable phénomène populaire, ce n'est plus seulement une chanson, mais ça devient un souvenir. Cette chanson, intitulée « Avec toi » aborde le thème de l'amour, le pardon et la réconciliation. Elle a été vendue à 500 000 exemplaires. Une composition Marc Zambo, souvent écrite ou prononcée Marc Zambo, une chanteuse camerounaise née le 14 mai 1947 à Ebolowa. Ebolowa est une communauté urbaine du Cameroun située au cœur de la forêt équatoriale, chef-lieu de la région du Sud et du département de la Miala. Ebolowa qui signifie chimpanzé pourri. Ebolowa est situé à 158 km au sud de Yaoundé, la capitale politique du Cameroun. L'artiste Marc Zambo est issu d'une famille de 8 enfants, dont 4 filles et 4 garçons. Marc Zambo a perdu ses parents très tôt et a commencé la musique à l'âge de 16 ans en animant les bals scolaires à Ebolowa, sa ville natale. Bertois et Adouala afin de subvenir aux besoins de ses frères et sœurs. Après la mort de ses parents, Marc Zambo, ne pouvant pas payer ses études, et elle se lance dans la musique en intégrant le groupe appelé à l'époque les Grands Fantômes. Et avec ce groupe, Marc Zambo a fait une grande tournée à travers les pays. Dans la ville de Bertois, à l'est du Cameroun, un jour, Marc Zambo était en visite chez les proches dans la cité du Soleil Levant. Là-bas, la petite Marc Zambo rencontre un orchestre en pleine prestation. La jeune fille, Marc Zambo, qui est déjà transversée par la fibre musicale dans son esprit, se sert au micro. Marc Zambo reprend une chanson d'Outabella et les musiciens sont fascinés. Il apprécie la voix et la technique de Marc Zambo et sans tarder, l'orchestre recrute Marc Zambo sur le champ. Un Togolais, tenancier de deux cabarets à Maroua et à Garoua, dans la partie septentrionale du pays, s'attache le service du duo orchestre. Voici Marc Zambo dans son titre Patricia.
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Et oui, c'est aussi la magie du flashback. Une chanson démarre et quelques secondes plus tard, ce sont parfois 10, 15 et 20 ans de souvenirs qui remontent à la surface. Quand la musique raconte la danse, les mélomanes répondent présents. Vous êtes à l'écoute de la radio Diffusion Nationale Tchadienne et notre voyage continue. La prestation de Marthe Zambo à Kousséri parvient jusqu'aux oreilles du premier président Feu Ngartha Toumalbaye en 1973. Paix à son âme, ce dernier invite l'orchestre Les Grands Fantômes à venir jouer à Ndjamena, la capitale tchadienne. L'orchestre y passe 2 ans puis retourne au Cameroun, mais Marthe Zambo reste au Tchad et poursuit l'aventure. La chanteuse en herbe, Marthe Zambo, est repérée par le propriétaire de La Boule Rouge, un groupe de pétanque qui est un club le plus sélect et en vogue de Ndjamena au Tchad à cette époque. En Ndjamena, Marthe Zambo avait signé un contrat avec le club Boule Rouge. Elle en devient la chanteuse de cabaret dans la capitale tchadienne. De retour dans son pays natal au Cameroun plusieurs années plus tard, Marthe Zambo a fait la rencontre d'un grand commerçant et promoteur culturel, un artiste de renom, et Kambi Louis Brillant, et c'est son nom, une rencontre qui est déterminée par la suite de sa carrière. Ce dernier l'avait aidé et a encouragé Marthe Zambo à enregistrer la toute première fois chez Deka, puis chez Fiesta. Les albums à savoir Marthe Zambo, Bicolo et Retour de la Reine, et elle sort un best-of, les meilleurs titres, une compilation de ses œuvres. Une chanson devient un geste, un refrain devient une expression et l'artiste entre dans la mémoire du public. La jeune Marthe Zambo s'est produit désormais au cabaret appelé La Jungle, qui était un cabaret VIP situé au cœur du quartier Aka, qui accueille à majorité des occidentaux, des ministres, des hommes d'affaires et des personnes nantis. Eco Roosevelt, de renommée internationale, découvre Marthe Zambo. Chanteuse d'origine camerounaise, Marthe Zambo, la diva, s'est révélée au grand public grâce à son titre « Avec toi ». Produit par Safari Ambiance en 1979, ce titre a connu un franc succès avec 500 000 exemplaires vendus avant qu'il ne soit fait disque d'or en France. Chanté en français, le titre « Avec toi » a fait mal, d'autant plus qu'il aborde le thème de l'amour. Marthe Zambo relate à travers cette chanson une histoire qui met en jeu un couple. Le mari qui veut s'en aller et la femme amoureuse qui le retient. Avec toi est une chanson à 4 temps. Le slow débute par une nappe sonore, un son continu d'orgue qui introduit le piano d'Eco Roosevelt, la guitare basse de Touré Alati, la batterie de Benny et la voix angélique de Marthe Zambo. Bref, la complicité de tous ces musiciens confère à cette œuvre musicale une solide ossature rythmique. Avec toi a traversé plusieurs époques et nombre d'artistes l'ont interprété, dont Sylvain Pierron en version zouk. Il faut noter que la chanson « Avec toi » a été reprise 11 fois à travers la planète. La chanson conquiert les cœurs de Camerounais et des millions de mélomanes à travers le monde. Je vous propose une fois de plus d'écouter la version originale de « Avec toi » et ceci est Marthe Zambo.

Marthe Zambou a reçu des lettres de fans de tous les pays qui lui expriment leur fierté, leur appréciation. Il y a dans le lot des témoignages. Avec toi est une chanson qui était trop sollicitée lors des cérémonies de mariage. Elle a permis de renforcer les liens dans de nombreux couples. Les paroles de ce slow romantique prônent l'amour, le pardon et la réconciliation. Marthe Zambou est sans contexte l'une des plus belles voix de la sphère musicale du Cameroun. Elle a su se hisser sur les piédestals des grandes stars du monde de la musique grâce à sa chanson Avec toi. Le 29 avril 2016, Marthe Zambou a reçu le trophée de Kunde d'honneur, cette distinction honorifique qui a été décernée par la première dame du Burkina Faso, Bella Sika Kabouré, pour ses plus grands succès et sa contribution au développement de la musique africaine en général. Vous êtes toujours avec nous, alors ne baissez surtout pas le volume parce que Flashback continue. Marthe Zambou est une chanteuse camerounaise, oscillant entre disco, pop et makossa. L'artiste est considérée comme une étoile de la chanson camerounaise qui totalise 17 albums produits en 43 ans de carrière musicale. Le premier disque est intitulé Ebel Minga ou Mon ami plante le décor. Avec toi est le deuxième album. D'autres disques qui suivent sont tout aussi riches les uns que les autres. Marthe Zambou a participé au rayonnement de la musique africaine sur le toit du monde. Artiste courtoise, ouverte, loin des clichés qui la présentent comme une personne

0: difficile ou fermée. Elle est tout simplement discrète et réservée. L'icône Marthe Zambou est de ces artistes qui ne s'expriment pas beaucoup et qui préfèrent laisser les œuvres parler à leur place. Marthe Zambou s'est inspirée des artistes comme Anne-Marie Nzié, Myriam Makeba et de Nana Mouskouri. Voici Marthe Zambou dans le titre Angadio.
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Aujourd'hui, l'artiste Marthe Zambo est âgé d'une soixantaine d'années. Le poids de l'âge n'a pas une grande influence sur ses activités. Sa santé est quelquefois chancelante, mais les sollicitations ne tarissent pas. Le 28 mai 2016, Marthe Zambo était sur scène à Douala, puis le samedi 4 juin de la même année, elle s'est produite au Palais des Sports de Yaoundé. Mère de deux enfants, Prosper et Georges Guichard, la chanteuse camerounaise Marthe Zambo a grandi au milieu des arts martiaux. Elle a été formée en arts martiaux. Elle avait 7 professeurs. Marthe Zambo était la seule femme ceinture noire au Cameroun à l'époque, jusqu'à son départ pour l'Europe. Pour cause de maladie, Marthe Zambo était opérée à 5 reprises et son docteur lui a conseillé d'arrêter avec les arts martiaux. Une heure, ça passe vite, mesdames et messieurs, hein, lorsqu'on voyage en musique, bien sûr. Et si vous venez de monter avec nous à bord de ce Airbus 320 griffé au nommant, je vous rappelle que c'est un voyage musical dans le passé. Appelé Merveille du passé ou Flashback. L'équipage était composé de Tuiki Alfred, Madi Mahamat Abdoulaye et Naïlema Baitoubam. Nous sommes atterris donc à Eboloa au Cameroun depuis plus de 30 minutes pour le parcours musical de Marthe Zambo, l'auteur du slow Avec toi. Il faut noter que chaque génération possède des artistes. Chaque époque possède également des chansons et chaque chanson possède une histoire dans la vie de quelqu'un comme vous et moi. Côté musique, le 18e album de la maman Marthe Zambo était déjà prêt, mais il n'y a pas d'argent pour le faire sortir parce que les Camerounais n'aiment pas remettre l'argent qu'ils doivent aux artistes. Tempête Marthe Zambo, l'auteur d'Avec toi, est très amer sur les questions liées à la gestion collective du droit d'auteur au Cameroun. Née à Eboloa, au Cameroun, Marthe Zambo a passé quelques années en Ndiamena après avoir signé un contrat avec le club Boule Rouge de N'Djamena dans les années 1970 avant de regagner son pays. Marthe Zambo est une chanteuse emblématique connue pour ses contributions à la musique camerounaise mêlant des influences de Makossa, des discos et des pop. Chanteuse de talent, Marthe Zambo, 78 ans d'âge, 56 ans de carrière musicale, vit au Cameroun à Bona Massoudi à Douala. Elle aurait été arnaquée par ses anciens collaborateurs de son pays. Marthe Zambo, qui autrefois allait prester en Europe, qui était escortée depuis l'aéroport à son arrivée au pays, n'est plus que l'ombre d'elle-même. C'est à peine si elle a de quoi manger et elle fait parfois des mois sans médicaments par manque de moyens. Elle a demandé l'aide du gouvernement camerounais, des entreprises, des mécènes pour l'aider à avoir une vie plus décente à la culture camerounaise et aussi pour l'aider à réaliser son rêve qui est presté sur scène une dernière fois cette année 2026 à l'occasion de ses 57e année de carrière. L'auteur de la chanson Intemporelle à succès Avec toi, Marthe Zambo compte 17 albums au cours de sa carrière musicale. Son premier album est appelé Eben Minga qui signifie mon ami. Le deuxième album est appelé Avec toi qui a décroché un disque d'or en France, sans oublier les autres albums notables comme Bicolo, Retour de la Reine. Voici Marthe Zambo dans son titre Wem Mboya.

Mesdames, messieurs, pour terminer cette émission spéciale consacrée à Marthe Zambou, nous vous rappelons que Marthe Zambou avait composé une chanson et surtout un titre qui a marqué son univers. Le titre, c'était « Avec toi ».

amis mélomanes, si vous êtes debout, restez debout. Si vous êtes assis, vous pouvez encore suivre les programmes de la Radio Diffusion Nationale Tchadienne. Chers mélomanes et fidèles auditeurs et auditrices de la Radio Diffusion Nationale Tchadienne de l'émission Flashback, merci d'avoir été avec nous. Merci pour vos messages. Flashback, c'était votre rendez-vous avec la mémoire musicale. Merci à mes copilotes Tchouk Alfred Wakou et Mahdi Mahamat Abdoulaye. L'Airbus 320 griffé au Naman vient d'atterrir à l'aéroport international Sandiamou Stendjamena. On se quitte par la voix de Baïguedim Gérard et le groupe Gelbe dans le titre Julie. Une chanson, un artiste. Une époque, quand la musique revient, les souvenirs ne sont jamais très loin. La musique passe, les souvenirs restent. Bonne suite de programme de la Radio Diffusion Nationale Tchadienne.

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Mesdames et messieurs, à présent, il est 13h passé de 31 minutes en direct du sujet 3. À présent, avec votre permission, eh bien, nous ouvrons la chemise de vos avis et communiqués. Avis de concours. L'ONG Cadra et la Fondation Esaï Doulgui, Maman Ruth, la Direction générale de l'Institut supérieur d'économie, de la statistique et d'administration, ICA Tchad, porte à la connaissance du public qu'il est ouvert au titre de l'année académique 2026-27 un concours d'entrée en première année de licence dans les filières suivantes, département de gestion et administration, la douane, administration générale et financière, comptabilité, finance, gestion des ressources humaines et communication, économie, monétaire et bancaire, transport, transit et logistique, sciences et gestion agricole, génie civil, management et gestion de projets, gestion et administration des entreprises, gestion des hôpitaux, département de santé, I2, ATS, ATS accoucheuse, sage-femme, nutrition humaine, pharmacie, technicien de labo, santé publique, agent technique en ophtalmologie, département technique professionnel, construction métallique, électricité, bâtiment et industriel, menuiserie bois, hygiène et assainissement, froid et climatisation, système solaire, maintenance informatique, électronique et industriel, secrétariat, bureautique, mécanique, électricité, automobile, plomberie, sanitaire, hôtellerie, pâtisserie, maçonnerie, couture et entrepreneuriat. Composition du dossier. Une demande manuscrite adressée au directeur général de l'ICA Tchad. Une copie d'acte de naissance. Une attestation d'admission au baccalauréat BEPC ou l'attestation de niveau terminal. Un certificat médical datant de moins de 3 mois. Un casier judiciaire datant de moins de 3 mois. 2 photos d'identité 4x4. Une copie d'acte de naissance. Un frais de dépôt de dossier de 3000 francs CFA non remboursable. Les dossiers sont reçu au secrétariat de l'ICA Tchad Andjari au côté sud-est de l'hôpital moderne dans l'enceinte du lycée collège Solidarité ex-UNESCO. Nota bene, les orphelins, personnes handicapées et les fémères auront une réduction de 50%. Date de clôture du dossier 15 octobre 2026. Composition 20 octobre. Résultat 24 octobre. Rentrée effective 26 octobre 2026. L'ICA Tchad, c'est la discipline, l'excellence et l'entrepreneuriat. Par ailleurs, la direction recrute un directeur des études, un surveillant général, les enseignants et une secrétaire comptable. Date de clôture, le 10 octobre. Pour tout renseignement, veuillez contacter 66 27 12 79 99 10 77 01, le 66 27 49 24. Docteur Manikassé Paloumanjan, directeur général de l'École internationale de formation en santé en abrégé EIFS, informe les bacheliers des séries A, C, D et les professionnels de la santé qu'il est ouvert au titre de l'année académique 2026-27 au sein de l'établissement un concours d'entrée en première année des filières suivantes. Cycle de diplôme d'État, infirmier diplômé d'État, sage-femme diplômé d'État, technicien de laboratoire diplômé d'État, cycle de licence professionnelle, santé de la reproduction, imagerie médicale, soins infirmiers obstétricaux, soins infirmiers en pédiatrie, technicien de développement social, santé publique et surveillance épidémiologique, sciences biomédicales, pharmacie, nutrition humaine et diététique, cycle de professionnels de santé, anesthésie, réanimation, ophtalmologie. L'école internationale de formation en santé est située au croisement des avenues du 10 octobre et taïwanaise dans le 7e arrondissement de la ville de N'Djamena. Conditions pour passer le concours, avoir 15 ans au moins au 31 décembre de l'année des épreuves de sélection, être titulaire d'un baccalauréat des séries A, D et C. Sélection, 2 épreuves écrites d'admission seront proposées. Une épreuve de culture générale portant prioritairement sur le domaine sanitaire et social. Une épreuve de test psychotechnique.

Nota bene, la note inférieure à 7 sur 20 à l'une de ces épreuves sera éliminatoire. Les filières de spécialité, anesthésie, réanimation et ophtalmologie sont réservées aux professionnels de santé tels que les infirmiers diplômés d'État, sages-femmes diplômés d'État ou d'une licence dans le domaine des sciences infirmières. Le dossier de candidature est composé de une demande manuscrite adressée au directeur général de l'EIFS précisant la filière choisie. Une copie certifiée du baccalauréat pour toutes les filières. Une copie certifiée du diplôme d'état d'infirmier ou d'une licence en sciences infirmières pour les filières de spécialité. Une copie légalisée d'acte de naissance. Un certificat médical datant de moins de 3 mois. Un certificat de nationalité. Une caution non remboursable de 5 000 francs CFA au titre de frais de traitement du dossier. Un casier judiciaire datant de moins de 3 mois, 2 photos d'identité, une fiche d'inscription à retirer à l'EIFS. Les dossiers de candidature sont réceptionnés dans les locaux de la dite école en Djamena. Le concours aura lieu le mercredi 7 octobre 2026 à 7h00 à l'École internationale de formation en santé. La rentrée académique 2026-27 est fixée au 6 octobre 2026 à 7h00 précise pour les deuxième et troisième années et le vendredi 9 octobre pour toutes les filières de première année. Pour toute information complémentaire, veuillez contacter les numéros ou écrire au email suivant. +00 235 62 20 96 16, le 66 49 73 64, le 98 47 44 06, ou encore ecimfs18@gmail.com. 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prolongée au 9 octobre 2026 à 17h00. Les filières disponibles, licence en sciences aux infirmières, licence en sciences de la sage-femme, technicien et technicien de laboratoire diplômé d'État, agent technique de santé, agent technique de santé accoucheuse. 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L'Institut supérieur polytechnique ISP, sous tutelle du ministère de l'Enseignement supérieur, de la Recherche scientifique et de l'Innovation, informe le public dans le cadre du recrutement des étudiants en première année au titre de l'année académique 2026-27, la date limite de dépôt des dossiers initialement fixée au 29 septembre est exceptionnellement prolongée au 9 octobre 2026.
Département disponible, département santé humaine, sciences aux infirmières, sciences biomédicales, gestion des pharmacies et nutrition humaine, département de génie civil, bâtiments et travaux publics, électricité, bâtiments, département de génie électrique, maintenance informatique, génie logiciel, électronique, réseau et télécommunications, télécommunications, réseau informatique, département d'administration et gestion, transport, transport, transit et logistique, comptabilité et finances, gestion et organisation des entreprises, gestion des ressources humaines, communication et marketing, droit des affaires, administration générale des affaires. Les candidats sont tenus d'envoyer leur dossier au lien ci-dessus. ISU supérieure polytechnique@gmail.com ou via WhatsApp au contact suivant +235 66 28 92 69, le 99 95 90 95, le 61 75 54 00, le 60 79 54 94, ou passer à la direction de l'Institut Composition du dossier, un certificat médical datant de moins de 3 mois, un casier judiciaire, 4 photos d'identité 4x4, une copie d'acte de naissance, une copie légalisée du baccalauréat, une copie légalisée des diplômes I2, SFDE et TLDE pour la 3e année, 2 rames de feuilles papier. Les frais de dépôt des dossiers sont fixés à 5000 francs CFA non remboursables, payables au 70 20 16 00 05 1 00 51 61 UBA. Clôture des dossiers 9 octobre 2026 à 17h00. Test d'entrée 10 octobre 2026 à 7h au siège du Bon Berger à N'Djamena. Rentrée officielle des classes 13 octobre 2026. Et puis, le recteur de l'Université La Francophonie de N'Djamena, UFN, porte à la connaissance de l'ensemble du personnel, toutes catégories confondues, étudiantes, enseignants, étudiants, que la rentrée universitaire solennelle pour la rentrée académique 2026-27 aura lieu comme suit. Mardi 6 octobre 2026 à 7h, toutes les premières années, toutes les filières confondues. Lundi 12 octobre 2026 à 7h, toutes les deuxièmes et troisièmes années, toutes les filières confondues. Les emplois du temps peuvent être consultés dans les différents tableaux d'affichage et serviront d'aiguillon pour tous les renseignements complémentaires d'ordre pratique. L'Université de la Francophonie de N'Djamena espère une présence massive afin que l'équipe constituée par l'administration, le corps professionnel, le corps professoral et les étudiants puissent être en mesure de se lancer dans une atmosphère marquée par la détermination et la convivialité. Excellente rentrée à chacune et à chacun. L'Institut National Supérieur du Sahara et du Sahel d'Iriba est un établissement d'enseignement public à caractère scientifique et professionnel. L'INSI compte recruter au titre de l'année académique 2026-27 en première année les jeunes bacheliers des séries scientifiques sur études des dossiers. Les filières ci-dessous sont disponibles: licence en génie rural, licence en énergie nouvelle et renouvelable, licence en génie minier. Le dépôt des dossiers se fait à l'antenne de l'INSI à l'école normale des instituts bachelier de N'Djamena et à Iriba dès la diffusion du présent communiqué, et la date de clôture est fixée le 7 octobre 2026. Pour plus d'informations, contactez le 66 28 90 60 ou le 62 97 03 27. Dames et messieurs, avis des décès à présent. Les familles Loto Dingao, Dara Makia, Lautol, Mbailao Rokulio, Golmbaye, Ngekor Njata, Nadja Dron et Ondongar ont le profond regret d'annoncer le décès de leur fille, sœur, mère, nièce et tante, Loto Dingao Estella.
fille de Loto Dingao Tchadebi David et de feu Noasum Christine, survenue à Doba le 30 septembre 2026 des suites d'une courte maladie. Ce avis de décès s'adresse aux parents, amis et connaissances de Bessao. Mundu, Doba, Kumra, Sar, Kumogo, Yagua, Ngaoundéré, Douala, Cotonou, Lomé, Dakar, Kouribougoudi et N'Djamena. La date de l'inhumation est prévue le lundi 5 octobre 2026 à Mundu. L'Éternel a donné, l'Éternel a repris, que son âme repose en paix. Goual Nanasum et ses enfants annoncent avec regret le décès de sa fille Winnie Nanasum, survenue le 14 septembre 2026 à Lyon en France des suites de maladie. Cette triste nouvelle s'adresse à tous les parents de Yomi, Bejondo, Beboto, Bodo, Bekamba, Kumbra et Sar. La dépouille mortelle arrive en Djamena ce 2 octobre 2026 et l'inhumation était prévue le 3 octobre 2026 au cimetière de Toukra. C'est l'église ET numéro 12 francophone de N'Djamena, marché de Dembe, qui va accueillir les obsèques. Dieu a donné, Dieu a repris, que son âme repose en paix. Et puis la grande famille Pafing Kode de Zagore, Léré et la famille Lashakbe Pafing de N'Djamena ont le regret d'annoncer le décès de leur fils, père, grand-père. Lashakbe Pafing, inspecteur départemental en retraite, survenu le 30 septembre 2026 au centre hospitalier universitaire La Renaissance de N'Djamena. Cet avis s'adresse à la communauté Mundang du Tchad et de la diaspora. La communauté FLT de N'Djamena, en particulier celle de Chagwa 2, au clan Banzo, résident à Zagre Kabi, Teyabaida, Gegu, Léré et d'ailleurs. À ses beaux-parents de Teyambaïda et de Dissing Parléré, au président Taïki, à l'association Adezak et à tous les ressortissants de Kabi géographique, à ses camarades du parti MPS, à son excellence Kalzebe Paimi Debeu, au médiateur de la République Kebzabo Salé, au président du conseil constitutionnel Maître Jean-Bernard Padaré, au ministre Kanabe Passalé Marcelin, à tous ses amis de N'Djamena et d'ailleurs. La date de l'enterrement est prévue le 5 octobre 2026 au cimetière de Toukra. Paix à son âme. Pasteur Thomas Aturang, professeur Avoksum Adjona, Gaius Achumge, docteur Doudou Jaffé, Adedi Obé, Tosi Lamé, Maurice Orion Abdallah, Gaïa Dogodmo, Béchir Gédéon, Amram Joseph Wotoro, Youssouf Balo, Amos Malchangbe, Anthony Gaiduro Wara Mangaizu, Barbassa B, Colonel Ezekiel Gandaï et toute la grande famille Corey et Léo de N'Djamena ont la profonde douleur d'annoncer le décès de leur fils, neveu et frère Daniel Aloua, survenu ce vendredi 2 octobre 2026 en N'Djamena des suites d'une courte maladie. Cet avis de décès s'adresse à Homa Achumge et Avang Vunang Elena à Bangor, Vonsia Atinemu et Paja Lame à Gunungaya, Amat Vayo à Sana Pargam, Amos Kona et Epaphras Balo à Léo Mbaya, à ses oncles maternels Untento Moïse à Bangor, Zuria Mbuna Hakim, War Tuljang et Esther Mbuna à Mundu, à sa belle famille de Kanja, aux parents du village Kurei, Agugulang et Valangzu, aux parents du canton Léo et les villages environnants. Les parents du village sont priés de rester sur place car le corps sera acheminé à Bakturo le dimanche 4 octobre 2026. Le lieu de recueillement est à Waliangumna, côté ouest du poste de police. Paix à son âme. Sa Majesté Djaï Aboyno, chef de canton Tagal, Oulouna Sylvain Dinamou Honoré, Wingé Gaspard Sissidouki Alphonse Dumundi Apollinaire Ndoutnan Ernest Minda Bernadette, la maman Kalkede Monique
Monsieur André Gandala, DGA de Tchad Elec, commandant d'Ansana, Monsieur Goltana Pascal, Maître Tienem Faustin Sabanan, Ting Ungu Abdraman, Achille Aboino, Bidingu Eloi, Galapement Pascal, Nassi Gilbert et toute la famille Jodo tiennent à remercier tous ceux et toutes celles qui, d'une manière ou d'une autre, leur ont apporté leur soutien multiforme lors du décès de leur père et frère, Livounon Eli, survenu le 25 août 2026 et inhumé le 29 août 2026 à Djodogassa. Ces remerciements s'adressent à Madame la sous-préfète de Djodogassa, à Monsieur Golsou Pierre, à Monsieur Vikama Gundul, au docteur Alari Dikone, au député Mouramou, au député Katia Dunfoun, à Monsieur Warkasia Li Irimon Justin, à Djoblona Mandé, aux oncles maternels Diwa Kanga maintenant, à la famille T en général. Leurs remerciements vont également à Monsieur Assia Tchoukou, Lamtamou Yamsounan, à Monsieur Daniel Inemzinan, à Monsieur Abdelaziz Changlang, à Monsieur Harauna Charles et toute la famille Hori Tagal, à Monsieur Garo Nestor à Pont Carole, Dukusna Garo. Leur gratitude se manifeste aussi à l'endroit de tous les beaux-fils du défunt, à savoir M. Dakmezou Boukar, à M. Gaspard Dissou, à M. Egré Yalekissam, à M. Janvier Dalhara, au CB Dambissou Silas, à M. Samansou William. Les remerciements sont aussi adressés à M. Lamana Gaston et Churunga Yana Mundu. Merci encore à tous les prêtres de l'Église catholique de Djodogassa et ceux de Pala, tous les fidèles, les femmes de charité et l'Église catholique, de l'Église catholique, de l'FLT, de l'ACT, de l'ET. La famille vous dit infiniment merci pour vos gestes de générosité. Que Dieu le Tout-Puissant, qui n'oublie jamais les cœurs généreux, vous paye de sa grâce et qu'il accueille l'âme de leur très cher père et frère auprès de lui. Toujours remerciement au nom de la famille de feu Yang Yabé, Monsieur Pabame Mabon, Passin Mabon, Kassiang Mabon, Sermaiko Yangyabe, Sopfangbe Yangyabe, Ferban Yangyabe, Kanezun Yangyabe et Fotaya Yangyabe tiennent à remercier infiniment tous ceux et toutes celles qui leur ont apporté leur soutien multiforme lors du décès de leur père, le nommé Yangyabe Singdiba, survenu le 25 août 2026 à Léré. Ces remerciements vont plus particulièrement au frère de l'été numéro 1 de Léré, au clan Mundang Léré, Bangju et Dekaka, aux enseignants retraités et actifs de Léré et Kélo, au ministre Kanabe Passalé Marcelin, au gang de Léré Kadjonka 4, au maire de la ville de Léré, à Pambro Djoro de Léré, sans oublier les belles familles, les cousins et cousines, les collègues, les amis, les voisins et voisines. Que le Seigneur vous les rende au centuple. Recevez ces remerciements au nom de notre Seigneur et Sauveur Jésus-Christ. Amen. La famille de feu député Djoplonang Alain, député Marsoum Tchamkreyo, Afalandi Agoubli et la famille Komarkouo remercient tous les parents, amis et connaissances pour leur soutien matériel, financier et moral lors du décès de leur épouse, mère, sœur, Damsa Alice, décès survenu le 23
septembre 2026, des suites d'une longue maladie. Par ailleurs, la délégation partie au village pour l'inhumation est déjà de retour en Djamena. Un recueillement sera organisé le dimanche 4 septembre 2026 au domicile familial pour recevoir les condoléances. Que Dieu vous bénisse en Jésus-Christ. Amen. Voilà, dames et messieurs, à présent, nous faisons place à la plage publicitaire. La suite de vos avis et communiqués à retrouver après le journal parlé. Par ma voix, la Radio Tchad présente ses sincères condoléances à toutes les familles éplorées.

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0: Quel est-il, dames et messieurs? Regardez vos montres, surtout celles qui se respectent affichent avec exactitude 14 heures et c'est la même unité de temps à Bessaou Mbaye Bokoum dans les mots de l'âme. En direct du jour 3 pour Tchad d'actualité midi à la présentation, Innocente Virginia Akemba. Innocente, bonjour.
1: Bonjour Marius, bonjour à tous. L'Agence française de développement s'engage à appuyer le ministère de la production dans la mise en œuvre du projet de développement agricole et territorial du bassin cotonnier. Deux conventions sont signées ce vendredi, vous aurez les détails. Depuis quelques semaines, les structures sanitaires accueillent des patients aux symptômes similaires tels que forte fièvre, maux de tête, douleurs musculaires et vomissements. Suspicions et rumeurs, le ministère de la Santé publique confirme finalement la maladie de la dengue. C'est à travers un communiqué à découvrir dans ce journal. La nouvelle minute de l'environnement, aussi au menu du 14h. Mesdames et messieurs, une fois de plus, bonjour et bienvenue aux 14h de Radio Tchad. La cérémonie s'est déroulée hier. Le ministère de la production et de l'industrialisation agricole et l'AFD, Agence française de développement, ont signé deux conventions de partenariat et c'est pour le financement du projet de développement agricole et territorial du bassin cotonnier du Tchad. Diendjem Tidjimassal.
2: D'une valeur de plus de 2 milliards de francs CFA, ces deux conventions de partenariat permettront aux institutions sous tutelle, à savoir l'Agence nationale de développement rural ANADER et l'Institut tchadien de recherche agronomique ITRAD, de répondre aux besoins des producteurs et accompagner leurs zones d'intervention en matière de transformation de l'économie rurale et le renforcement de la compétitivité dans le secteur agro-industriel, selon le coordinateur du projet de développement agricole et territorial du bassin cotonnier du Tchad, Débat Hassan Guyini Dadi. Le chargé de mission agriculture, développement et biodiversité à l'Agence française de développement, AFD, Adam Ouya, qui a insisté sur l'ambition de garantie de redevabilité des résultats, réaffirme le soutien de son institution au gouvernement à travers la mobilisation des ressources complémentaires pour renforcer les liens en faveur du peuple tchadien. Quant au secrétaire général du ministère de la production et de l'industrialisation agricole, Abakar Moubarak Robo, a axé son intervention sur trois exigences majeures. Il s'agit de la mobilisation des équipes, le respect du calendrier agricole, la gestion responsable des ressources mobilisées, ainsi que la qualité et l'équité. Pour finir, le secrétaire général Abakar Moubarak Robo a fait remarquer que son département veillera à l'application de ces exigences pour la mise en œuvre de ces conventions qu'il qualifie d'un levier de développement des filières coton et céréales. La signature des conventions entre le projet Débaco, ANADER et ITRAD d'une part et entre le ministère en charge de la production et l'AFD d'autre part a mis un terme à la cérémonie.
1: Vous le savez, depuis quelques semaines, des patients se présentent dans les structures sanitaires avec des symptômes similaires au paludisme. Des rumeurs faisant état des cas de la maladie de dengue circulent également et le ministère de la Santé publique a finalement confirmé que des cas de dengue sont notifiés dans 4 provinces du pays. C'est à travers un communiqué que Yann Mouibé a parcouru pour nous.
3: Le communiqué signé de la secrétaire d'État à la santé publique et à la prévention, Dr Mbaïdédji Dekandji Francine, fait état de la présence de la dengue dans les provinces du Wadaï, de Wadi Fira, du Sila et de la ville d'Ndjamena. Le document souligne que la dengue est une maladie virale transmise aux humains par les piqûres des moustiques infectés par le virus des dengues. Cette maladie se manifeste par une forte fièvre, des maux de tête, des douleurs musculaires et articulaires, des nausées et vomissements, des gonflements des ganglions et des éruptions cutanées et des saignements pour les formes sévères. Le communiqué invite toute personne présentant un ou plusieurs symptômes à se rendre dans une formation sanitaire la plus proche pour le diagnostic et le traitement. Pour interrompre la transmission de la maladie, il est demandé aux citoyens de dormir sous les moustiquaires imprégnés d'insecticides à longue durée d'action, même pendant la journée. Autre mesure, sûr, porter des habits à manches longues, utiliser des répulsifs, détruire les ordures et assécher les flaques d'eau autour des ménages et couvrir les récipients contenant de l'eau et autres récipients, bouteilles, pneus, abandonnés contenant de l'eau. Le ministère de la Santé publique et de la Prévention dit compter sur l'esprit civique de la population pour l'application de ces mesures.
1: L'actualité de ce mois, c'est aussi le mois d'octobre rose, place à la mobilisation contre les cancers féminins. L'Association pour le développement, l'innovation et l'entrepreneuriat des femmes encourage les femmes et jeunes filles au dépistage précoce du cancer. L'activité s'est déroulée ce matin, Nécoremé Rosine.
0: Engagée au quotidien dans la lutte contre le cancer du sein, l'Association pour le développement, l'innovation et l'entrepreneuriat des femmes et filles pour l'autonomisation a organisé cette journée. Objectif, informer et sensibiliser pour encourager le dépistage précoce afin d'éviter la maladie d'une part et inviter les femmes à prendre soin de leur santé d'autre part. Dans sa présentation, Maître Diatto Viviane a longuement insisté sur un principe qui est de garantir un soin de qualité à tous. Pour elle, le droit à la santé est un droit fondamental selon la Charte africaine des droits de l'homme dans son article 16. Pour la présidente de l'association La Diefa, Kemnelum Anissette, l'autonomisation des femmes passe nécessairement par la santé. Elle relève aussi qu'en encourageant le dépistage précoce, l'association veut donner aux femmes les moyens de prévenir plutôt que de guérir. À travers cette sensibilisation, La Diefa s'inscrit pleinement dans la démarche de prévenir pour un diagnostic précoce.
1: Auditeurs de Radio Tchad, toute la semaine, vous avez suivi vos émissions, les matinales et gardez l'écoute en direct de la station provinciale Onama Amdiaras. Et c'est la fin de cette délocalisation. Nour Youssouf Abba nous en dit plus.
4: À Amdiaras, la station provinciale de l'ONAMA a clôturé la deuxième édition de la délocalisation des deux émissions phares de la RNT, les matinales et garder l'écoute. Une initiative visant à rapprocher davantage la radio nationale des populations de l'Enedi Est, à valoriser les réalités locales et à offrir un espace d'expression aux différentes composantes de la société. Durant une semaine, l'émission, les matinales, était diffusée de 5h à 7h, tandis que garder l'écoute de 12h10 à 13h. Prenant la parole, le chef de station provinciale de l'ONAMA Amdiaras, Adam Nassour Ouigui, a salué les efforts consentis par les producteurs.
5: La remise de ces attestations de reconnaissance est un moment solennel, un moment où nous mettons en lumière ceux qui ont fait la différence autour de nous. C'est grâce à ces personnes que nous sommes en mesure de progresser et d'évaluer tant sur le plan personnel que collectif.
4: La cérémonie a été officiellement clôturée par le secrétaire général de la province de l'Enedi Est, Mohamed Saleh Adou Minaï.
6: Durant votre séjour à l'Enedi Est, vous avez pu toucher de doigts beaucoup de choses et cela vous a permis de toucher la réalité.
4: Des attestations ont ensuite été remises aux producteurs, réalisateurs et institutions ayant contribué à la réussite de cette opération. Amdiaras, Nour Youssouf Abba, Radio Tchad.
1: Ici N'Djamena, précisément dans les locaux de l'ONAMA, le président de la Fédération Tchadienne de football, Tahir Oulé Hassan, a animé une conférence de presse avec les hommes des médias. Les échanges ont porté sur la récente signature d'un partenariat entre la Fédération et la Ligue espagnole. Galam Yassil.
7: Cet accord vise à rapprocher le football tchadien de l'expertise et du savoir-faire du championnat espagnol, l'un des écosystèmes footballistiques le plus développé au monde. C'est une collaboration qui entend ouvrir une nouvelle page dans l'histoire du football tchadien. Face aux journalistes, le président de la Fédération tchadienne de football association, Tahir Oulé Hassan, a présenté les grandes orientations de cette collaboration. Pour le président de la fédération, ce partenariat ne doit pas être considéré comme une simple signature institutionnelle. Il s'agit surtout, selon lui, de créer des mécanismes permettant au football tchadien de progresser dans plusieurs domaines. La formation figure notamment parmi les principaux enjeux. L'objectif est de renforcer les compétences des entraîneurs, des dirigeants et des différents professionnels qui interviennent dans le développement du football. Autre axe important, la structuration et la professionnalisation du football national. nationale. À travers l'expérience de la Liga, la Fédération tchadienne de football entend s'inspirer de certaines pratiques en matière d'organisation, de gestion, de développement, des compétitions et des valorisations du football. Le développement des jeunes talents constitue également un enjeu majeur. Pour le président Tairoli Hassan, la détection et l'accompagnement des jeunes joueurs doivent permettre de constituer une relève capable d'alimenter les clubs et la sélection nationale. Avec cette coopération, la Fédération tchadienne de football affiche donc sa volonté d'accélérer la modernisation de la discipline. Reste désormais à transformer les engagements annoncés en actions concrètes, notamment au bénéfice de la formation des clubs et des jeunes joueurs.
1: Place à la minute de l'environnement, il est question de l'enjeu des pluies tardives. Touba Madina Souina.
8: À travers certains signes climatiques, on se croirait amorcer la fin de la saison des pluies. Et voilà, contre toute attente, la dame pluie est là. Elle s'est abattue sur la ville de N'Djamena et ses environs deux jours d'affilée. Du prime abord, la plupart des gens poussent un ouf de soulagement en accueillant ces pluies qui vont apporter la fraîcheur dans cette ville qui ne propage que de l'air chaud. Matin, midi et soir, la population vit un climat étouffant, difficile de consoler et de calmer les tout-petits qui ne supportent pas du tout la chaleur. Ils n'arrivent pas à dormir profondément, ils ne mangent pas normalement, alors à ce niveau, la pluie fait du bien. Le revers de la médaille, ces grosses pluies tardives bousculent tout le calendrier dans la plupart des activités humaines, en ville comme dans nos villages. Nos marchés avec des entrepôts à ciel ouvert sont exposés à des dégâts qui vont être énormes. Des tonnes de céréales sont vouées à la décomposition. Dans un calendrier agricole normal, c'est la période idéale des récoltes par conséquent, des pluies à cette période ne sont certainement pas la bienvenue chez les paysans. La grande leçon à tirer, c'est que nous vivons la réalité du changement climatique. Par conséquent, nous aussi, nous devrions changer de comportement, changer notre lecture des saisons et du climat, car rien n'est stable et moins encore statique en termes de climat. Nous devrions comprendre que la pluie peut tomber à tout moment dans ce contexte de changement climatique. Le message est clair, le cycle de l'eau est profondément bouleversé. Cela nous conduit à réfléchir sérieusement, surtout les décideurs, à une bonne politique des cultures irriguées. Il est souhaitable de mettre en place un système avec des mécanismes solides, fiables et diversifiés pour des champs irrigués, y compris les cultures rizicoles, que de continuer à compter sur les eaux de pluie qui tombent et s'arrêtent au gré du temps. Le Tchad dispose d'une nappe phréatique naturelle la plus importante d'Afrique, nappe qui est restée malheureusement inexploitée. En agriculture comme en élevage, une structure irriguée nous éviterait beaucoup de dégâts, mais nous offrirait des avantages importants et tous les pays en tireraient le meilleur profit. À samedi prochain.
1: C'est tout pour le 14h. Il est 14h12. Merci à vous d'avoir suivi ce journal. Retenez pour l'essentiel qu'une signature de convention de partenariat entre le ministère de la production et l'Agence française de développement a eu lieu hier. Par cette signature, l'Agence française s'engage à financer le projet de développement agricole et territorial du bassin cotonnier du Tchad à hauteur de plus de 2 milliards de nos francs. L'ITRAD et l'ANADER sont chargés de la mise en œuvre de ce projet à travers la transformation économique rurale et le développement du secteur agricole. Et puis, dans un communiqué, le ministère de la Santé publique confirme des cas de la maladie de la dengue dans 4 provinces, le Ouadda et le Ouadifira, le Sila et N'Djamena. En cas de symptômes tels que forte fièvre, maux de tête, douleurs musculaires, saignements, le ministère recommande de se rendre dans une structure sanitaire. Il est également conseillé, entre autres, de dormir sous des moustiquaires imprégnants, d'utiliser des répulsifs et veiller à l'hygiène autour des ménages. Ce journal est réalisé par Hadjar Haroun Cheikh, collaboration technique Aguidi Rigobert. Au micro, je suis innocente Virginie Akamba. Excellent week-end, mesdames et messieurs, prenez soin de vous.

Radio Diffusion Nationale Tchadienne, mesdames et messieurs, à présent, il est 14h passé très exactement de 20 minutes. Vous étiez donc en compagnie de l'émissaire de la rédaction que je nomme ici, Innocente Virginia Kemba, dans Tchad Actualité Midi. Nous lui disons à l'unisson un grand merci. Merci également à vos chers amis des ondes de nous avoir prêté une oreille attentive. Les prochains rendez-vous, 20h30 heure du Tchad pour Tchad Actualité Soir, et puis 23h pour Tchad Actualité Dernière qui va donc boucler la boucle du jour. Mais avant donc de nous séparer, mesdames et messieurs, une fois de plus, retour sur vos avis et communiqués. L'étude maîtrisienne d'Ongaro informe le public qu'une vente volontaire aux enchères publiques sous pli fermé des équipements du programme des Nations Unies PNUD à N'Djamena, dans la cour de la résidence du PNUD non loin de l'hôtel Novotel à Tchadienne et la résidence de l'ambassade du Soudan au Tchad sise à l'avenue Chafadine Amat sur la route de Farcha, porte numéro 198 en face de l'INSED de 9h à 15h, où seront reçues en même temps les offres des soumissionnaires. Cette vente concernera différents articles composés d'un véhicule de marque Prado, d'une moto, matériel informatique et mobilier de bureau, etc. Pour participer à la vente, l'enregistrement au préalable est obligatoire. Le montant de la caution est de 1 million de francs CFA pour le véhicule Prado et de 500 000 francs CFA pour 6 articles. Cette caution vous sera remboursé après la vente si vous n'avez rien acheté. Les visites et soumissions des biens mis en vente ont lieu du lundi 5 octobre 2026 au samedi 10 octobre 2026 de 9h à 15h30 dans la cour de la résidence du PNUD à N'Djamena. Le dépouillement des offres aura lieu le lundi 12 octobre 2026 à N'Djamena au siège de la représentation nationale du PNUD à N'Djamena. La liste des éducateurs sera communiqué le mardi 13 septembre 2026. L'éducateur devra payer le montant de 12% en sus de l'éducation au titre de frais d'enregistrement et des honoraires du commissaire priseur. Pour toute autre information complémentaire, contactez l'étude maîtrisienne Ngaro au plus 235 66 29 61 75 ou au plus 235 99 91 16 21. Le comité d'organisation de la Journée mondiale des enseignants JME édition 2026 porte à la connaissance pour la section provinciale de N'Djamena, informe les camarades et collègues enseignantes et enseignants, les partenaires institutionnels et financiers que la journée de célébration du 5 octobre traditionnellement est reportée au fin octobre 2026. Fête à N'Djamena, pardon, le 3 octobre 2026. Avis d'ici à présent. De retour de Bakturo, où la famille était pour les obsèques de leur papa, frère et oncle André Akde Adarzia, décédé le mardi 22 septembre. Braunan Akde Tiona Majonga Galapma Weidou Changdoum Degleo Anjedoué Waidou Kefas Gage Dandio Balo Ousmane Samezou Djogle Dang Djogdelang Angobona Adansa Michel Besken Paul Agono Basouma Kay Samcho Huir Aflegem Gogé David Amin Wadangwa Lore Afumbi Mathieu Vukla, Baloum Mathias, Fang Marge, Gayang Tugo, Samafu Samcho, Thomas Angolo, Athénan Samcho, Angazigol Nadigo et toute la famille Gogor informe les oncles maternels du défunt Dr Gaksou Golvang Bayo. Député Dividi Boukar Dibeng, Balo Jean, Yacoub Beigoro, Étienne Ambi, Tchangoum Noé Gédéon, Gamla, toute la famille Thiré, aux neveux Lisette Djotnan, Rémi Djotnan, aux amis et connaissances, que les condoléances sont reçues du samedi 3 au dimanche 4 octobre 2026 au domicile du défunt
Majonga à Darzia, au quartier Walia, non loin de l'école Walia Gore, au bord du goudron du Adonai, Dieu a repris que son nom soit glorifié. Les familles Loto Dingao, la famille Dara, Makia, Lautol, Bailao, Rokulio, Golmbay, Nge Kor, Njata, Nadji, Nadia Dron et Ongudongar ont la profonde douleur d'annoncer le décès de leur fille, sœur, mère, nièce et tante Loto Dingao Estella, fille de Loto Dingao Tiadibi David et de feu Noasum Christine, survenue à Doba le 30 septembre 2026 des suites d'une courte maladie. David est décédé, s'adresse aux parents, amis et connaissances de Bessa Omundu, Doba, Kumra, Sar, Kumogo, Yagua, Ngaundere, Douala, Cotonou, Lomé, Dakar, Kouri, Bougoudi et N'Djamena. La date de l'inhumation était prévue le lundi 5 octobre 2026 à Mundu. L'Éternel a donné, l'Éternel a repris, que son âme repose en paix. Goual Nanasum et ses enfants annoncent avec regret le décès de sa fille Winnie Nanasum, survenue le 14 septembre 2026 à Lyon en France des suites de maladie. Cette triste nouvelle s'adresse à tous les parents de Yomi, Bijondo, Biboto, Bodo, Bekamba, Kombra et Sar. La dépouille mortelle arrive en Djamena le 2 octobre 2026 et l'inhumation était prévue le 3 octobre 2026 au cimetière de Toukoura. C'est les obsèques auront lieu à l'église numéro 12 au francophone de Dembe. Dieu a donné, Dieu a repris, que son âme repose en paix. Avis de remerciement à présent. La famille Nadia Dongar Gilbert, profondément touchée par les marques de sympathie, d'affection et de soutien moral, matériel et financier dont elle a été l'objet de l'occasion, à l'occasion du décès du regretté Natoy Allah, bienvenue, survenu à Doba, tient à exprimer sa profonde gratitude aux parents, amis, connaissances, collègues et tous les fidèles de l'Église catholique de la Lumière pour leur apport multiforme durant cette douloureuse épreuve. Que Dieu Tout-Puissant vous bénisse et vous rende au centuple. Les familles Loto Dingaoua, Lautimai, Makia, Dara, Lautol, Yerima, Laundumai, Nangium, Bailao, la famille Rokulio, Golmbay, Laula, Laumbombe, Bonyo, Danum, nous dit remercie du fond du cœur les parents, les amis, les églises de Mundu, et numéro 3, ACT de Dombao et Belaba. Été numéro 11, été numéro 1 de N'Djamena, les églises des frères du Tchad, les belles familles, les voisins, les chefs des cantons de Bessao et Pandjanguin, le maire de Bessao, les collègues de service et toutes les connaissances qui les ont soutenus moralement, physiquement, matériellement et financièrement, lors du rappel à Dieu de leur mère, grande sœur, tante et grand-mère, Madame Loto Dingao, née Njaboudi Nadikisimbay Jeanne, survenue à Mundu le 25 juillet 2026. L'inhumation a eu lieu le 1er août 2026 à Pandjanguin. Que Dieu Tout-Puissant vous bénisse richement pour vos bienfaits et pour cette grande marque de sympathie. Et enfin, la grande famille Diamata Joseph, constituée du chef de village de Dabran, Laoumi Diamata, Jefla Diamata, Kefei Diamata, Barou Diamata, Mardi Diamata, Dauna Diamata, Aimé Diamata, Apsu Diamata, Tenbei Diamata, remercie de tout cœur les personnes suivantes pour leur assistance morale, financière et spirituelle lors du décès de leur fils, petit-fils et frère le nommé Salé Laoumi, survenu le 25 septembre 2026 des suites d'un accident de circulation
sur l'axe Sorga-Ndiket. Il s'agit du chef de canton de Pala, RD, Sa Majesté Nadi Irbour, le chef de village de Sorga, Irman Blaise, Hawa Sylvain, pardon, Honan Sylvain à Sorga, Koudori Walé à Yekouloum, j'ai dit Bogolou à Kassia 2. J'ai dit Gotko à Yakulum, Tula Daniela Mayung, Moussa Boula, le chef de village de Maui, Ndikla Bonanga, Mantou Kouihom, chef de village de Diket, l'association des filles du clan Sorga, Kaokain Vaino à Pala, le conseiller de l'ANADER de Pala, la belle famille du défunt à Goïmango, Hassan Koibou, chef de village de Mbring, la famille de Ndikla, Passami, les fossoyeurs et tous ceux dont les noms ne sont pas à citer. Dieu a repris que son âme repose en paix. Voilà, mesdames et messieurs, c'est ici que se referme définitivement la chemise de vos avis et communiqués alors qu'il est 14h.

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Nous sommes en train d'amorcer le boulot à virage. Hein. Samedi 3 octobre 2026, le 10e mois de l'année qui vient de s'installer. Nous disons aux uns, aux autres, hein, bon mois de septembre. Que ce mois vous apporte beaucoup de bonheur. Que ce mois qui va aussi voir nos progénitures reprendre le chemin de l'école soit un mois de bénédiction pour tous les enfants, tous les élèves, tous les écoliers, tous les étudiants, toutes les étudiantes également. Que ce soit une année de réussite, plein d'énergie à tout le monde. Les parents que nous sommes devons simplement bien serrer les ceintures hein, pour leur accompagner, parce que notre relève en dépend. Mesdames et messieurs, d'ici à là, nous amorçons le goal à virage. Les derniers instants de cette tranche d'animation en français de ce samedi 3 octobre 2026, c'est maintenant. Nous allons tour à tour savourer de très très belles sonorités musicales. Question de mettre la joie dans le cœur attristé. Question également d'accompagner ceux qui sont en train de passer des bons moments quelque part dans des bonnes mains, dans les jardins et que sais-je encore. Mais aussi souhaiter également la cordiale bienvenue à tous nos frères et sœurs qui viennent de fouler le Sundiaminois en ce week-end. Que votre séjour ici à la capitale soit agréablement agréable. Nous faisons aussi coucou à travers ces belles mélodies-là à ceux de nous qui sont actuellement sur les lits maladifs. Le Seigneur lui-même puisse les relever promptement de leur lit maladif, sachant pertinemment que les médicaments sont faits de la main humaine et que lui, il est le médecin par excellence. À toutes nos mamans, toutes nos sœurs, toutes nos chéries qui sont en travail en ce moment, une pensée pieuse à vous. C'est grâce à vous que nous avons la vie. Alors, nous restons convaincus que Dieu fera en sorte que tout se passe dans de bonnes conditions pour la gloire de son Saint-Nom. À toutes les orphelines et tous les orphelins, tenez bon, ne lâchez pas prise. Hein. Voilà, travaillez encore. Arrachez votre dignité avec le travail et le travail bien fait. Parce que sans le travail, vous n'allez pas arracher votre place dans cette société pleine d'hypocrites. Et il faut toujours travailler pour arracher sa place dans la société. Et de là où vos parents se trouvent, ils seront fiers de vous. Hein? D'accord? Voilà. À tous les couples, sinon les futurs couples, vous qui irez ou bien vous qui êtes déjà, vous étiez très très nombreux depuis hier, vendredi, aujourd'hui, samedi, devant monsieur le maire, l'officier d'état civil, pour dire un grand oui, lequel oui témoignera votre union, votre attachement l'un à l'égard de l'autre. Nous vous souhaitons bienvenue dans le cercle de grands, bienvenue simplement dans le cercle des mariés, dans le cercle des amoureux. Que ce oui reste un oui éternel. Que c'est oui que vous avez dit sans avoir peur devant Dieu et devant les hommes soit un oui éternel. Parce que vous n'avez pas eu la honte de témoigner ce que Dieu lui-même n'a pas eu la honte d'instituer le mariage. Que Dieu vous bénisse richement dans vos différents foyers, qu'il vous donne des beaux gosses, des belles filles et des beaux gosses, d'accord? Et puis, surtout, dialoguer, devenez les complices, les uns pour les autres. C'est le secret pour que votre foyer ait la longévité, si vous permettez le terme. Voilà. Le week-end en direct sur la platine de la 94.5 MHz, mesdames et messieurs, 15 petites minutes nous séparent de l'heure à laquelle nous allons boucler la boucle, nous allons refermer cette tranche en français et puis laisser la place à mon très cher papa, à moi, papa Adoumbi qui viendra ici pour la suite en Kanembu, Yaku, Kalkal, c'est dans un quart d'heure. Mais d'ici là, restons en musique et rien que de la bonne musique. Allez.

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Mesdames et messieurs, nous travaillons avec le temps et contre le temps. Il est 14h passé de 56 minutes. C'est mathématiquement terminé pour cette tranche. L'animation en français de ce samedi 3 octobre 2026. Il est temps, grand temps pour moi de m'en aller. Question de laisser le temps à mon très cher papa, à moi. Papa Doumbi qui viendra ici pour la suite et ça sera le programme en Kanembu. Était aux manettes techniques devant les 12 000 boutons, devant les 12 000 boutons de la radio Tchad. Agidi Rigobert, dans un instant, il va céder la place à Tchoboué Gabriel qui va prendre la relève. De l'autre côté de la régie d'antenne, vous avez la présence de Sodin, fils de Satayan, l'homme des 11, Dimton Roger. Nos voyants techniciens du centre météo de Grédia et ses services informatiques ont assuré respectivement la mise en onde et la maintenance de nos appareils. Devant à la guérite pour la totale sécurité de tout le personnel de nos amants, vous avez nos formidables forces de défense et de sécurité. Nos amis de la régie recette, quant à eux, sont postés également dans leur kiosque. Question de réceptionner tous vos avis et communiqués. Innocente Virginia Kimba, la rédactrice en chef. Par ailleurs, l'émissaire de la rédaction était là à 14h mathématiques. Elle a joué sa partition. C'est celle de vous mettre au parfait de nouvelles d'ici et d'ailleurs. À présent, mesdames et messieurs, devant ce joli micro, vous avez la voix qui reste toujours égale à elle-même. Appelez-moi simplement Ludi Matindier Marius, le zombie Flapatia, le premier sorcier du ghetto, le mion des mions, appellation contrôlée. 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Prenez soin de vous si et seulement si mes divinités ancestrales ne me rappellent pas auprès d'elles, eh bien, mesdames et messieurs, on se prend demain, dimanche 4 octobre à 12h mathématiques pour une autre aventure des ondes. Mais d'ici là, n'oubliez pas une chose, vous êtes votre seul ennemi. Bye.

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2: مرسي زكريا فيدل أوديتور ليكوت بونسوار. Vous suivez la radiodiffusion nationale tchadienne en direct depuis le ministère des Affaires étrangères pour la retransmission en direct de la cérémonie de remise de prix d'excellence nationale de la jeunesse, la deuxième édition de 2026. Cet événement s'inscrit dans une nuit d'excellence, comme je l'avais dit, avec remise de prix, concerts, témoignages et séances de réseautage. Il faut dire qu'actuellement, le chef du gouvernement représentant le président de la République est déjà dans la salle. Nous attendons d'un moment à l'autre le début de la cérémonie.
3: أبناؤنا وبناتنا المكرمون، السلام عليكم ورحمة الله وبركاته. C'est avec un immense honneur que nous vous souhaitons la bienvenue à cette cérémonie dédiée à l'excellence, au mérite et à l'engagement de notre jeunesse. Cette rencontre constitue un moment particulier, celui où la nation met à l'honneur des femmes et des hommes, des jeunes surtout, sur le parcours, le talent et les initiatives. Et les initiatives méritent d'être reconnues et encouragées. Au cours de cette cérémonie, nous allons vivre plusieurs temps forts, des prestations artistiques, des prises de parole institutionnelles, la présentation du prix d'excellence nationale de la jeunesse, la proclamation des résultats et bien entendu les remises de différents prix aux lauréats. Mesdames et messieurs, voici le programme de la cérémonie. Une présentation musicale, mot d'ouverture du président du Haut Comité des pilotages du prix d'excellence nationale de la jeunesse, passage sketch, mot du président du Conseil national de la jeunesse du Tchad, projection d'un film sur le prix d'excellence nationale de la jeunesse, proclamation des résultats, remise des prix, discours de monsieur le Premier ministre, chef du gouvernement représentant le maréchal président de la République, et on termine avec la photo officielle de monsieur le Premier ministre accompagné des 12 lauréats. السيدات والسادة الضيوف الكرام، يسعدني ويشرفني أن أرحب بكم في هذا الحفل المميز الذي نلتقي فيه اليوم للاحتفاء بشبابنا وتكريم نموذج مشرفة أثبتت أن الطموح والعمل والمثابرة قادرة على صناعة النجاح وترك أثر حقيقي في المجتمع. إن هذا الحفل ليس مجرد مناسبة لتوزيع الجوائز، بل هو لحظة للاحتفاء بالطاقات الشابة وبالمواهب والإنجازات والمبادرات التي تستحق التقدير والدعم والتشجيع. واليوم سنعيش معا مجموعة من لحظات مميزة بين فقرات فنية وموسيقية وكلمات رسمية ومحطات تسلط الضوء على البرنامج التميز الوطني الشباب، ووصولا إلى اللحظة التي ننتظرها جميعا، إعلان النتائج وتكريم الفائزين وتتويجهم. السيدات والسادة، يسرنا أن نعرض على مسامعكم برنامج هذا الحفل، فقرة موسيقية، كلمة الافتتاحية لرئيس اللجنة العليا للإشراف على الجائزة التميز الوطني للشباب، تقديم فقرة فنية أخرى، كلمة رئيس مجلس الوطني للشباب في تشاد، عرض فيلم حول جائزة التميز الوطني للشباب، إعلان النتائج، مراسم تسليم الجوائز، وكلمة رئيس الوزراء رئيس الحكومة ممثلا للمارشال رئيس الجمهورية رئيس الدولة، التقاط صورة رسمية للدولة رئيس مجلس الوزراء مع الفائزين 12. Mesdames et messieurs, nous allons à présent ouvrir la séquence artistique de cette cérémonie. Pour cette partie, j'ai le plaisir de céder ma place à ma Horti Yasmine et mon Akouya Hervé, pour qui ont l'honneur d'assurer l'animation artistique. Vous avez la parole. Monsieur le Premier ministre, chef du gouvernement, représentant le maréchal du Tchad, président de la République, distingués invités, bonsoir. Merci d'être là ce soir pour célébrer l'excellence, le travail, l'abnégation et surtout le courage des jeunes Tchadiens. Comme annoncé, nous n'allons pas seulement célébrer l'excellence, mais ce soir, on va mettre aussi un peu d'ambiance avec de la musique et aussi de la comédie. Hervé, on commence par quoi ?
4: Alors, ce soir, mesdames et messieurs, le Tchad célèbre ses talents. Et parmi ces talents, il y a ceux et celles qui portent fièrement l'identité culturelle à travers leur œuvre musicale. Ce soir, voyage exceptionnel musical vers la province du Logon occidental, où nous allons ce soir accueillir une voix qu'on appelle la pleureuse. Mesdames, messieurs, applaudissements pour recevoir l'artiste qu'on appelle
3: Geneviève Matibéi.

Bonsoir. Bonsoir. Est-ce que ça va? On est bien timide là. Ça va aller? D'accord. Didier. On va donner la cadence.

0: Merci, merci, merci, monsieur le Premier ministre, d'être là, de présenter le maréchal du Tchad. Excellence, monsieur le Premier ministre, mesdames et messieurs. Et surtout, chers jeunes du Tchad et très chers lauréats. C'est avec une profonde joie et une grande fierté que je prends la parole aujourd'hui à l'occasion de cette deuxième édition du prix de l'excellence nationale de la jeunesse PNJ2. Et surtout de la toute première édition de remise des prix en cette soirée dénommée la nuit d'excellence nationale de la jeunesse. Distingués invités, cette première cérémonie est bien plus qu'une remise de prix. C'est une célébration du mérite, une célébration du talent, c'est une célébration de l'espérance. Le PNJ est né d'une conviction forte. Notre jeunesse n'est pas seulement l'avenir du Tchad. Elle est la force motrice de notre pays, de notre nation en cette 5e République, portée par son premier président, le maréchal Mohamed Idriss Déby Itno, chef de l'État. Oui, maréchal, merci d'être aux côtés de ces jeunes et de porter notre jeunesse, votre jeunesse, la jeunesse de la grande nation de Toumaï. À travers cette initiative, la République veut dire à chaque jeune Tchadien et à chaque jeune Tchadien, nous vous voyons, nous reconnaissons vos efforts, nous croyons en vos capacités et nous comptons sur vous. Excellence, Monsieur le Premier ministre, chers invités, Monsieur le maréchal du Tchad, votre
1: en faveur de la jeunesse a permis de placer celle-ci au cœur des priorités nationales. Le PNJ traduit cette volonté de promouvoir une culture nouvelle, celle du travail, du mérite, de l'excellence et de la responsabilité. Celle de sortir d'une logique où l'on attend seulement des opportunités, d'encourager une génération qui crée, qui innove, qui entreprend et qui ose. Une génération qui ne demande pas seulement que peut faire le Tchad pour moi, mais qui se demande également et primordialement que puis-je faire pour mon pays. Une génération qui s'y engage fondamentalement et factuellement par ses actions micro à permettre l'émergence de notre nation par les 12 chantiers et sans action. Chers jeunes, à vous qui êtes distingués ce soir, je voudrais vous dire, vous êtes les ambassadeurs de l'excellence tchadienne. Votre distinction est un honneur, mais elle est aussi une responsabilité. Ne considérez jamais ce prix comme une arrivée. Considérez-le comme un commencement. Continuez à apprendre, continuez à travailler, continuez à exceller, continuez à rêver grand, grand et très grand. Et surtout, en tant qu'ambassadeur, montrer à la face de la nation et du monde que le Tchad n'est pas seulement la terre mère de l'humanité, mais aussi une terre d'opportunités pour sa jeunesse. À ceux qui n'ont pas été retenus cette année, je vous dis, ne renoncez pas. Le mérite n'est pas toujours récompensé au premier essai. L'échec d'aujourd'hui peut préparer la réussite de demain. Comme le dit notre sagesse populaire, celui qui veut aller loin ménage sa monture. Oui, la route de l'excellence est longue. Elle demande de la patience, de la discipline et de la persévérance. Et oui, que digne fils de fils de Toumaï. Vous avez cela en cœur, à cœur vaillant, rien d'impossible. Mesdames et messieurs, au nom du comité d'organisation, je voudrais saluer l'ensemble des acteurs qui ont contribué à la réussite de cette deuxième édition. Le comité technique avec son président, le conseiller Youssouf Djibrine, et ses deux vice-présidents, à l'occurrence le TCA Armand Djigoltar et la conseillère Koubra Malaï, qui n'ont ménagé aucun effort pour l'aboutissement de cette deuxième édition du PNJ. Merci à vous. Je n'ai plus oublié tout le comité technique, les assistants, les membres du jury, l'administration, les équipes techniques, les médias, les délégations venues de différentes provinces et naturellement, qui accompagnent quotidiennement nos jeunes. Nos remerciements vont également envers les partenaires qui nous ont répondu positivement à l'appel de soutien financier. Je pense à l'Assemblée nationale, par le biais de son président, l'honorable Ali Koulutou, qui est représenté ici, au Sénat, par le biais de son président, l'honorable Kabadi, qui est représenté ici, à la primature, à la raffinerie de Djarmaïa, à l'ENTETA, et plus particulièrement au CENU, qui accompagnera 17 lauréats du domaine de l'éducation par l'octroi de bourses d'études dans différents pays. Il n'y a que 6-7 engagements sur la soixantaine de courriers et de contacts émis. Mais ceci n'est que le début. Et nous espérons qu'ils réagiront par des apports d'accompagnement à nos lauréats. Car, comme nous l'avions annoncé lors du lancement du PNJ 2 à l'ENAM, cette deuxième édition du PNJ 2026 n'est pas seulement rigoureuse et ouverte à tous les Tchadiens, mais apporte aussi des nouveautés. Cette année, en sus du prix d'excellence de 10 millions de francs CFA, nous avons aussi décidé de valoriser le trophée qui, de par sa conception, a une valeur marchande sensiblement égale à la moitié du prix d'excellence. Le trophée est composé de deux plaques d'or incrustées latéralement. Est un investissement, ou plutôt dirais-je une assurance, cher lauréat, conservez-la évidemment pour les moments difficiles. Et je voudrais rajouter un petit point, je pense que vous n'allez pas enlever ces plaques dès demain matin. Nous avons aussi inclus l'accompagnement, le suivi et la valorisation des lauréats. Le PNJ 2026 et ceux à venir ne sera pas juste un instant de remise de prix. Il sera cet outil de...

Excellences, Monsieur le Premier ministre, chef du gouvernement, représentant le maréchal du Tchad, président de la République, chef de l'État, Monsieur le vice-président de l'Assemblée, représentant le président.

Mesdames et messieurs les présidents des grandes institutions, mesdames et messieurs les ministres, membres du gouvernement, excellences, mesdames et messieurs les ambassadeurs et chefs de mission diplomatiques accrédités au Tchad, mesdames et messieurs les membres du cabinet du président de la République, chef de l'État et du Premier ministre, chef du gouvernement, mesdames, messieurs les députés, mesdames, messieurs les sénateurs, officiers généraux des forces de défense et de sécurité, madame la déléguée générale du gouvernement auprès de la ville d'N'Djamena, monsieur le maire de la ville d'N'Djamena, sa majesté le sultan de la ville d'N'Djamena urbain et rural, chers lauréats du prix d'excellence nationale de la jeunesse, distingués invités en vos rangs, grades et qualités, tout protocole observé. Mesdames et messieurs, il est des moments qui, selon la symbolique qui les entoure, peuvent être une odyssée. Odyssée pour le cas d'un citoyen dans le cadre de cette soirée qui nous réunit aujourd'hui, mais aussi odyssée pour une nation quand cela reste indélébile et historique. C'est pourquoi la cérémonie qui nous réunit ce soir en est un exemple illustratif. Illustratif parce que ce jour sera sans nul doute inscrit dans les annales de l'histoire de notre pays. Celui qui sera rappelé à la postérité que la jeunesse tchadienne, en dépit du soutien dont elle dispose déjà des autorités, a aussi également droit à la célébration de son génie créateur. Et ceci grâce à un homme de vision, un homme de parole, mais surtout un homme d'engagement que je vais nommer le maréchal du Tchad, président de la République, chef de l'État, Mohamed Idriss Déby Itno. Sous le magistère du maréchal Mohamed Idriss Déby Itno, de nombreuses initiatives ont été mises en place en faveur des jeunes. Et comme pour magnifier la jeunesse et lui faire savoir quelle est la force du présent et du futur dans son projet de société, il lui en a consacré une part belle d'un de ses chantiers. Et le résultat est visible, visible parce que, qu'il s'agisse du gouvernement, qu'il s'agisse de l'Assemblée, qu'il s'agisse de l'administration publique, les jeunes occupent une place importante dans toutes les sphères administratives. C'est donc fort de cela, je disais, que pour magnifier le concours et l'engagement des jeunes quant à leur contribution pour la construction de l'édifice national, le président de la République, chef de l'État, a encore par décret numéro 0075/2025 du 11 février 2025 institué le prix d'excellence nationale de la jeunesse avec en clé de voûte 6 prix. Mais aujourd'hui nous sommes à 10. Quel honneur pour la jeunesse. Qu'il me soit donc permis, mesdames et messieurs, d'adresser au nom des lauréats ici présents et au nom de l'ensemble de la jeunesse, l'infini remerciement, nos infinis remerciements et les gratitudes au chef de l'État, le maréchal Mohamed Idriss Déby Itno. Monsieur le Premier ministre, chef du gouvernement, vous l'aurez constaté depuis plus de 2 semaines, le Conseil national de la jeunesse du Tchad a entrepris une tournée. Tournée pour parler évidemment de paix, de cohésion sociale et surtout de l'unité des filles et fils du Tchad, mais aussi pour écouter les aspirations légitimes de la jeunesse tchadienne. Pour ce qui concerne la paix, les jeunes ont compris que le Tchad a déjà assez souffert des conflits fratricides et qu'ils doivent être les ambassadeurs de la paix. Les jeunes ont aussi compris que le Tchad de demain ne se bâtira que si toutes ses filles et tous ses fils sont unis dans leurs actions, mais aussi dans leur cœur au nom de la République. Et que cette unité devra être un déclic pour la valorisation de tous les talents, au point où l'éleveur du Bata, le pêcheur du lac, le commerçant d'Abéché et le cultivateur de Mondou n'aient qu'un seul objectif. Partager cette diversité pour construire un Tchad meilleur. Monsieur le Premier ministre, chef du gouvernement,

0: Nous savons que vous le savez également, que le président de la République, chef de l'État, aime cette jeunesse. Cette jeunesse que régulièrement, il l'appelle affectueusement ses semblables. Mais malgré les initiatives qui existent, les attentes sont énormes. Les attentes sont énormes parce que quand il s'agit de la question de l'emploi, quand il s'agit de la question de l'insertion, mais aussi quand il s'agit de la question de la formation, les attentes demeurent toujours énormes. Nous voudrions, du haut de cette tribune, vous exhorter à transmettre notre message au président de la République, chef de l'État, en vue de solutions. Nous savons que les solutions ne viendront pas toutes en même temps, mais progressivement, que les solutions soient trouvées aux problèmes des jeunes. Je voudrais, mesdames et messieurs, pour terminer, remercier le Haut Comité de ces prix, présidé par le ministre d'État, M. Moustapha Massri, pour l'excellent travail abattu qui a permis aux jeunes d'avoir de l'espoir et d'espérer et croire aussi en leur talent et croire également en leur pays. Je n'oublie pas également le comité technique qui a donc fait également un travail excellent pour accompagner le processus. Tout en félicitant les lauréats pour ce soir, mais avec aussi des encouragements pour ceux-là dont les œuvres n'ont pas retenu l'attention du prix, je voudrais leur dire simplement courage parce que ce n'est pas une fin en soi et que la prochaine édition sera peut-être ou certainement la vôtre. Vive la jeunesse pour que vive le Tchad éternel. Je vous remercie.
1: Nous vous remercions, Monsieur le Président. Depuis là, j'ai remarqué que la plupart des gens qui applaudissent, ce sont les jeunes de 60 et 50 ans. Vous êtes où, les jeunes de 30 ans, de 20 ans? Mesdames et Messieurs, Sayyidat wa Sada, Yusharifna wa Sayyidna, Nadoukoum le Hudour, Art Film. Fanoutabia ma'an hadal Art Moumayas, Walinusharik ma'an, Lahazat Moumtia, Minal Mushahada, Wattawasu. Merci beaucoup. Ce n'est pas l'envie de chauffer la salle qui nous manque, franchement. On en avait besoin. Mais bon, comme c'est des autorités qui sont là, on va aller doucement. Mais comme on est là aussi pour célébrer la jeunesse, on va essayer de bouger un peu pour montrer à cette jeunesse-là que oui, vous êtes avec nous. Merci d'applaudir pour la jeunesse tadienne. Mesdames et messieurs, celui-là qui viendra, il est arrivé de Sahar. Il n'est même pas rentré chez lui. Il est venu se changer là dans les coulisses parce qu'il était parti faire un concert à Sahar. Et j'aimerais que, quand il sera là, merci de l'encourager comme il faut pour lui prouver vraiment qu'il mérite d'être là ce soir pour célébrer avec nous tous ensemble la jeunesse.
2: Mesdames et messieurs, notre voyage musical continue. Nous arrivons dans la province du Logone occidental, précisément à Doba. Celui qui arrive dans les années 2000 avec ses frères, ils ont créé le groupe qu'on appelle G-Family. Mesdames et messieurs, entre 2010 et 2020, il a fait le Cameroun, des collaborations avec des noms comme Ténor. Ce soir, il viendra chanter parce que lui, il est l'artiste de la jeunesse. Il chante pour la conscientisation des jeunes, mais aussi pour célébrer toutes ces femmes, nos marquises, nos divas, nos mamans qui sont aujourd'hui des braves femmes. Applaudissements tout de suite et maintenant pour recevoir un artiste authentique et original qu'on appelle MBH La Bombe.
3: 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On applaudit très très fort. Ça c'est pour la jeunesse. Si on aurait d'être là ce soir, Didier, vas-y.

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2: merci beaucoup.
0: Merci beaucoup.
2: Mesdames et messieurs, nous avons l'honneur et le plaisir de vous inviter à la projection d'un film. Suivons ensemble cette belle projection et partageons un agréable moment.

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2: applaudissements Safka Ali Adama Jansi Mesdames et messieurs, un pays avance lorsqu'une idée devient une innovation. Un pays grandit lorsqu'un jeune est capable de transformer un problème en solution. Un pays se construit lorsqu'une génération décide d'agir maintenant et de ne pas attendre demain. Mesdames et messieurs, ils sont 32 jeunes Tchadiens. Ils viennent de différents horizons. Ils ont en commun une énergie, celle de bâtir, construire un pays qui nous rassemble et qui nous ressemble. Yasmine.
3: 32 nominés, 12 lauréats ce soir. Mesdames et messieurs, nous sommes arrivés au moment tant entendu de ce soir, la proclamation des résultats. Les nominés, est-ce que ça va? Le cœur, il bat 100 à l'heure, j'imagine. Applaudissez pour vous-même parce que vous n'étiez pas que 32. Beaucoup ont postulé. Mais si vous êtes là ce soir, c'est parce que vous vous êtes démarqué. Et ça, ça devrait, une fois de plus, mesdames et messieurs, être encouragé, être applaudi. Certains ne vont pas repartir avec un prix ce soir, mais ce n'est pas une fin en soi. Vous repartez plus fort. Qu'est-ce qu'il dit, Nelson Mandela ?
2: Dans la vie, on ne perd pas. Soit on apprend,
3: soit
2: on apprend toujours.
3: Mesdames et messieurs, on va inviter Lucier, qui s'est chargé de certifier ses résultats. Je vous prie d'accueillir Maître Hissène Ngaro.
2: Applaudissements pour Maître Hissène Ngaro. Et comme disait Yasmine, soit on gagne, soit on apprend. Et ce soir, c'est le moment de découvrir le visage de l'excellence de la jeunesse tchadienne.
4: Excellences, Monsieur le Premier ministre, représentant le maréchal du Tchad, président de la République, Mesdames et Messieurs, en vos rangs, grades, qualités et protocoles tout observés, l'étude Maître Hissène Ngaro a été saisie par le président du Haut Comité du PNJ afin de certifier, d'abord de constater le déroulement de la phase de délibération, de certifier et de valider le résultat. Nous allons juste vous parler de la méthodologie. La méthodologie du travail adoptée consiste pour chaque jury, parce qu'il y en avait une dizaine, par chaque thème, chaque œuvre. Et donc, la méthodologie du travail adoptée consiste pour chaque jury de présenter le résultat de ses évaluations sur un PowerPoint qui s'affiche sur un écran de 1,20 m environ. La liste des 10 meilleurs est affichée avec le projet, les différentes notes obtenues et la note de classement définitive. Sur les 10 meilleurs concurrents, les 3 premiers sont retenus et déclarés et pourront prétendre à des prix ou engagements en leur faveur. Le deuxième constat, c'est celui de la présélection. Il a été sélectionné par chaque thème, chaque œuvre, 10 concurrents. Et sur les 10, 3 ont été retenus. Mesdames, messieurs, je vais laisser à qui de droit de communiquer la liste des gagnants. Mais il m'est fait obligation de donner la conclusion. Donc, il est établi par le procès verbal, numéro 275 du 30 septembre 2026. Après constat des œuvres présentées par les candidats au concours et à la sélection des 3 meilleurs prix, vérification des fiches d'inscription, de notation et récapitulatif des notes, que les délibérations se sont déroulées dans la transparence totale, sans pression aucune entre la présidence du Haut Comité du Prix de l'Excellence Nationale de la Jeunesse et les membres du jury, et que les résultats définitifs ci-dessus mentionnés sont certifiés exacts, sincères et validés par nous, huissiers commissaires de justice soucieux. Je vous remercie.

0: Mesdames et messieurs, le moment tant attendu est arrivé. Nous y sommes. Yasmine, nous allons commencer avec la toute première catégorie. La recherche scientifique à impact social et indéniable. Pour cette catégorie, mesdames et messieurs, nous avons donc trois finalistes. Yasmine, celle qui remporte le prix, puisque c'est une jeune fille. Applaudissements déjà pour le genre, s'il vous plaît. Ah, Yasmine, je me perds là, tu es où?
1: Tu peux commencer, Hervé. Il faut lire la liste des lauréats.
0: Je précise, mesdames et messieurs, la recherche scientifique à impact social indéniable, c'est plutôt un jeune. Il s'agit de monsieur Yves Djimta Tikembaye. Est-ce qu'on peut applaudir très très fort pour lui, s'il vous plaît?
1: Prix de la recherche scientifique à impact social indéniable, il s'agit du projet Menstruel. Menstruel, il s'agit donc des serviettes hygiéniques. Quand la science rencontre l'innovation, les filles restent à l'écoute. Une initiative donc de recherche-action.
0: Yasmine, pour remettre le prix, nous appelons...
1: Il est déjà là, le président du Haut Comité de Pilotage.
0: Applaudissements pour Mustapha Masri, s'il vous plaît, mesdames et messieurs.

Mesdames et messieurs, pour le prix de la technologie et numérique, le gagnant est donc monsieur Anour Adoum Khoudar Saleh.

0: Yasmine, pour remettre le prix, nous appelons.
1: Nous appelons donc le représentant de la raffinerie.
0: Applaudissements, mesdames et messieurs, pour recevoir le représentant de la raffinerie.

communication, technologie, numérique, mesdames et messieurs, c'est des domaines qui transforment nos quotidiens et la jeunesse tchadienne s'adapte à ces réalités. Applaudissements pour ce champion, s'il vous plaît.

Mesdames et messieurs, produire, transformer, entreprendre, créer à partir de nos ressources, c'est aussi préparer l'avenir. Nous allons dans un applaudissement pour donner vie à ce moment. À présent, nous allons dans un domaine qui contribue au développement du Tchad. Oui, créer de la valeur, mesdames et messieurs, à partir de nos ressources, c'est préparer l'avenir. Il s'agit de la catégorie agro-business. Pour cette catégorie, mesdames et messieurs, the winner is Kevin Ronel Ngaï. Applaudissements, s'il vous plaît.

de son prix, nous invitons donc le président de l'Assemblée nationale ou son représentant, le premier vice-président de l'Assemblée nationale.

0: présent, mesdames et messieurs, nous allons dans une autre catégorie qui contribue au rayonnement de notre pays, le Tchad. Il s'agit de l'expression, de la créativité, mais aussi de notre identité, le prix culture. Pour le prix culture, Yasmine.
1: Mesdames et messieurs, celle-là, elle n'est plus à présenter, parce que oui, partout où elle va, elle porte le Tchad en elle. Merci donc d'accueillir la gagnante de cette catégorie qui est Madame Salma Khalil.
0: Applaudissements pour Salma Khalil.
1: Ou son représentant.
0: Pour remettre le prix de Salma Khalil, nous invitons le directeur général de l'ONPTA. Applaudissements pour le directeur, s'il vous plaît, mesdames et messieurs.
1: Le directeur général adjoint.

0: applaudissements, mesdames et messieurs, pour donner vie à cet événement. Nous restons toujours dans le domaine de la créativité, mais également le domaine de la capacité à créer, mesdames et messieurs, et à transformer des idées en réalité. Après la culture, place à l'art.
1: Et pour cette catégorie, mesdames et messieurs, le gagnant est donc monsieur Ola Nanga.
0: Applaudissements pour Ola Nanga, s'il vous plaît. Pour remettre le prix, Yasmine.
1: Son prix sera donc remis par le directeur général du Centre national des œuvres universitaires.
0: Applaudissements pour recevoir le directeur, s'il vous plaît, mesdames et messieurs.

0: Merci.
1: Mesdames et messieurs, pour le prix de la jeunesse, c'est un jeune qui pense à une certaine catégorie de personnes qui est souvent oubliée, ceux en milieu carcéral. Merci donc d'accueillir le gagnant qui est monsieur Saïba Goumsou.
0: Applaudissements pour Saïba, s'il vous plaît. Pour remettre donc le prix de Saïba, nous appelons, mesdames et messieurs, le ministre de la Jeunesse et des Sports. Applaudissements pour monsieur le ministre, s'il vous plaît. C'est aussi l'occasion de parler de l'actualité de la jeunesse, mesdames et messieurs, du 12, 13 au 14, Pala accueillera la fête nationale de la jeunesse. Nous vous invitons tous dans la ville de Pala pour la fête de la jeunesse.

0: le prix catégorie sport et discipline, mesdames et messieurs, s'il vous plaît, tonne d'applaudissements une fois de plus enfin pour une autre dame qui gagne ce prix, Martine Abaifuta Halas.
1: Notre championne qui a représenté valablement le Tchad pour remettre donc le prix, mesdames et messieurs, nous invitons le président du Sénat ou son représentant.

0: les larmes d'émotion. Oui, ce soir, nous célébrons l'excellence, le talent de la jeunesse tchadienne, mesdames et messieurs. On applaudit très très fort, s'il vous plaît. Mesdames et messieurs, réussir son cursus académique nécessite des sacrifices, de la discipline, du travail et de la persévérance. Pour cette catégorie, Yasmine, nous avons eu 17 finalistes. Et tenez-vous bien, le jury a décidé d'octroyer des bourses à tous les 17 candidats. En Algérie, au Maroc et partout dans le monde. Applaudissements pour ça, s'il vous plaît. C'est grâce aussi à notre partenaire, le CNU.
1: Le Centre National des Œuvres Universitaires qui offre ses 17 bourses.
0: Prix bac scientifique français, Yasmine.
1: À forte moyenne, nous avons donc Seko Badé Westerhof Bagat.
0: C'est l'avenir du Tchad, on applaudit très très fort. Une moyenne de 17.
1: Ce prix-là, nous allons inviter Monsieur le Premier ministre. L'ambassadeur Allamaï Halina pour remettre ses prix.
0: Je voudrais aussi préciser qu'il était au Cameroun et merci à ses parents qui l'ont fait revenir rapidement depuis hier pour la circonstance. Applaudissements très très fort pour ça, s'il vous plaît. Merci.

0: Merci.
1: Monsieur le Premier ministre, on va vous demander de rester parce que tous les autres prix, c'est vous qui allez les remettre.
0: Nous allons garder le Premier ministre avec nous. Le bilinguisme l'oblige. Mesdames et messieurs, à présent, nous allons remettre le prix de bac scientifique en arabe. Yasmine.
1: Et ce prix revient donc, mesdames et messieurs, à monsieur Issara Omar Ali. Meilleure note au bac, série D.
0: Assada Oseidat, Antou Safka Diama, Safouglou.

0: ici. Applaudissements pour donner vie à ce moment, mesdames et messieurs. Merci. Il y a des réussites qui se mesurent aux résultats. Mais parfois, il y a aussi des réussites qui se mesurent au nombre de fois où l'on tombe et l'on décide de se relever. Nous, cette catégorie célèbre cette force qu'on appelle la persévérance. Mesdames et messieurs, pour le prix La Persévérance, Yasmine.
1: Nous invitons ici Espoir Kemdene.
0: Applaudissements pour recevoir Espoir.

0: reconnaître le prix. Yasmine, nous avons toujours le Premier ministre qui est avec nous. Applaudissements pour le Premier ministre, s'il vous plaît.
1: Servez, à présent, nous allons à une autre catégorie, jeune femme d'impact.
0: Elle crée, elle dirige, elle inspire et elle impacte. Les trois L. Qui est la lauréate, Yasmine?
1: Mesdames et messieurs, la lauréate de cette catégorie est donc Mademoiselle Memlelum Matel Chantal.
0: Applaudissements pour Chantal.

0: applaudissements, mesdames et messieurs. Je voudrais, Yasmine, préciser qu'elle a aussi remporté un prix exceptionnel dans un autre pays, cette jeune dame. Est-ce qu'on peut applaudir très très fort pour ça? Un prix au Congo, le prix de courage au Congo.
1: Et pour la dernière catégorie, mesdames et messieurs, il s'agit de l'environnement et le climat. Le prix revient donc à monsieur Moussa Doussia.

Mesdames et messieurs, c'est des jeunes Tchadiens, c'est vos prochains du tir, ce sont vos filles, vos garçons, c'est l'avenir du Tchad. Est-ce qu'on peut applaudir très très fort pour tous nos lauréats de la 12e édition, Yasmine ?

Mesdames et messieurs, nous arrivons à présent à un moment solennel de cette cérémonie. Nous avons l'honneur d'écouter les discours du maréchal, président de la République, chef de l'État, lu par son Excellence, Monsieur le Premier ministre, chef du gouvernement. Monsieur le Premier ministre,

0: vice-président de l'Assemblée nationale. Monsieur le représentant du président du Sénat. Madame, monsieur le président de grandes institutions. Messieurs les anciens premiers ministres. Mesdames et messieurs les membres du gouvernement. Messieurs les ambassadeurs, les représentants des organisations internationales et non gouvernementales.
1: Général, chef d'état-major général des armées, officiers généraux et supérieurs des forces de défense et de sécurité, chers lauréats, distingués invités, mesdames et messieurs, la jeunesse étant cœur des priorités du mandat du maréchal Mahamat Idriss Déby Itno. Le maréchal avait personnellement voulu et souhaité être parmi vous en cette heureuse circonstance. Mais, retenu par les exigences de sa charge, il m'a fait l'insigne honneur de le représenter et de vous livrer le message qu'il adresse à l'ensemble de la jeunesse tchadienne. Je vais à présent vous en donner lecture de son message. Et je le cite. Mesdames et messieurs, chers jeunes du Tchad, chers lauréats, distingués invités, chers partenaires, mes très chers compatriotes. Avant toute chose, rendons grâce au Tout-Puissant, Dieu le Très-Haut, dont la bonté infinie et la bienveillance nous permettent de nous réunir ce jour solennel et plein d'espoir. Ce soir, la République ne célèbre pas seulement des distinctions. Elle célèbre une génération. Elle célèbre le talent, le courage, le mérite et l'audace de notre jeunesse. À vous, jeunes du Tchad, je voudrais vous dire simplement qu'en cette soirée très spéciale pour la République, le Tchad vous regarde, le Tchad compte sur vous et le Tchad vous appartient. Vous êtes nombreux, vous êtes différents par vos parcours, vos régions, vos langues, vos cultures et vos rêves. Mais vous avez une seule et même patrie, le Tchad. Et lorsque la jeunesse se met debout, la nation avance. Mes chers frères et sœurs, nous vivons une époque où le monde change à une vitesse extraordinaire. Le téléphone que vous tenez dans vos mains peut vous connecter à toute une planète. Une idée née dans un quartier de N'Djamena peut demain devenir une entreprise. Jeunes de nos grandes villes, de nos villages ou de nos fériques.

0: Mesdames et messieurs, vous êtes toujours bien à l'écoute de Radio Tchad Ndjamena. Il est 20h passé de 30 minutes. Tchad Actu Soir, Ahmad Maki, bonsoir.
1: Bonsoir Benan, bonsoir à tous et bienvenue dans ces journaux. Une délégation conduite par le vice-premier ministre chargé de l'administration du territoire et de la décentralisation, Liman Mahamat, est arrivée ce matin à Michou dans le département des Mikoussi. Elle a été accueillie par le délégué général du gouvernement auprès de la province du Tibesti, Tom Djeroua Sugia. Cette mission s'inscrit dans le cadre du suivi et de l'évaluation des accords de paix des Miski signés en septembre 2025 entre le gouvernement et les groupes des comités d'autodéfense. À travers cette démarche, les autorités entendent poursuivre les processus de normalisation et de sécurisation du secteur minier dans le strict respect de la législation en vigueur. La signature des conventions de partenariat entre le ministère de la production et de l'industrialisation agricole et l'Agence française de développement AFD, c'était hier au sein du ministère, c'est dans le cadre du projet agricole et territorial du bassin cotonneux du Tchad. Le point avec Dine Djimti Djimassal.
2: D'une valeur de plus de 2 milliards de francs CFA, ces deux conventions de partenariat permettront aux institutions sous tutelle, à savoir l'Agence nationale de développement rural ANADER et l'Institut tchadien de recherche agronomique ITRAD, de répondre aux besoins des producteurs et accompagner leurs zones d'intervention en matière de transformation de l'économie rurale et le renforcement de la compétitivité dans le secteur agro-industriel, selon le coordinateur du projet de développement agricole et territorial du bassin cotonnier du Tchad, Deba Hassan Guyini Dadi. Le chargé de mission agriculture, développement et biodiversité à l'Agence française de développement, AFD, Adam Ouya, qui a insisté sur l'ambition de garantie de redevabilité des résultats, réaffirme le soutien de son institution au gouvernement à travers la mobilisation des ressources complémentaires pour renforcer les liens en faveur du peuple tchadien. Quant au secrétaire général du ministère de la production et de l'industrialisation agricole, Abakar Moubarak Robo, a axé son intervention sur trois exigences majeures. Il s'agit de la mobilisation des équipes, le respect du calendrier agricole, la gestion responsable des ressources mobilisées, ainsi que la qualité et l'équité. Pour finir, le secrétaire général Abakar Moubarak Robo a fait remarquer que son département veillera à l'application de ces exigences pour la mise en œuvre de ces conventions qu'il qualifie d'un levier de développement des filières coton et céréales. La signature des conventions entre le projet Debaco, ANADER et ITRAD d'une part et entre le ministère en charge de la production et l'AFD d'autre part a mis un terme à la cérémonie.
1: Dien Djimti Djimassal, dans un communiqué rendu public ce 3 octobre 2026, le ministère de la Santé publique et de la Prévention informe de la notification des cas de la maladie de la dengue dans 4 provinces du pays. Yann Mouibé a parcouru le communiqué.
3: Le communiqué signé de la secrétaire d'État à la santé publique et à la prévention, Dr Mbaïdédji Dekandji Francine, fait état de la présence de la dengue dans les provinces du Wadaï, de Wadi Fira, du Sila et de la ville d'Ndjamena. Le document souligne que la dengue est une maladie virale transmise aux humains par les piqûres des moustiques infectés par le virus des dengues. Cette maladie se manifeste par une forte fièvre, des maux de tête, des douleurs musculaires et articulaires, des nausées et vomissements, des gonflements des ganglions et des éruptions cutanées et des saignements pour les formes sévères. Le communiqué invite toute personne présentant un ou plusieurs symptômes à se rendre dans une formation sanitaire la plus proche pour le diagnostic et le traitement. Pour interrompre la transmission de la maladie, il est demandé aux citoyens de dormir sous les moustiquaires imprégnés d'insecticides à longue durée d'action, même pendant la journée.

0: étrangère où se déroule en ce moment même la cérémonie de remise des prix nationaux d'excellence de la jeunesse, cérémonie dirigée par le chef du gouvernement, ambassadeur Alamaï Hadinan, représentant le chef de l'État.
1: Je vous réponds, créez-les. Vous avez entendu que c'est difficile. Je vous réponds. C'est justement parce que c'est difficile que votre génération doit relever le défi. Vous avez entendu, cela ne peut pas se faire au Tchad. Je vous réponds, pourquoi pas? Notre jeunesse ne pourrait-elle pas créer les meilleures entreprises du Sahel? Pourquoi nos ingénieurs ne pourraient-ils pas développer des solutions adaptées à nos réalités? Pourquoi nos artistes ne pourraient-ils pas conquérir l'Afrique? Pourquoi nos sportifs ne pourraient-ils pas porter haut les couleurs du Tchad? Pourquoi nos étudiants ne pourraient-ils pas devenir les meilleurs dans leur domaine? Pourquoi pas le Tchad? Mes chers jeunes, notre pays est en construction. Un pays en construction a besoin de bâtisseurs. Vous êtes les bâtisseurs du Tchad de demain. Vous êtes les bâtisseurs du Tchad de demain. Le Tchad que nous voulons construire ne sera pas seulement celui des infrastructures. Ce sera celui de la compétence, de l'innovation, de la responsabilité, du mérite, de la paix et de la dignité. Celui où chaque jeune pourra dire « J'ai une place dans mon pays et je peux contribuer à son développement ». C'est pourquoi notre politique en faveur de la jeunesse doit aller au-delà des discours. Nous devons investir dans l'éducation, la formation professionnelle, l'entrepreneuriat, le numérique, la culture,

Nous devons investir dans l'éducation, la formation professionnelle, l'entrepreneuriat, le numérique, la culture, le sport et l'emploi. Mais la République attend également quelque chose de vous, chers jeunes. Discipline, patriotisme, travail et responsabilité. Parce que les droits vont avec les devoirs. La liberté va avec la responsabilité. Et l'ambition va avec le travail. À vous, jeunes filles du Tchad, je veux adresser un message particulier. Votre place n'est pas en marge du développement du Tchad. Votre place est au cœur du développement du Tchad. Dans les salles de classe, dans les entreprises, dans les administrations, dans les laboratoires, dans les médias,

0: métier du numérique, dans la politique, dans la culture et dans toutes les sphères de la vie nationale. Le Tchad de demain ne peut pas se construire avec la moitié de sa jeunesse. Le Tchad a besoin de ses filles autant que de ses garçons. Mes chers jeunes, ce soir, nous pouvons nous réjouir. Mais demain matin, il faudra retourner au travail. Car une nation ne se construit pas pendant une cérémonie. Elle se construit chaque matin par le travail de ses filles et de ses fils. Comme le dit le proverbe africain, petit à petit, l'oiseau fait son nid. Ne méprisez jamais les petits commencements. Une petite idée peut devenir une grande entreprise. Une petite initiative peut transformer une communauté. Un petit geste de solidarité peut changer une vie. Un jeune déterminé peut changer son quartier. Et une génération déterminée peut changer le pays. Jeunesse du Tchad, je vous lance ce soir un appel. Rêvez grand, mais surtout, travaillez grand. Osez grand, apprenez, formez-vous, entreprenez, innovez, aimez votre pays. Respectez vos différences, refusez la violence, refusez la manipulation. Refusez le découragement et surtout, ne sous-estimez jamais ce dont vous en êtes capable. Le Tchad n'attend pas de vous que vous soyez parfait. Le Tchad attend de vous que vous soyez utile. Ceux qui sont récompensés ce soir, je dis, continuez. À ceux qui n'ont pas été retenus, je dis, ne baissez pas les bras. Votre nom n'a pas peut-être été appelé ce soir. Mais votre heure viendra si vous persévérez. Car le soleil se lève pour tous ceux qui savent attendre et travailler. Mes chers compatriotes, la nuit d'excellence nationale de la jeunesse doit devenir plus qu'une cérémonie. Elle doit devenir un rendez-vous national avec le mérite, un rendez-vous avec l'ambition, un rendez-vous avec l'espoir, un rendez-vous avec le Tchad que nous voulons transmettre aux générations futures. Ce soir, nous célébrons les meilleurs. Demain, nous voulons que des milliers d'autres jeunes se lèvent pour devenir meilleurs. Et cette deuxième édition soit donc un signal. Le signal d'une jeunesse qui se réveille, qui travaille, qui entreprend, qui innove, qui s'engage, qui aime le Tchad et surtout d'une jeunesse qui croit en elle-même. Chers jeunes, le Tchad est notre maison. À nous de la bâtir, à nous de la protéger, à nous de la faire grandir et à nous de faire en sorte que demain, nos enfants puissent dire avec fierté, nous avons reçu un Tchad plein de défis et nous avons construit un Tchad plein d'opportunités. Vive la jeunesse tchadienne, vive l'excellence, vive l'unité nationale, vive la République du Tchad. Que Dieu bénisse, que Dieu vous bénisse. Fin du message de son Excellence, Maréchal Mahamat Idriss Déby Itno, président de la République, chef de l'État. Et je vous remercie.
1: Le président de la République, chef de l'État. Mesdames et messieurs, nous vous invitons à réserver une chaleureuse salve d'applaudissements à monsieur le Premier ministre et le chef de l'État. Mesdames et messieurs, nous invitons maintenant l'ensemble des lauréats sur le podium pour la traditionnelle photo des familles avec le Premier ministre.
2: 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الفائزات وهذا شيء جميل جدا. نتمنى إن شاء الله العام القادم أن ترتفع هذه النسبة. المبلغ المالي سيكون ممكن أكثر من 10 مليون وحتى العدد هذا العام ازداد. وشيء الجميل بأن هناك الذين لم يفوزوا من ضمن 30 المتبقين يمكن 17 منهم سيحظون جميعهم بمنح دراسية في المغرب والجزائر وأيضا في بعض دول العالم. أيضا من ضمن الأشياء الجميلة هي أيضا البيئة والطقس أيضا حظي أحد الفائزين بها. لكن دعوني أعطي ملخص بسيط بسيري 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الوطنية وحب الوطن وعن رفع التحدي وبناء تشاد الغد وفي الأخير دعا الشباب لمواصلة الحلم. أعزائي المستمعين أترك بسيري الآن طبعا صورة تذكارية تقليدية بين رئيس الوزراء وأعضاء الحكومة مع الفائزين بسيري.
3: Oui, Zakaria, il faut dire que dans le message du chef de l'État, lui par le Premier ministre ambassadeur allemand Alena, l'on retient que la diversité doit être un socle d'unité entre les Tchadiens. Le chef de l'État demande aux jeunes de créer les opportunités. Pour lui, le pays est en construction, il a besoin des bâtisseurs. Et ces bâtisseurs ne sont que des jeunes. Il promet également investir dans l'éducation, le numérique, le sport et la culture. Le chef de l'État dit également que la République attend de la jeunesse la discipline, le travail et la responsabilité. Et la place de la jeunesse est au cœur du développement. Le chef de l'État demande également aux jeunes de rêver grand, travailler grand, innover, refuser la violence, le découragement et la manipulation. Et s'il faut rappeler également la cérémonie, le prix d'excellence nationale de la jeunesse, et il faut dire que parmi les 32 finalistes retenus, 10 sont nominés et 17 autres ont reçu des bourses d'études. Tous ont reçu une somme de 10 millions de francs CFA et le trophée. Et fidèle auditeur à l'écoute, pour la retransmission de cet important événement ici au ministère des Affaires étrangères, nous avons une équipe composée de Mahamat Mazal, Aboubakar Mahamat, Adam Dungus, Mahmoud Gassara, Galami Assil pour le reportage en français, Ousmane Yaya en arabe, Zakaria Yaya le commentaire en arabe et moi-même Vroube Passiré en français. Et rappelons que le prix d'excellence nationale de la jeunesse peut devenir un puissant levier de développement et de cohésion au Tchad à condition de récompenser réellement le mérite et de suivre les lauréats après leur distinction. C'est définitivement terminé ici au ministère des Affaires étrangères pour la nuit de l'excellence de la jeunesse. Bonne suite du programme Radio Tchad.
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5: 20h passé de 54 minutes de notre studio après donc, les affaires étrangères. Nous revenons ici dans ce studio pour la lecture de vos avis communiqués. Le comité d'organisation de la Journée mondiale des enseignants, JME, édition 2026, pour la section provinciale de N'Djamena, informe les camarades et collègues enseignantes et enseignants, les partenaires institutionnels et financiers, que la journée de célébration du 5 octobre, traditionnellement, est reportée à la fin octobre 2026. C'est signé par le deuxième rapporteur, Jim Sassem Nabaï Pierrot. L'Institut national supérieur du Sahara et du Sahel d'Iriba est un établissement d'enseignement public à caractère scientifique et professionnel. L'IN3SI compte recruter au titre de l'année académique 2026-2027 en première année les jeunes bacheliers des séries scientifiques sur étude des dossiers. Les filières ci-dessous sont disponibles. Licence en génie rural, licence en énergie nouvelles et renouvelables, licence en génie minier. Le dépôt des dossiers se fait à l'antenne de l'IN3SI, l'école normale d'instituteurs bacheliers de N'Djamena, et AERIBA, dès la diffusion du présent communiqué, la date de clôture est fixée pour le 7 octobre 2026. Pour plus d'informations, contactez le numéro suivant, le 66 28 90 60, 66 28 90 60 ou encore 62 97 03 27, 62 97 03 27, et c'est signé par le secrétaire général Youssouf Mohamed Taroum. Avis à la population du 9e arrondissement de N'Djamena, chère population, chers parents, chers responsables d'enfants, dans le cadre de l'évaluation finale du projet intitulé « Prise en charge médico-nutritionnelle des enfants de moins de 5 ans à travers un réseau communautaire dans le district du 9e arrondissement de N'Djamena, Tchad », un processus de collecte d'informations sera organisé dans les différentes zones ciblées de la commune du 9e arrondissement de N'Djamena du 5 octobre au 9 novembre 2026. Cette évaluation est financée par l'Agence française de développement AFD sous la référence AFD-CTD 125-701-X et est réalisée par Biadis International en collaboration avec les acteurs concernés. À cet effet, les ménages, parents et personnes responsables d'enfants de moins de 5 ans, femmes en âge de procréer, acteurs communautaires, leaders communautaires et autres personnes concernées sont invités à accueillir et à collaborer avec les équipes chargées de la collecte des données. Les enquêteurs pourront vous poser quelques questions concernant l'accès aux services de santé, de nutrition, la prise en charge des maladies courantes de l'enfant, notamment le paludisme, la diarrhée, les infections respiratoires aiguës, le dépistage et la prise en charge de la malnutrition, les activités des agents de santé communautaire, des bébés, mères et des mamans lumières, les activités de sensibilisation et de mobilisation communautaire, l'orientation et la référence des enfants vers les formations sanitaires, les changements observés au niveau des ménages et de la communauté. Votre participation est importante. Les informations recueillies permettront de mieux apprécier les résultats du projet, d'identifier les changements obtenus, de relever les difficultés, de formuler des recommandations pour améliorer les interventions futures en faveur de la santé et de la nutrition des enfants. Nous invitons donc toute la population concernée à réserver un bon accueil aux équipes d'évaluation et à leur fournir des informations sincères et utiles. La participation est volontaire et les informations recueillies seront traitées de manière confidentielle. Période de l'évaluation, 5 octobre au 5 novembre 2026, zone commune du 9e arrondissement de N'Djamena. Évaluateur Biadis International, Biadis, c'est le bureau d'expertise d'eau, assainissement, développement et ingénierie sociale. Votre participation compte pour améliorer la santé et la nutrition des enfants de moins de 5 ans. Merci pour votre collaboration. Et c'est signé par le directeur du bureau d'études de Biadis, Dr Nadji Dakor. Le recteur de l'Université de la Francophonie de N'Djamena, UFN, porte à la connaissance de l'ensemble du personnel, toutes catégories confondues, étudiants, étudiantes, anciens, enseignantes, que la rentrée universitaire solennelle pour l'année académique 2026-2027 aura lieu comme suit. Mardi 6 octobre 2026 à 7h, toutes les premières années, toutes les filières confondues. Lundi 12 octobre 2026 à 7h, toutes les deuxièmes et troisièmes années, toutes les filières confondues. Les emplois du temps peuvent être consultés dans les différents tableaux d'affichage et serviront d'aiguillon pour tous les renseignements complémentaires d'ordre pratique. L'Université de la Francophonie de N'Djamena espère une présence massive afin que l'équipe constituée par l'administration, le corps professoral et les étudiants et étudiantes puissent être en mesure de se lancer dans une atmosphère marquée par la détermination et la convivialité. Excellente rentrée à chacune et à chacun. C'est signé par le recteur Dr Nadilem Dingamlar Dadoum. 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Et puis qu'une ouverture à la vie professionnelle est signée par le secrétaire général Arsatoudi Abakar. Un avis de concours, l'ONG Cadra et la Fondation Esaïe Doulgué et Maman Ruth, la Direction générale de l'Institut supérieur d'économie, de la statistique et d'administration ICESA Tchad portent à la connaissance du public qu'il est ouvert au titre de l'année académique 2026-2027 un concours d'entrée en première année de licence dans les filières suivantes. Département de gestion et d'administration, la douane, administration générale et financière, comptabilité, finance, gestion des ressources humaines et communication, économie monétaire et bancaire, transport, transit et logistique, sciences et gestion agricole, génie civil, management et gestion de projets, gestion et administration des entreprises, gestion des hôpitaux, département de santé, ID, ATS, ATS accoucheuse, sage-femme, nutrition humaine, pharmacie, technicien de laboratoire, santé publique, agent technique en ophtalmologie, département technique professionnel, construction métallique, électricité, bâtiment et industriel, menuiserie, bois, hygiène et assainissement, froid et climatisation, système solaire, maintenance informatique, électronique et industrielle, secrétariat bureautique, mécanique, électricité, automobile, plomberie, sanitaire, hôtellerie, pâtisserie, maçonnerie, couture et entrepreneuriat. Composition du dossier, une demande manuscrite adressée au directeur général de l'ICESA Tchad, une copie d'acte de naissance, une attestation d'admission au baccalauréat, BPC, ou l'attestation de niveau terminal, un certificat médical datant d'au moins 3 mois, un casier judiciaire datant d'au moins 3 mois, 2 photos d'identité 4x4, une copie d'acte de naissance, les frais de dépôt de dossier de 3000 francs CFA non remboursables. Les dossiers sont reçus au secrétariat de l'ICESA Tchad à Ndjari, au côté sud-est de l'hôpital moderne, dans l'enceinte du lycée Collège Solidarité ex-UNESCO. Notez bien, les orphelins, personnes handicapées, les filles mères auront une réduction de 50%. Date de clôture des dossiers, 15 octobre 2026, composition 20 octobre 2026. Résultat, 24 octobre 2026 et la rentrée effective pour le 26 octobre 2026. Lycée Sachad, c'est la discipline, l'excellence et l'entrepreneuriat. Par ailleurs, la direction recrute un directeur des études, un surveillant général, les enseignants et une secrétaire comptable. Date de clôture d'octobre 2026. Pour tout renseignement, veuillez contacter le numéro suivant. 66 27 12 119, 66 27 12 119, 99 10 117 01, 99 10 117 01. Enfin, 66 27 49 24, 66 27 49 24. Docteur Manikassé Paluma Jean, directeur général de l'École internationale de formation en santé en abrégé EIFS, informe les bacheliers de série ACD, les professionnels de la santé, qu'il est ouvert au titre de l'année académique 2026-2027 au sein de l'établissement, concours d'entrée en première année des filières suivantes: cycle de diplôme d'État, infirmier diplômé d'État, sage-femme diplômé d'État, technicien de laboratoire diplômé d'État. Cycle de licence professionnelle, santé de la reproduction, imagerie médicale, soins infirmiers obstétricaux, soins infirmiers en pédiatrie, technicien de développement social, santé publique et surveillance épidémiologique, sciences biomédicales, pharmacie, nutrition humaine et diététique. Cycle de professionnels de santé, anesthésie, réanimation, ophtalmologie. L'école internationale de formation en santé est située au croisement des avenues du 10 octobre taïwanaise dans le 7e arrondissement de la ville de N'Djamena. Conditions pour passer le concours: avoir 15 ans au moins au 31 décembre de l'année des épreuves de sélection. Être titulaire d'un baccalauréat des séries A, C et D. Sélection, deux épreuves écrites d'admissibilité seront proposées. Une épreuve de culture générale portant prioritairement sur le domaine sanitaire et social. Et une épreuve de test psychotechnique. Notez bien, la date inférieure à 7 sur 20 à l'une de ces épreuves sera éliminatoire. Les filières d'hospitalité, anesthésie, réanimation et ophtalmologie sont réservées aux professionnels de santé tels que les infirmiers diplômés d'État, les sages-femmes diplômés d'État ou d'une licence dans le domaine des sciences infirmières. Le dossier de candidature est composé d'une demande manuscrite adressée au directeur général de l'EIFS précisant la filière choisie, une copie certifiée du bac pour toutes les filières, une copie certifiée du diplôme d'État d'infirmier ou d'une licence en sciences infirmières pour les filières de spécialité, une copie légalisée d'acte de naissance, un certificat médical datant de moins de 3 mois, un certificat de nationalité, une caution non remboursable de 5 000 francs CFA au titre des frais de traitement du dossier, un casier judiciaire datant de moins de 3 mois, 2 photos d'identité et une fiche d'inscription à retirer à l'EIFS. Les dossiers de candidature sont réceptionnés dans les locaux de la dite école à N'Djamena. Le concours aura lieu le mercredi 7 octobre 2026 à 7h à l'école internationale de formation santé. La rentrée académique 2026-2027 est fixée au 6 octobre 2026 à 7h précise pour les deuxième et troisième années et le vendredi 9 octobre pour toutes les filières de première année. Pour toute information complémentaire, veuillez contacter le numéro suivant 62 20 96 16 106 49 113 74 98 47 44 06 ou adresse email issim18@gmail.com. L'étude de Maître Hissène Ngaro informe le public qu'une vente volontaire aux enchères publiques sous prix fermé des équipements du programme des Nations Unies PNUD en Djamena dans la cour de la résidence du PNUD non loin de l'hôtel Novotel, la Tchadienne, et la résidence de l'ambassade du Soudan au Tchad, sise à l'avenue Charfadine Hamat sur la route de Farcha, port numéro 198 en face de l'INSED, de 9h à 15h, où seront reçues en même temps les offres des soumissionnaires. Cette vente concernera différents articles composés d'un véhicule de marque Prado, d'une moto, matériel informatique, immobilier, de bureau, etc. Pour participer à la vente, l'enregistrement au préalable est obligatoire. Le montant de la caution est d'1 million de francs CFA pour le véhicule Prado et de 500 000 francs CFA pour 6 articles. Cette caution vous sera remboursée après la vente si vous n'avez rien acheté. Les visites et soumissions des biens mis en vente ont lieu du lundi 5 octobre 2026 au samedi 10 octobre 2026 de 9h à 15h30 dans la cour de la résidence de Pneu d'Ndjamena. Le dépouillement des offres aura lieu le lundi 12 octobre 2026 à Ndjamena au siège de la représentation nationale de Pneu d'Ndjamena. La liste des adjudicataires sera communiquée le mardi 13 octobre 2026. L'adjudicataire devra payer le montant de 12% en sus de l'adjudication au titre des frais d'enregistrement et des honoraires du commissaire priseur. Pour toute autre information complémentaire, contactez l'étude de Maître Sengaro au contact suivant 66 29 101 115 66 29 101 115. Et enfin, 99 91 16 21, c'est signé par le commissaire de justice, Maître Hissène Ngaro. Décès à présent, Obed Babou, Maître Abakar Dadarmou, le député Adjedewe Wedou, Djokdelang Angobona, docteur Adassa Michel, le pasteur Vangadang Moussa Kefas Vangtou Jacob, Maître Toksoum Albert Matianga, Huruma Nasson Sopsou, Maïna Sylvain Salina Jonas, Voxela Barnabas Diablo Djuna et toute la famille Gogor de Ndjamena ont le regret d'annoncer le décès de leur épouse maman Arapa Loudé, survenue le 17 septembre 2026 à Gang, déçu de maladie. Cet avis de décès s'adresse aux amis, connaissances et à la famille Colon Kazoudou, particulièrement à Boydo Dorpman, Kabdana Dorpman, tout ça Colon Kazoudou, Mbang Djalaba, Ajif Eiba, Akwana Dangzila, Kibang Noué, Abakar Ben Dorofuma, Emmanuel Batna, Barbassa Bet Moïse, Général Yang Margué Bet Félix, Docteur Lévi Golbe, les députés Djividi Boukar Diben, Amoula Toua Golbe, Docteur Alaridi Kone, Maître Don, Baouna Klama, Toussa Ndjamena, Ata Nabounou Gauran, Moucho Gauran, Awandi Eba Toussa Kelo, Honoré Eba Mtiman, Mbirang Simeon, Makrada Abéché, Adjou Goudom Dorsouma Daboua, Dieudonné Mal dans le Olac. La délégation qui s'est rendue pour la circonstance douloureuse est de retour à Ndjamena. Les condoléances sont donc reçues à compter de ce samedi 3 au dimanche 4 octobre 2026, Maître Toksoum Albert Matianga, sous antenne RTL de Ngonba. Dieu a repris que le nom de l'Éternel soit loué. La grande famille Pafing Kode de Zagore Parleré et la famille Lachakbe Pafing de Ndjamena ont le regret d'annoncer le décès de leur fils, père, grand-père, Lachakbe Pafing, inspecteur départemental en retraite, survenu le 30 septembre 2026 au centre hospitalier universitaire La Renaissance de Ndjamena. Cet avis s'adresse à la communauté Mundang du Tchad et de la diaspora, la communauté EFLT de Ndjamena, en particulier celle de Chagoua 2, au clan Bansu, résident à Zagore, Kabi, Tiambaïda, Gegou, Léré d'ailleurs. À ses beaux-parents de Tiambaïda et de Dissing par Léré, au président Taïki, à l'association Adézag et à tous les ressortissants de Kabi géographique, à ses camarades du parti MPS, à son excellence Kalzubu Paimi Debe, au médiateur de la République, Saleh Kebzabou, au président du Conseil constitutionnel, maître Jean-Bernard Padaré, au ministre Kanabe Passale Marcelin, à tous ses amis de N'Djamena. Et d'ailleurs, la date de l'enterrement est prévue pour le lundi 5 octobre 2026 au cimetière de Toukra, à son âme. 21h passées de 15 minutes dans le studio, nous vous convient à présent à l'écoute de votre émission Plateau Culture. Bonne position d'écoute.
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9: Plateau Culture de ce numéro reçoit l'artiste chanteur tchadien Afrotronix de son nom d'état civil Rimte Bay et Kalep. Bienvenue et bonjour Afrotronix.
10: La pia ici, salam alaikum, brawa, merci de me recevoir.
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9: Merci, bienvenue chez toi. Voilà ce qu'on a concocté sur toi.
10: Yes.
9: Afrotronix est un artiste, musicien et producteur tchadien reconnu pour son style innovant qui mélange les rythmes traditionnels sahéliens avec les musiques électroniques modernes à travers sa musique et ses performances. Il valorise la culture tchadienne tout en les projetant sur la scène internationale. Comment vous vous trouvez dans cette définition?
10: Ça sonne super bien, c'est brillamment écrit, merci beaucoup.
9: Voilà ce que l'homme tchadien lambda pense d'Afrotronix, l'anonyme et puis certains producteurs, hommes de culture. Voilà le vox pop réalisé par notre collègue Romaric.
11: Vous connaissez Afrotronix?
12: Oui, j'ai entendu le nom.
11: Vous avez entendu le nom?
12: Oui, non, j'écoute seulement sa chanson. Je trouve ça bien, ça me plaît.
13: Afrotronix, c'est une légende. C'est une légende non seulement sur le plan national, mais c'est une légende de la musique mondiale. À travers sa création, la combinaison de la musique technologique moderne et traditionnelle, ça a créé une autre forme de musique qui permet non seulement aux Africains de se retrouver, mais même aux étrangers, aux Américains et aux Français de se retrouver. C'est une marque déposée qui fait vraiment la fierté de nos Tchadiens à travers ce qu'il fait et nous sommes très fiers.
11: Il vient d'annoncer le titre de son album dénommé Code.
13: Code. Moi, j'ai suivi sur en ligne et j'ai suivi ses émissions avec RFI. Code qui veut dire le son, l'instrument, le tam-tam. Et qui dit tam-tam en Afrique, il dit beaucoup de choses. Parce que le tam-tam nous permet déjà d'annoncer des nouvelles. Et le tam-tam nous permet d'annoncer des décès. Le tam-tam, c'est un signal. C'est un signal et vraiment, ça parle de ce titre-là. Et j'ai aimé ça. Je suis beaucoup, même ses parcours, les conseils de il fait aller sur eux. Je n'ai pas le temps, la possibilité de suivre en direct, mais après sur les réseaux sociaux, je suis ce qu'il fait. Donc c'est un artiste hors pair. Nous sommes très fiers de ce qu'il fait. Personnellement, je l'encourage encore de faire plus parce que c'est une représentation qui fait la fierté de notre pays et aussi à moderniser la musique qui fait rage dans le monde.
14: De son nom d'état civil, Rimtoba et Kaleb, le responsable leader du groupe Haïssao, je me rappelle quand Haïssao devait participer au jeu de la francophonie à l'époque sous le jury de monsieur Khayar Omar Defala, qui n'était pas d'ailleurs ministre à l'époque. J'étais le présentateur ici, appelé IFT à l'époque, le Centre culturel français, et après l'équipe est partie au Canada et s'est installée. Donc dire qui est Kaleb pour moi, est-ce que je lui connais, on risque d'avoir 2 heures de débat, mais j'ai dit Rimtoba et Kaleb alias Afrotronix est pour moi un artiste confirmé avec une base traditionnelle, culturelle, ancestrale, partie du Tchad, métamorphosée à l'instrument, aux jeux musicaux occidentaux. Il est devenu pour nous aujourd'hui notre vitrine patrimoniale à l'échelle internationale, que ce soit au Canada, aux États-Unis, en Europe ou en Afrique. Nous avons plein d'artistes qui aujourd'hui se démarquent, mais s'il y a un qui fait notre référence, qui fait notre repère, qui qui fait notre identité. J'oserais le citer, même s'il y a d'autres aussi qui sont sur le chemin. Mais un artiste n'a pas un parcours, parce que son parcours final, c'est quand il n'est plus de ce monde. Cependant, il continue son travail, nous le suivons, et il fait la fierté, pas du peuple Sar, pour ne pas dire Sarah. Il fait pas seulement la fierté du peuple tchadien, pas pour dire les Africains. Il fait la fierté de la planète, de l'humanisme et de tout ce qui est humain en lui. Et le Canada, les États-Unis et l'Europe en profitent.
15: Donc vous voulez essayer d'apporter comme contribution à l'artiste, ça serait que des choses manquantes.
14: Même si je suis un professionnel du métier, au-delà de ce qu'il est en train de faire, mais il fait son taf. Et il fait son taf mieux au-delà de l'entendement du peuple tchadien. Vous prenez simplement le dernier album, Code. Code qui est rien d'autre que le tambour, le tam-tam. Mais à travers Code, il nous sort des sonorités issues du peuple, du Borku et du Tibesti, du peuple Moïcharien, du peuple Sahélien, et surtout du peuple Massa, issu de plusieurs pays. En ma qualité d'animateur, présentateur, maître de cérémonie et promoteur, je suis un homme satisfait par les œuvres de ce garçon. Et s'il me reste une seule chose, c'est demander à Dieu de nous donner longue vie afin qu'il vienne piocher et sortir du fond de nos terroirs ce qui peut être l'identité du peuple Sar, du peuple Massa, du peuple Gouan, du peuple Zahrawa, du peuple Tchadien, du peuple africain, et faire comprendre aux humains qui pensent que l'Afrique est un pays. Non, nous sommes un continent. Et dans ce continent existent plus de 54 pays. Et dans chaque pays existent des ethnies. Notre thèse d'être berceau de l'humanité, il en a un porteur. Et nous sommes fiers de lui. Je n'ai plus rien à lui demander. Et s'il y a une demande à faire, c'est que Dieu lui donne longue vie et qu'il aille jusqu'au bout.
9: Qu'est-ce que tu penses de ces témoignages?
10: Je suis sûrement ému et très touché. Je m'attendais pas à ça ce soir, et c'est un rêve de porter notre musique plus loin.

0: La femme auquel j'ai rend hommage, évitons de taper comme les tam-tam. Faisons des tam-tam le rythme, le son pour faire danser la jambe féminine. Et sur ce, pourquoi code?
1: Code, en fait, c'est pour répondre au challenge et c'est ramener aussi l'attention de l'humanité sur ce qu'est le début du coding, le codage. Aujourd'hui, nous parlons à tout bout de champ de l'intelligence artificielle et que le monde à l'avenir pourrait être dirigé par les machines. Et j'avais envie de recentrer le début du coding et que l'intelligence artificielle part des mains des anciens et que nous sommes à l'origine de tout ça et que le coding n'a pas nécessairement commencé dans la culture occidentale. Donc j'avais envie que le monde revienne à la genèse et sache que le point de départ de l'intelligence artificielle, c'est nos anciens qui utilisaient déjà le code, comme le tam-tam, pour envoyer des codes d'initiés, des codes que toute la grande assemblée pourrait comprendre, en annonçant un deuil et en annonçant une victoire. Et il y avait aussi des codes d'initiés ancestral. Donc il était important pour moi aujourd'hui, avec l'enjeu, de ramener l'attention sur ce qu'est le code, d'où tout ça est parti. Et le code aussi, ça a été utilisé pour envoyer des codes pendant le combat, quand beaucoup de nos frères

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3: Mesdames et messieurs, amis auditeurs et mélomanes de l'émission Flashback, bonsoir et bienvenue à bord du Boeing 747 griffé au Naman pour un voyage musical d'une durée de 60 minutes. Ce soir, nous allons découvrir le parcours musical d'une figure emblématique, la reine de Baraki en Colombie. Au micro, pour présentation, Nadjilo Baitoubam. À la technique, Madi Mahamat Abdoulaye. Pour une bonne position d'écoute, voici Nako Nairobi, signé.

Claire Mboyo Moseka Diliabel est née le 10 janvier 1959 au Congo belge de père Mbala Mbondi, dit Louis XIV, un chanteur de charanga à Bumba dans la province de Mongola et de mère Mboyo Mbilia. À l'âge de 10 ans, Diliabel était déjà passionnée par la musique. Lors d'une interview à sa résidence, elle déclare que c'était la Togolaise Bella Bello, en tournée au Zaïre en 1969, qui l'avait marqué par sa voix et lui avait donné envie de devenir une star de la musique africaine. En 1976,

Au sein du groupe de la chanteuse Abidji Masikini, 2 ans après, les chanteuses quittent en masse l'orchestre d'Abidji Masikini, laissant ainsi un grand vide à combler. Abidji découvre ainsi Mbilia Bel, qui abandonne le micro en faveur de la chorégraphie. Elle s'y prend tellement bien qu'Abidji fait d'elle la chanteuse principale. Quelques mois plus tard, Mbilia Bel quitte les Redoutables, un groupe de danseurs d'Afrique d'Abidji, et décide de ne plus rien faire pendant une année. En 1979, Abidji Masikini se souvient de Mbilia Bel et va la chercher en personne en Djili chez ses parents. Mbilia Bel regagne les Redoutables et reprend sa place de chanteuse principale.

pense reprendre ses études et s'inscrit dans une école à La Gombe pour une formation en secrétariat de direction. Au milieu de l'année 1981, le chanteur Samangwana lui propose d'accompagner l'orchestre Bo Bongo pour quelques concerts, proposition qu'elle accepte. Au cours d'une tournée au Chaba, dans l'ancienne province du Katanga, Biliabel s'estime cependant floué et décide de mettre fin à carrière musicale.

Michel Sax, saxophoniste de la Frisa de Tableru Churo, lui propose alors de remplacer les Yondo Sisters, deux jeunes sœurs chanteuses et danseuses qui viennent de quitter le groupe. Rochiro l'accueille à bras ouverts après une audition en chant et en danse. C'est lui qui lui donnera le surnom de Mbiliabel qui signifie l'impératrice de la musique congolaise. Sa première chanson avec Afriza, sortie au début de 1982, est Mbeve Yalongo, ce qui signifie l'Esprit Saint en Kikongo, une chanson sur la violence conjugale. Le titre S.U.I. Yuwapi, sorti en 1983, c'est le début du succès. La chanson remporte le prix de la meilleure chanson de l'année 1983 au Zaïre. Et Mbiliabel remporte le prix du meilleur nouvel artiste. Elle participe aussi à plusieurs autres chansons cette année-là, comme Lisanga, Ya Bambunda, de Taboulé, Fopa et Quelle méchanceté de Dino Vangu.

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2: Mesdames et messieurs, bonsoir et bienvenue dans ce journal. Tout d'abord, les titres. Accord de paix de Miski signé en septembre 2025. Une mission gouvernementale est sur le terrain pour évaluer les engagements pris. La mission est conduite par le vice-premier ministre Liman Mahamad. La dengue circule dans plusieurs provinces du pays. Face à cette situation, le ministère de la Santé publique appelle à la vigilance et au renforcement des mesures de prévention. C'est à travers un communiqué de presse. C'est tout pour les titres. Bienvenue à tous. Une délégation conduite par le vice-premier ministre chargé de l'administration du territoire et de la décentralisation, Liman Mahamad, est arrivée ce matin à Micho, dans le département de Mikoussi. Elle a été accueillie par le délégué général du gouvernement auprès de la province du Tibesti, Tom Diroa Soubia. Cette mission s'inscrit dans le cadre du suivi et de l'évaluation des accords de paix de Miski, signé le 20 septembre 2025 entre le gouvernement et le groupe des comités d'autodéfense. À travers cette démarche, les autorités entendent poursuivre le processus de normalisation et de sécurisation du secteur minier dans le strict respect de la législation en vigueur. Signature d'une convention de partenariat entre le ministère de la Production et de l'Industrialisation agricole et l'Agence française de développement au sein du dit ministère. C'est dans le cadre du projet de développement agricole et territorial du bassin cotonnier du Tchad, en abrégé DEPACO. La cérémonie a été présidée par le secrétaire général du ministère de tutelle, Abakar Moubarak Robo. On fait le point avec Djedjim Tidimassal.
3: D'une valeur de plus de 2 milliards de francs CFA, ces deux conventions de partenariat permettront aux institutions sous tutelle, à savoir l'Agence nationale de développement rural ANADER et l'Institut tchadien de recherche agronomique ITRAD, de répondre aux besoins des producteurs et accompagner leurs zones d'intervention en matière de transformation de l'économie rurale et le renforcement de la compétitivité dans le secteur agro-industriel, selon le coordinateur du projet de développement agricole et territorial du bassin cotonnier du Tchad, Debaco. Assane Guyini Dadi, le chargé de mission agriculture, développement et biodiversité à l'Agence française de développement, AFD, Adam Ouya, qui a insisté sur l'ambition de garantie de redevabilité des résultats, réaffirme le soutien de son institution au gouvernement à travers la mobilisation de ressources complémentaires pour renforcer les liens en faveur du peuple tchadien. Quant au secrétaire général du ministère de la Production et de l'Industrialisation agricole, Abakar Moubarak Robo, a axé son intervention sur trois exigences majeures. Il s'agit de la mobilisation des équipes, le respect du calendrier agricole, la gestion responsable des ressources mobilisées, ainsi que la qualité et l'équité. Pour finir, le secrétaire général Abakar Moubarak Robo a fait remarquer que son département veillera à l'application des 16 exigences pour la mise en œuvre de ces conventions qu'il qualifie d'un levier de développement des filières coton et céréales. La signature des conventions entre le projet DEPACO, ANADER et ITRAD d'une part et entre le ministère en charge de la production et l'AFD d'autre part a mis un terme à la cérémonie.
2: Dimassal, je l'ai annoncé dans les titres que dans un communiqué rendu public ce 3 octobre 2026, le ministère de la Santé publique et de la Prévention informe de la notification des cas de la maladie de la dengue dans 4 provinces du pays. Yann Mouibi a parcouru ce document pour nous suivre.
4: Le communiqué signé de la secrétaire d'État à la santé publique et à la prévention, Dr Maïdedji Dekandji Francine, fait état de la présence de la dengue dans les provinces du Wadaï, de Wadi Fira, du Sila et de la ville d'Ndjamena. Le document souligne que la dengue est une maladie virale transmise aux humains par les piqûres des moustiques infectés par le virus des dengues. Cette maladie se manifeste par une forte fièvre, des maux de tête, des douleurs musculaires et articulaires, douleurs, des nausées et vomissements, des gonflements des ganglions et des éruptions cutanées et des saignements pour les formes sévères. Le communiqué invite toute personne présentant un ou plusieurs symptômes à se rendre dans une formation sanitaire la plus proche pour le diagnostic et le traitement. Pour interrompre la transmission de la maladie, il est demandé aux citoyens de dormir sous les moustiquaires imprégnés d'insecticides à longue durée d'action, même pendant la journée. Autre mesure, porter des habits à manches longues, utiliser des répulsifs, détruire les ordures et assécher les flaques d'eau autour des ménages et couvrir les récipients contenant de l'eau et autres récipients, bouteilles, pneus, abandonnés contenant de l'eau. Le ministère de la Santé publique et de la Prévention dit compter sur l'esprit civique de la population pour l'application de ces mesures.
2: Yann Mouibé, toujours en santé, dans le cadre du mois d'octobre rose dédié à la lutte contre le cancer du sein, l'Association pour le développement, l'innovation et l'entrepreneuriat des femmes et filles pour l'autonomisation a sensibilisé les femmes sur l'importance du dépistage précoce. Nekore Merodi, Rosine Contrandu.
5: Engagée au quotidien dans la lutte contre le cancer du sein, l'Association pour le développement, l'innovation et l'entrepreneuriat des femmes et filles pour l'autonomisation a organisé cette journée. Objectif, informer et sensibiliser pour encourager le dépistage précoce afin d'éviter la maladie d'une part et inviter les femmes à prendre soin de leur santé d'autre part. Dans sa présentation, Maître Diatto Viviane a longuement insisté sur un principe qui est de garantir un soin de qualité à tous. Pour elle, le droit à la santé est un droit fondamental selon la Charte africaine des droits de l'homme dans son article 16. Pour la présidente de l'association La Diefa, Kemnolum Anissette, l'autonomisation des femmes passe nécessairement par la santé. Elle relève aussi qu'en encourageant le dépistage précoce, l'association veut donner aux femmes les moyens de prévenir plutôt que de guérir. À travers cette sensibilisation, La Diefa s'inscrit pleinement dans la démarche de prévenir pour un diagnostic précoce.
2: Autre volet de l'actualité, Ounama Amdiaras vient d'organiser la deuxième édition de la délocalisation de deux émissions phares de la radiodiffusion nationale tchadienne. La cérémonie de clôture a eu lieu ce matin à Amdiaras. Noyus Abba est en ligne pour les détails.
6: À Amdiaras, la station provinciale de l'ONAMA a clôturé la deuxième édition de la délocalisation des deux émissions phares de la RNT, les matinales et garder l'écoute. Une initiative visant à rapprocher davantage la radio nationale des populations de l'Enedi Est, à valoriser les réalités locales et à offrir un espace d'expression aux différentes composantes de la société. Durant une semaine, l'émission, les matinales, était diffusée de 5h à 7h, tandis que garder l'écoute de 12h10 à 13h. Prenant la parole, le chef de station provinciale de l'ONAMA Amdiaras, Adam Nasrouigi, a salué les efforts consentis par les producteurs.
7: La remise de ces attestations de reconnaissance est un moment solennel, un moment où nous mettons en lumière ceux qui ont fait la différence autour de nous. C'est grâce à ces personnes que nous sommes en mesure de progresser et d'évaluer tant sur le plan personnel que collectif.
6: La cérémonie a été officiellement clôturée par le secrétaire général de la province de l'Enedi Est, Mohamed Saleh Adou Minaï.
8: Durant votre séjour à l'Enedi Est, vous avez pu toucher de doigts beaucoup de choses et cela vous a permis de toucher la réalité.
6: Des attestations ont ensuite été remises aux producteurs, réalisateurs et institutions ayant contribué à la réussite de cette opération. Amdiaras, Noh Youssouf Abba, Radio Tchad.
2: 23h passées de 8 minutes ici à Radio Tchad. Parlons sport avant de boucler cette édition. Le président de la Fédération tchadienne de football a animé ce samedi une conférence de presse dans les locaux de l'UNAMA avec les hommes des médias. Les échanges ont porté sur la récente signature d'un partenariat entre la Fédération et la Ligue espagnole. N'est-ce pas, Galami Assil?
9: Cet accord vise à rapprocher le football tchadien de l'expertise et du savoir-faire du championnat espagnol, l'un des écosystèmes footballistiques le plus développé au monde. C'est une collaboration qui entend ouvrir une nouvelle page dans l'histoire du football tchadien. Face aux journalistes, le président de la Fédération tchadienne de football association, Tahir Ole Hassan, a présenté les grandes orientations de cette collaboration. Pour le président de la fédération, ce partenariat ne doit pas être considéré comme une simple signature institutionnelle. Il s'agit surtout, selon lui, de créer des mécanismes permettant au football tchadien de progresser dans plusieurs domaines. La formation figure notamment parmi les principaux enjeux. L'objectif est de renforcer les compétences des entraîneurs, des dirigeants et des différents professionnels qui interviennent dans le développement du football. Autre axe important, la structuration et la professionnalisation du football national. À travers l'expérience de la Liga, la Fédération tchadienne de football entend s'inspirer de certaines pratiques en matière d'organisation, de gestion, de développement, des compétitions et des valorisations du football. Le développement des jeunes talents constitue également un enjeu majeur. Pour le président Tairoli Hassan, la détection et l'accompagnement des jeunes joueurs doivent permettre de constituer une relève capable d'alimenter les clubs et la sélection nationale. Avec cette coopération, la Fédération tchadienne de football affiche donc sa volonté d'accélérer la modernisation de la discipline. Reste désormais à transformer les engagements annoncés en actions concrètes, notamment au bénéfice de la formation des clubs et des jeunes joueurs.
2: L'accord de paix de Miski signé en septembre 2025, une mission gouvernementale est sur le terrain pour évaluer les engagements pris. La mission est conduite par le vice-premier ministre Liman Mahamat. Et puis la dengue circule dans 4 provinces du pays. Face à cette situation, le ministère de la Santé publique appelle à la vigilance et au renforcement des mesures de prévention. C'est à travers un communiqué de presse. Voilà qui met fin à cette édition. Merci de l'avoir suivi. Collaboration technique, Tchoubou et Gabriel. Au micro, je suis Melon Graziella. Je vous souhaite de passer une très bonne nuit. À demain.

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0: Notre entourage nous encourage souvent à nous lancer, à croire à nos ambitions, à devenir notre propre patron. Une bonne idée, de la passion, du courage et la réussite semblent à portée de main. Certains entreprennent par nécessité, d'autres par hasard, par héritage ou par culture familiale. Des parcours différents qui conduisent à une même épreuve, celle du terrain avec ses règles et ses exigences. Alors comment se préparer à cette réalité, à se donner les moyens de réussir dans l'entrepreneuriat ? Que vous envisagiez de vous lancer ou que vous soyez déjà en activité, nous explorerons les attitudes à développer, les leçons à tirer des erreurs et les actions concrètes pour transformer votre ambition en une entreprise qui marche. Entreprendre au-delà du mythe, la réalité du terrain. C'est le thème de ce numéro de Reflets Croisés. Autour de la table pour cet épisode, mes compagnons d'aventure, Souleymane Abdelkarim Chérif et Fatime Moumine Badour. Pour comprendre comment passer de l'idée à la réalisation, nous croisons le regard des trois entrepreneurs qui ont franchi les pas dans trois secteurs différents. Ils partageront les réalités de leur métier, les obstacles rencontrés, les leçons apprises et les décisions qui ont fait la différence. À travers leur parcours, nous chercherons à comprendre ce qu'il faut pour se lancer, tenir et faire grandir une entreprise. De quoi éclairer vos propres choix que vous souhaitez entreprendre, consolider votre activité ou explorer une autre voie. Bienvenue à Kubra Ahmad Sanoussi, Béchir Youssouf et Mamad Daoud Issa.
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0: Ça va, Kikef, ça va, Kubra?
2: Oui,
0: bonjour, bienvenue sur le plateau de Reflets Croisés.
2: Merci.
0: On va commencer avec vous, Kubra. Avant d'entreprendre le chemin de l'entrepreneuriat, quelle était votre situation professionnelle?
2: Merci, Monsieur Hamza, de m'avoir convié à cette émission que j'apprécie beaucoup et je profite du micro pour vous en féliciter parce que ça nous permet de savoir et partager des expériences avec les autres. Si je me permets, moi je suis mon premier job, j'étais enseignant, professeur de français, et après j'ai travaillé dans les marchés publics et plusieurs fois gestionnaire dans des projets, et c'est en 2013 que j'ai abandonné pour embrasser la carrière entrepreneuriale, et présentement je suis encore sur le banc de l'école, je prépare une thèse en droit public.
0: Vous pensez que c'est nécessaire la thèse en droit public pour...
2: Elle est trop nécessaire pour moi parce que je le fais par passion.
0: Okay.
2: J'ai la passion de prendre la craie et de venir enseigner.
0: D'accord. Mais vous étiez là, j'imagine, un cadre dans une structure dont vous venez de citer le nom. Quel était le déclic pour dire, mais écoutez, à partir de demain, moi je pense que il fallait peut-être faire quelque chose qui soit différent de ce que je fais en ce moment?
2: Mon dernier job, c'était en 2013. J'étais responsable à ce centre de marché du projet Proadel. Je gérais un grand portefeuille. Mais je me suis dit ce que pourquoi me faire employer, et si je peux entreprendre et créer des activités et créer de l'emploi. Et je trouvais que j'ai le potentiel. L'entrepreneuriat, chez moi, c'est dans le sang. Je suis née dans la cour de l'entrepreneuriat et je traîne avec mon père depuis l'âge de 10 ans. Je sais qu'est-ce que c'est et je le fais aussi par passion. Donc, je me suis dit que je pouvais être encore utile. Et vous me permettez?
0: Oui, vas-y.
2: Moi, j'aime l'argent et je trouve que le salaire ne me suffit pas aussi. Donc, il fallait entreprendre pour avoir de l'argent en quantité.
0: Merci pour
2: et faire
0: la franchise.
2: Ce que je désire.
0: Merci pour la franchise. Mais quel était le secteur dans lequel vous vous êtes lancé en premier? C'était quoi?
2: En 2013-14, avec le boom du pétrole, j'ai essayé de regarder et j'ai dit qu'il y a un besoin. En tant qu'entrepreneur, on doit répondre à un besoin de la société. Ouais. L'État a commencé à louer plein de maisons et ces maisons sont trop vétustes. Il fallait nettoyer, arranger les jardins et tout. J'ai créé une société de prestations et du coup, j'ai eu la chance d'avoir 4 contrats dans 4 différents ministères. Donc, je mettais à la disposition de mon client des agents de nettoyage, de fleuristes. Et franchement, il y avait un grand besoin. Et du coup, j'ai pris goût et après, j'ai essayé de diversifier. Mais mon premier job, c'était une prestation de services d'entreprise de nettoyage et d'aménagement d'espaces verts.
0: Et comment vous êtes rentré en contact avec ce premier client? Est-ce qu'ils vous ont fait appel à vous? Parce que c'est quand même une opportunité qui s'est présentée à vous. Si cette opportunité ne s'était pas présentée, peut-être que vous allez faire autre chose.
2: Il y a un bâtiment qui a été loué. Et j'ai un ami d'enfance qui est là-bas, le responsable financier matériel. D'accord. Et l'entreprise a été créée, je suis allée le voir. Il me dit qu'à chaque fois quand je viens, je vois le prestataire qui n'arrive pas à exécuter correctement la tâche, qu'il y a plein de manquements. Mm-hmm. N'est-il pas possible de nous mettre en concurrence ou de m'octroyer une partie de ces bâtiments pour que je puisse travailler? Et là, je suis venue 2-3 fois et une fois, je n'étais pas là, il a cherché à me contacter. Et quand je commençais à prester, il a vraiment apprécié. Et du coup, c'est parti comme ça.
0: D'accord. Bon, à un moment donné, donc voilà, vous dites, voilà, moi, j'ai envie de gagner de l'argent, j'ai envie d'être mon propre patron. Comment matériellement vous avez fait? Comment vous avez recruté les personnes? Comment, puisque vous n'êtes pas de ce secteur, comment la start-up a commencé?
2: Mon papa, il était dans le bâtiment, dans l'import-export. Il faisait aussi les prestations. D'accord. En fait, c'est le jeune. Okay. Donc, je n'ai pas à chercher. Et quand j'ai dit qu'il y a le besoin, j'ai recruté les agents. J'ai encore fait un sous-contrat avec un prestataire qui les a formés. Et j'ai aussi des superviseurs. Puis voilà, c'est parti. Et comme je le fais par passion, je m'attelle pour que la prestation soit excellente.
0: Est-ce que vous avez eu des moments de découragement par rapport à ces premiers marchés? Est-ce qu'à un moment donné, vous vous êtes dit pourquoi je me suis lancé dans ça? Est-ce que c'était les bons choix ou tout a filé lisse sans aucun problème?
2: Quand j'ai commencé à me lancer dans l'entrepreneuriat, j'ai pris aussi beaucoup mon temps pour lire des ouvrages, pour suivre aussi des personnes, des succès historiques, comment les gens ont fait. Mais très vite, je me suis mise dans ma tête que un entrepreneur, ce n'est pas une personne qui se décourage. Et quand vous échouez, vous devrez la transformer en opportunité. Je suivais 2 femmes américaines qui ont une usine de mèche. Et cette usine a pris feu. Et le lendemain, elles sont venues balayer, elles ont repris. Et ça a encore été une réussite. Ouais. Donc, pour moi, c'est les échecs, on doit les transformer en opportunités. Puis voilà quoi.
0: Oui, vous dites que vous avez grandi dans une cour où on sent l'entrepreneuriat. Si aujourd'hui vous retournez un peu en arrière par rapport à la façon d'entreprendre ou de gérer son entreprise de votre papa par rapport à vous, est-ce que vous estimez que c'est entreprendre de la même façon ou ça change de génération en génération?
2: Je ne pourrais pas me comparer à lui aussi, mais moi, je suis toujours dans la vision où il y a un besoin, où je dois répondre. Et je me dis toujours qu'on n'attend pas que toutes les conditions soient réunies avant de commencer. Mmh. Et on ne se décourage pas quoi, dans l'entrepreneuriat.
3: Je voulais poser une question à Madame Koubra. Mmh. En tant que femme et chef d'entreprise et femme au foyer en plus, parce qu'elle est mariée, mère des enfants, elle a des responsabilités beaucoup plus aussi à la maison. Comment elle fait pour
0: concilier les deux?
3: Voilà, pour concilier les deux. Et puis, surtout, même si ce n'est pas à la maison seulement, hein, même les activités avec les autres, parce qu'ici en général, là, c'est une femme. Souvent, cette phrase-là revient toujours. C'est une femme, et elle rencontre toujours beaucoup d'obstacles, les femmes tchadiennes entrepreneurs.
2: Avant que je dise comment je fais, je vais essayer de vous faire un rappel. Ali Dangote dit toujours, un entrepreneur doit s'organiser. Il prie, il part faire le sport et il revient au bureau pour travailler. Donc, moi, j'aspire à des choses comme ça. Mmh. Et par rapport à votre question, en tant que femme, moi, je dis dans la vie, c'est une question d'organisation. La femme doit savoir sa responsabilité. Elle est mère, elle est chef d'entreprise, mais ça ne devrait pas logiquement nous empêcher d'aller pas nous occuper de nos foyers et de nos enfants. Mmh. J'assure normalement mon travail d'épouse. Je respecte correctement mon mari. Et le plus souvent, quand je suis à la maison, c'est moi qui cuisine. Et ça me fait même plaisir de cuisiner et de servir mon mari. Et mes enfants aussi, je fais des efforts pour les éduquer. Mais je parle beaucoup avec eux.
3: Il y a beaucoup de femmes entrepreneurs au Tchad. Quand tu es entrepreneur et que tu as un peu d'argent, il manque beaucoup de respect pour leur mari.
2: C'est pas normal, c'est pas normal. Et moi, j'ai dit que dans un couple, c'est la complémentarité. Si je travaille et je me bats, c'est pour que mon foyer aspire à une vie plus meilleure.
4: Ouais.
2: Cet apport doit constituer une lumière dans mon foyer. Et ça n'a rien à voir. C'est une complémentarité. Et Madame Fatima, je suis tout à fait d'accord avec vous. Je vois aussi dans la société que plein de femmes, quand elles ont un peu d'argent ou elles sont arrivées à un certain niveau, elles se disent que je m'en fiche. Moi, je ne suis pas d'accord de cette vision. Une femme, moi je ne parle pas de femme ou homme dans l'entrepreneuriat. C'est vrai que la femme, elle a une responsabilité dans le foyer. Mais on doit s'organiser pour l'assumer. Parce que tu ne vas pas te dire que tout le temps je suis dehors, je cherche l'argent, et au retour ton foyer ne marche pas, tes enfants ne sont pas éduqués. C'est comme si tu es en train de produire et puis pour jeter après, c'est comme si c'est le feu qui va brûler ton bien. Donc moi je préfère que ton travail constitue un apport considérable, une lumière dans ton foyer, et tu prends le temps d'éduquer tes enfants. Et le mari mérite le respect. Le mari, même si ton mari ne travaille pas, tu dois laisser courir.
0: Après, honnêtement, moi je pense que les hommes, quand on a des femmes qui sont très occupées, dans les cas de figure, des femmes qui ont beaucoup d'activités, elles sont peut-être dehors très souvent parce que leur activité leur oblige ce type d'engagement. Et je pense que l'homme doit quand même aider un peu plus sa femme. Hein. C'est pas la même chose qu'avoir une femme au foyer qui est là tout le temps. Si on accepte de faire le choix d'avoir une femme qui fait quand même ce type d'activité, il faut quand même être conscient que voilà, on doit accompagner cette femme, on doit l'aider à ce qu'elle aille même loin. Hein? Je pense que beaucoup le font. Hein? On va essayer d'écouter les autres invités sur les plateaux et comment c'est parti cette idée d'entreprendre. Béchir, quel était l'élément déclencheur?
5: Bon, moi je m'appelle Béchir Youssouf, chef d'entreprise dans plusieurs zones de la pays de la zone CEMAC depuis 20 ans. Chef d'entreprise dans plusieurs domaines, dans la logistique, les transports, les transits, les forages. Je suis principalement avec le système des Nations Unies, les ONG, tout sauf l'État. J'ai jamais travaillé avec l'État. C'était mon ambition de travailler uniquement avec le système des Nations Unies et les ONG.
0: Parce que c'est plus facile ou...
5: C'est plus difficile, mais c'est plus procédural en fait.
0: Ah, okay.
5: Vous êtes plus sûr, vous travaillez, vous ne gagnez pas excessivement beaucoup, mais vous êtes sûr de vos paiements. Donc, c'est plus de garanties en fait.
0: Et quelle était la première activité, le premier secteur?
5: Ce que je voulais dire aux jeunes aujourd'hui, vous pouvez être agronome et être logisticien, comme mon cas. Je suis ingénieur en agroalimentaire, j'ai fait 7 ans à Moscou, je suis revenu. En 7 ans, il n'y avait pas la fonction publique. Tout est en arrêt, il n'y avait pas le pétrole. On est sous les mimiers, mais j'ai dit non, ce n'est pas la solution. Quand les portes sont fermées, il y a toujours une fenêtre qui est ouverte, il ne faut pas se décourager. Et d'ailleurs, comme tous les autres jeunes aujourd'hui, les Tchadiens, depuis qu'on a commencé, il y a un problème d'orientation en fait. C'est après les études que j'ai découvert que je suis vraiment plus fait pour l'entrepreneuriat que d'être un ingénieur agronome.
0: Ouais.
5: Et ça, c'est un problème d'orientation qui existe jusqu'à aujourd'hui. Vous pouvez trouver obtenir votre baccalauréat, mais vous ne savez pas quoi faire.
0: Et comment
5: explique.
0: Oui, vous avez mis du temps quand même à avoir fait tout ce temps aux études et après vous êtes revenu, il n'y avait pas l'intégration à la fonction publique.
5: Oui.
0: Et vous vous êtes dit, voilà, moi je vais me lancer dans l'entrepreneuriat.
5: Voilà.
0: Et Vous êtes fils d'art. Est-ce que dans la famille, est-ce que quelqu'un était entrepreneur, papa, maman, cousin?
5: Oui, oui.
0: Est-ce que vous avez grandi, comme l'a dit Koubra, dans un milieu où il y avait quand même quelqu'un qui faisait ça?
5: Oui, effectivement. Avant mon départ pour les études, mon père, depuis toujours, a été un grand entrepreneur et un transporteur connu dans ce pays, parmi les premiers transporteurs connus, depuis le temps de Tombalbaye. Mais quand je suis de retour à un certain âge, vous savez, la vie sociale, tout ça, vous revenez, mais vous ne trouvez pas que la situation, comme on dit, le riche des pauvres est pauvre. Donc, quand je suis revenu, j'ai trouvé dans une situation quelconque, il faut que je fasse quelque chose. Il faut avancer, il faut travailler. On n'attend pas la fonction publique, il faut innover.
0: Et je me suis lancé. Comment ça s'est passé?
5: Ce qui s'est passé,
0: oui. Concrètement.
5: J'ai eu par relation un ami qui était un ami d'enfance. Il avait marché vers Biltine, que je salue et je le remercie. Alors il m'a contacté, il m'a dit qu'il a besoin de ciment, il n'y a pas à bêcher, et de fer, tout ce qui est pour les constructions. Alors moi, je n'avais pas l'argent.
0: Ouais.
5: J'avais rien. Il fallait créer. Il fallait
0: Comment
5: trouver.
0: Vous avez fait concrètement?
5: Qu'est-ce que j'ai fait? Ouais. Moi, j'ai pris mon courage à deux mains. Je connais un parent.
0: Ouais.
5: Je sais qu'il a les moyens.
4: Mmh.
5: Mais je sais que je n'ai rien.
4: Mmh.
5: Donc j'ai pris les papiers, j'ai demandé à ma mère, écoutez, je prends les dossiers de la maison, je vais mettre en cash. Parce que je ne peux pas prendre les crédits à la banque, je n'ai pas de garantie. Et d'ailleurs, ma religion ne me permet pas. Et jusqu'à aujourd'hui, je ne prends pas de crédit bancaire.
4: Mmh.
5: Je travaille avec les fonds propres. Donc, elle a dit avec plaisir que son nombre est posé en paix. J'ai amené le ciment.
0: Mmh. Ouais.
5: J'ai amené le fer. Je suis arrivé là-bas. Toutes les difficultés sur la route, c'était en plein saison pluvieuse. En ces temps, il n'y avait pas l'électricité, il n'y avait pas les goudrons, tout ça. Je suis arrivé à Béché, c'était le jackpot. Donc, mais comme j'ai pris avec quelqu'un l'argent, et je lui ai donné un délai pour ramener. Donc, dès qu'on m'a payé, la première chose, avant de revenir de Béché, je lui ai envoyé son argent. Donc, j'ai eu 3 millions. C'était mon premier 3 millions.
3: C'était beaucoup à cette époque.
5: C'était beaucoup. Mais je n'ai pas si géré, en fait.
0: Qu'est-ce que vous avez fait de ces 3 millions?
5: Voilà, c'est là le problème. Donc, il y a un problème de gestion que je ne savais pas. Il y a, comme tout jeune qui vient d'avoir de l'argent, je me suis acheté des belles habits. C'est vrai, j'ai donné un peu à la famille. J'ai acheté une vieille voiture de 600 000.
0: Donc, il fallait d'abord... Mais là, pense que c'est un problème qui est très récurrent.
5: Exactement.
0: Très
5: aujourd'hui
0: souvent...
5: aussi, parce que j'étais naïf, je ne savais pas gérer l'argent.
0: Je pense que c'est un problème culturel. Plus que la naïveté spécifique à vous.
5: Voilà.
0: Moi, je pense que très souvent, quand les gens ont un peu d'argent, la première des choses qu'ils font, ils vont se dire, ben voilà, je vais d'abord m'acheter des habits.
5: Exactement.
0: Et si j'ai pas de moto, je m'achète une moto.
5: Exactement.
0: Alors, c'est normalement, quand on veut se lancer dans l'entrepreneuriat,
5: ça
0: devait être déjà le fonds de commerce.
5: C'était
0: déjà
5: le
0: capital.
5: Voilà,
0: et donc, déjà, vous avez consommé une partie de votre
5: fonds. Non, j'ai fini d'ailleurs.
0: Voyons, Mamadou,
5: je me suis retrouvé au point zéro, en fait.
0: Mamadou, vous, comment ça s'est passé? C'est toujours un cousin, un oncle ou un autre parcours?
6: Quand j'étais petit, j'aidais mon papa à la boutique et je voyais comment il faisait les business. En tout cas, on a même l'idéologie sont différentes. La façon de faire et la façon de vendre.
4: Mm-hmm.
6: Donc moi, je vais vendre beaucoup. Et je vends aussi les produits qui rapportent beaucoup. Lui, il veut vendre avec beaucoup d'argent, mais il ne calcule pas l'intérêt. Donc, c'est ça notre idéologie. Et après, j'ai fait avec lui pendant presque 7 ans, 8 ans, sans salaire, ni rien. Même si je vais acheter quelque chose, j'ai tellement peur parce qu'après, il va détecter pour...
0: Oui, mais c'était une école.
6: Vous oui, c'est un une
0: stage.
6: École, mais j'ai tellement...
0: Vous étiez stagiaire, peut-être 7 ans, c'est un peu trop.
6: Oui,
4: mais... c'est un long stage.
6: Non, je l'accompagnais toujours.
0: Ouais.
6: Donc après, j'ai laissé... je faisais le terminal, j'ai décidé de quitter parce que ça me perturbe aussi dans mes cours. Et après, à l'université, j'ai créé mes propres business.
0: C'était quoi?
6: C'était la vente des crédits avec l'arrivée de Celtel et Libertis. Mmh. J'ai commencé avec Celtel. Et je continue jusqu'à aujourd'hui.
0: Comment l'idée est venue?
6: L'idée est venue quand j'étais avec les billets. Je suis habité avec l'argent. Ouais. Et quand j'ai quitté, lui-même, il a fermé les robinets. Et il me faut de l'argent de poche. Une personne qui est habituée à manger aussi dans les restaurants, ouais, à mettre l'essence sur ses motos à 4h du matin, il se retrouve à rien. Ouais. Une asphyxie totale. Donc, ouais, je suis obligé de me créer moi-même par comment faire l'argent.
0: J'ai des relations. Pourquoi le choix a été posé sur la vente des crédits, mais pas autre chose?
6: Oui, la vente des crédits, quand on était au marché, il y a un voisin qui vendait les crédits. Ah, okay. Et je le voyais toujours, il est en difficulté, il n'arrive pas à trouver les crédits. Et au cours, j'ai un de mes amis qui vend les crédits. Donc je me suis rapproché de lui par où il trouve. Donc j'ai commencé à prendre et je fournis à ces messieurs.
0: D'accord.
6: J'ai fait 3 jours, mais j'ai gagné beaucoup d'argent.
0: Et c'était quoi? C'était un hasard ou c'était le secteur vous inspirer? Pourquoi c'était ou parce que, comme vous l'aviez dit, c'était... En fait, la question que j'aimerais poser, est-ce qu'on entreprend dans un secteur où donné, c'est du hasard toujours, ou ça peut être aussi une passion qu'on nourrit de les bas âge? On dit, voilà, j'ai envie de me lancer dans ça.
6: Moi, quand j'étais petit, j'ai rêvé d'être toujours un transitaire.
0: Un transitaire.
6: Mais par hasard, et selon les moyens, parce que je vis, mon capital ne me permet pas d'ouvrir une maison de transit ou de faire autre chose, mais je suis capable d'acheter les crédits. Comment je fais? J'en ai un petit capital de 100 000. Je viens, j'achète les crédits et je revends à ces messieurs. Je trouve 5 000 automatiques. Et par jour, je peux faire même 3 tours ou 2 tours. Et à chaque fois, j'augmente le nombre de mes clients. Donc, je continue comme ça et c'était bien. Et je suis aussi un bon épargnant, tout ce que je trouve. Et je peux garder, parce que je ne change pas, comme l'a dit mon grand frère tout de suite. Je n'ai pas consommé l'argent que j'ai fait. Et j'ai fait aussi, je ne veux pas que mon père découvre aussi, je vends les crédits. Donc si je fais le bling-bling, il va savoir. Donc je vais cacher. Je me cachais, je continuais comme un élève, je pars, comme un étudiant, je pars, mais en même temps, je fais mes business. Donc, ça m'a beaucoup aidé de faire de l'argent et après, je me suis fait d'autres business jusqu'à aujourd'hui. J'ai continué dans tout ce que j'ai fait dès le début jusqu'à aujourd'hui.
3: Vous savez, en général, quand on veut entreprendre et puis on veut commencer avec beaucoup d'argent, on ne peut pas réussir.
0: Ouais.
3: La personne qui réussit, c'est la personne qui commence avec du peu d'argent.
0: Mm-hmm.
3: Donc, l'autre problème, c'est comment gérer. C'est ça le problème au Tchad. Les gens n'arrivent pas à bien gérer, à bien structurer leur société et tout. Et ce n'est pas parce que tu as gagné pendant le mois, tu as gagné 500 000 que tu vas dépenser les 500 000. Vous savez,
0: ouais.
3: Quand tu gagnes 500 000 et que tu dépenses les 500 000, tu n'épargnes rien. À la fin, tu ne peux pas avancer.
0: Je peux intervenir.
3: Bon, allez-y.
0: Oui. Ouais. Ces problèmes et problèmes d'éducation de notre formation de base. Mm-hmm. Nos écoles forment les gens pour travailler dans l'administration.
3: Exact.
0: On enseigne maths, physique, histoire, géo, mais personne ne vous apprend à entreprendre, à connaître comment créer une entreprise, comment épargner. Et je pense que c'est l'une des causes parce que on prend le taureau par le corne, on étudie, on revient, on ne connaît presque rien. Et c'est maintenant qu'on commence à faire le commerce. Alors que c'est tout un art. Comme lui vient de le dire, moi quand j'étais en 5e, mon père m'a amené, je reste dans le magasin et j'ai côtoyé l'argent, donc j'avais pas peur de l'argent. Et voilà, le problème, c'est un problème d'éducation qu'il faut un peu revoir.
7: Oui, Suleiman. Oui, merci beaucoup, Hamza. J'ai suivi avec beaucoup d'attention nos différents invités. Je note un point commun, c'est que chacun d'entre eux a un rapport presque familial au monde des affaires. Maintenant, la question que moi je pose, est-ce que c'est intéressant pour les sociologues, parce qu'on dit souvent que Il y a un phénomène qu'on appelle le déterminisme social. Donc, si tu as un parent tailleur, il y a beaucoup de chances que toi, l'enfant, tu le sois tailleur.
5: C'est ça.
7: Si tu as un parent commerçant, etc. Et ça, je le note parce que quand je les entends, ceci revient en permanence. Donc, il y a une espèce de transfert du schéma parental. Et la question que je voudrais leur poser, est-ce qu'il faut nécessairement appartenir à une famille commerçante pour entreprendre et surtout réussir dans l'entrepreneuriat?
2: Selon mon entendement et ma petite expérience, moi je vois beaucoup des entrepreneurs qui ont réussi, qui n'ont aucun lien avec le jeune familial, comme vous l'avez dit, des parents commerçants avant qu'ils ne réussissent. Et parfois on fait aussi le commerce par nécessité. Et moi, dans mes lectures et tout, on dit le plus souvent un salarié doit transformer un tiers de son salaire en fonds de commerce. Sinon, il risque de manger les éléments que la poule mange. Parce que si vous avez un salaire, par exemple, les 10 premiers jours du mois, vous mangez du poulet et que vous n'épargnez pas, et que ce salaire, vous ne l'avez pas investi quelque part qui vous apporte un revenu, la deuxième quinzaine, vous allez commencer à manger peut-être le maïs, et à la fin du mois, vous allez manger la nourriture que la poule mange. Donc, et ça, je ne vois pas assez ici, mais en Afrique de l'Ouest, on doit transformer logiquement son salaire en fonds de commerce. Et moi, je dis encore, en Afrique, le commerce, partout, ce n'est pas facile. Moi, je trouve que l'entrepreneuriat est un peu compliqué et c'est comme une table à quatre pattes. Il faut avoir minimum 4 revenus de sources différentes pour que vous teniez. Moi, par exemple, dans mon cas, quand je fais les prestations et j'ai trouvé que les prestations m'ont rapporté de l'argent, j'ai commencé à partir en Turquie pour amener le meuble fini. Et dans ça, j'ai eu beaucoup d'argent et j'ai compris que comme nous, on est un pays enclavé, on n'a pas la mer. Le produit que vous achetez là-bas, je dirais à 100 000, il revient ici au finish, il vous coûte 500 000. Et que ce n'est pas la bourse de tout le monde. J'ai eu l'audace de prendre quelques jeunes qui sont dans le domaine de la tapisserie et tout ça. Je les ai amenés, je les ai formés en Turquie. On apporte le produit premier et ça permet de créer de l'emploi. Et c'est comme ça. Et maintenant, on est dans d'autres sources aussi. Donc, c'est très compliqué. Il faut avoir minimum, c'est comme une table. Si la table, il n'y a pas un pied, elle n'est pas stable.
8: Il faut aussi avoir beaucoup de courage. Parce que là, par exemple, dire, voilà, avoir cette vision et dire, voilà, là, j'importe des meubles. Ce que vous aviez fait est intelligent et mes compliments pour l'idée. C'est génial. Mais les risques, quand même, est assez
7: élevé.
8: Il est vrai, il est réel. Et surtout, tu peux amener quelqu'un à apprendre un métier avec le risque qu'il peut décider. Mais écoutez, je ne vais pas venir travailler.
2: Parmi
8: chez
2: les
8: vous.
2: Six, il n'y a qu'un seul qui se retrouve avec moi. Mais il y en a plein d'autres aussi qui arrivent chaque jour.
8: Ouais,
2: je les forme. Et par ricochet, je me dis quelque part, j'ai été utile.
8: Ouais.
2: Qu'ils partent ailleurs, qu'ils s'épanouissent. Au moins, même si je meurs, j'aurai le
8: vous
2: point
8: avec
2: Dieu. Pas de souci.
8: Mais est-ce que, parce que très souvent on nous dit il faut avoir un business plan, étudier les marchés et faire tous ces calculs un peu la logique, disons, de tout entrepreneur. Est-ce que vous avez entrepris ce chemin? Est-ce que vous avez étudié les marchés, dire voilà, si je fais ça, les coûts, ainsi de suite?
2: Monsieur Hamza, nous sommes sur ce plateau pour partager l'expérience pour que les autres en profitent. Chez moi, la fortune est née dans le désordre. J'ai eu ma fortune dans le désordre.
8: C'est-à-dire que, voilà, vous faites votre calcul mental. Parce qu'à un moment donné, il faut quand même savoir combien ça coûte et à combien il faut le donner pour avoir sa marge. Même si vous ne le faites pas dans un papier, quelque part...
3: Non, c'est pas ça. Les gens, comme elle le dit, les gens, ils font dans le désordre et puis ils réussissent dans le désordre.
8: Mais
3: quand tu ne risques rien, tu n'as rien.
2: Comment je fais? Par exemple, si j'investis et que j'ai un peu d'argent, j'investis sur les terrains. Et je suis, moi je dirais que le vrai entrepreneur est la personne qui a un perpétuel investissement. Plus vous investissez, plus vous avez des sources d'entrée encore plus vastes.
3: Donc
8: ça vous avez diversifier.
2: Oui, il faut diversifier.
7: C'est ça.
2: L'entrepreneur est la personne qui dépense 30% et le 70% investissent. Ça veut dire qu'à chaque fois vous essayez d'accroître vos sources d'entrée.
7: Alors
2: voilà.
7: Oui, c'est le moment de réagir par rapport à ce qu'elle a dit. Pour nos auditeurs qui nous écoutent, et en particulier les auditeurs jeunes, c'est important ce qu'elle vient d'apporter comme réponse à la question que tu lui as posée. Elle a dit qu'elle a commencé dans le désordre. Parce que très souvent dans les écoles de commerce, on explique que pour commencer un business, il y a ces choses-là.
8: Oui, il faut avoir un business plan, il faut étudier le marché, les concurrents, ainsi de suite, ainsi de suite. La logique veut que ce soit comme
7: ça. Non, c'est pas la logique. C'est pas la logique. Voilà. C'est l'école qui veut ça.
8: Oui.
7: Et ce qu'ils sont en train de dire, c'est très important pour les jeunes qui nous écoutent. Voilà. Vous n'avez pas besoin de faire une école de commerce pour vous lancer dans les affaires. Elle a dit qu'elle a commencé dans le désordre.
2: Et la fortune même est construite dans le désordre.
7: Et ça, c'est important. Et
8: oui.
7: Ça...
8: Enfin. Moi, mais il faut jamais quand avoir même peur. Ajouter du désordre ordonné. Parce qu'à un moment donné, il faudrait quand même que comme on nous enseigne là, plus de revient, plus d'achat, moins plus de revient. Il faut qu'il y ait une marge. La marge peut exister.
2: Monsieur Hamza, permettez-moi de vous dire quelque chose. Moi, par exemple, j'ai actuellement mon fils qui a un master 2. Il a fait une grande école de commerce en France. Mais à chaque fois, on n'arrive pas à s'entendre. Même tout à l'heure, quand il me déposait, il me dit, « Maman, tes questions, Goulte, fous-moi le camp. » Quelles questions ?
9: Moi,
2: nous, on est... Il me dit, à chaque fois, on travaille ensemble, il me dit, « Cet argent est parti, c'est ci, cet argent est parti, c'est là. Pourquoi on achète ce truc-là à un coût élevé ?» Et quand il se rend compte que dans les idées qu'on partage, les 90% qui réussissent, c'est les miens. Pour moi, le commerce, c'est la pratique.
8: Ouais.
2: Ça n'a rien à voir avec la théorie. Il me dit, maman, pourquoi on a acheté ces bois-là? Par exemple, la planche de canne. Il me dit, maman, pourquoi on l'a acheté à 35 000? Pourquoi tu es stock à 35 000? Il n'y a même pas 6 mois, on payait à 20 000. J'ai dit, allons-y. Et on vient d'avoir une prestation. On a facturé la planche de canne à 50 000. Il me dit, maman, tu as bien vu? Parce qu'elle m'a dit que c'est la saison pluvieuse. Il me dit, donc pour moi, l'expérience, elle est dans la pratique.
8: Ok. Oui, maman Daouda, vous voulez ajouter quelque chose ? Vas-y.
9: Bon, je voulais parler de son fils qu'elle est en train de dire tout de suite. Une fois, il était étudiant, il est venu ici en vacances, il est venu me voir. Il dit qu'il veut faire l'enseigne de l'Assemblée nationale. Mm-hmm. Moi, j'ai dit, les gens qui sont ici, ils ont l'air commerciaux, ils courent derrière ces marchés, ils n'arrivent pas à trouver. Mais il m'a obligé de lui faire les devis et on était... À point qu'il va gagner les marchés, mais je ne sais pas, il a gagné ou pas, mais c'est...
2: Il n'a pas gagné.
9: Il n'a pas gagné. Vous êtes gars très proche de vous. Donc, c'est ça.
8: D'accord. Fatima, bon. Notre chroniqueuse est aussi femme d'affaires. Et qu'est-ce que tu partages et qu'est-ce que tu ne partages pas de ce qu'ils disent
3: Avec Koubra.
8: Avec tout le monde.
3: Avec tout le monde. Non, je partage surtout l'idée de Koubra de dire de faire quand tu veux commencer un commerce et faire un business plan organisé, ça là, ça ne marche pas. Mais moi, j'ai commencé, comme elle l'a dit, dans les deux ordres. Et quand j'entreprends, je vois que ça marche, je continue. Si ça ne marche pas, j'opte pour autre chose.
2: Exactement.
8: Mais vous perdez de l'argent quand même.
3: Mais pas parce que tous les jours, il faut gagner. Non.
8: Ouais, il faut aussi
3: ça n'existe pas en commerce. On peut toujours gagner et puis perdre en même temps.
8: D'accord.
3: Mais il ne faut jamais avoir peur.
8: C'est ça.
3: Un entrepreneur peureux ne peut pas réussir.
8: Moi, effectivement, je ne pourrais jamais être
3: un homme d'affaires
8: parce que j'ai peur.
2: Il y a une théorie qu'on dit, Madame Fatima, je suis tout à fait d'accord avec ce que vous dites. L'école nous apprend 20%, la théorie nous apprend 60% et nos échecs, là,
3: voilà.
2: C'est 99%.
3: C'est les échecs
2: là, nous construisent la personne. Les échecs te font construire à 99%.
3: Exactement.
2: L'école, c'est 30% et la pratique, je dirais, c'est 60%. Et c'est comme ça qu'on avance.
8: Ben, je vais profiter de ça. Quel est le chèque qui vous a appris quelque chose et que vous avez utilisé pour mieux faire?
2: Un jour, j'ai fait un business et moi, je pensais que dans ce business, j'allais gagner même 50 millions. Mais malheureusement, le circuit pour y parvenir à ce business, moi, je dirais le toilettage que j'ai fait pour y parvenir à rentrer dans cette prestation, et le manque que je fais et les 50 millions que j'ai perdu, ça m'a permis de ne plus faire ces erreurs. Mmh. Et il y a 5 ans, 6 ans, je dirais que ma perte, elle est très minime. Mes échecs m'ont vraiment forgé, m'ont solidifié. Maintenant, quand je fais quelque chose, c'est, je dirais que le risque, il est à 5%, même à 2%. Mmh. Non, il n'y a pas de risque à ce moment-là. Alhamdoulilah. Mmh. Et là, je suis arrivé à un niveau où, franchement, je connais même des business qui rapportent, mais c'est le cash qui manque. Mmh. Moi, je dirais que si aujourd'hui, j'ai 5 milliards, mmh. en une année, je peux faire de cela 15 milliards.
8: 5 milliards, vous allez faire 15 milliards.
3: Tu parles de milliards,
2: c'est possible.
8: Oui, oui. Parce
2: qu'on voit grand pour avoir le minimum.
8: Exactement. C'est de la provocation. Hein. Oui, Béchir, vas-y.
5: Oui.
8: Non, je dirais, est-ce que quel est le rêve que vous aviez commis, qui vous a forgé, qui vous a aidé à voir mieux?
5: Bon, l'erreur, souvent, au Tchad, c'est la discrétion. L'argent n'aime pas les bruits. Et quand vous commencez à réussir, quand vous commencez à vous exposer, vous aurez toutes les guerres. D'abord, de l'entourage.
8: De la famille.
5: Oui. Il faut d'abord changer d'environnement. Moi, je pense qu'il faut, comme on dit, il faut voler avec les aigles, au lieu de continuer de nager avec les canards. Si vous voulez les bonnes informations, le bon travail, c'est pas parce que vous avez grandi avec votre ami d'enfance que vous allez continuer, quand vous serez commerçant, à se promener. Peut-être lui, il est devenu chauffeur. Mais ouais. Les objectifs ne sont pas les mêmes. Ouais. Vous pouvez vous rencontrer le week-end, peut-être. Donc, ce sont des choses, les milieux jouent.
8: C'est ça que je vous avez traîné avec vous de gens
5: voilà,
8: qui n'étaient pas du milieu.
5: J'ai commencé à réunir tout le monde, à manger, à rire et à exposer, à raconter combien j'ai gagné.
3: Ça, c'est une erreur, ça.
5: C'est une erreur fatale. Ouais. Parce que certains, il y a la jalousie qui commence. Et vous essayez de voler, de dépasser le rythme. Donc,
8: la profil bas.
5: Profil bas, soyez modeste, discret. Soyez simple. Ne vous exposez pas trop. Mm-hmm. Essayez de réfléchir et d'avancer.
8: Okay.
5: Sinon, le coup fatal va vous venir.
8: Maman Daoud, vous, quel était l'horaire?
7: C'est bon.
8: Que vous aviez une erreur que vous avez commise et qui vous a aidé, que ça a été par la suite un élément

0: Je donne confiance et je suis aussi un peu sympathique. Je laisse à la personne, il gère, au finish, on vient. C'est les mêmes choses qui se répètent. Oui. Donc j'ai décidé, si je mets 1000 francs avec vous, je mets aussi les gendarmes derrière toi. Moi aussi, je mets mes yeux chaque jour sur toi. Donc, je crée un système qui me permette de vérifier qu'est-ce qui se passe, qu'est-ce qui ne passe pas. Et je donne aussi, je participe aussi par mes expériences.
1: D'accord.
0: Je ne peux pas t'attendre jusqu'à la fin, tu me dis, à la fin de l'année, tout est perdu.
1: Que vous n'avez rien gagné. D'accord, mais c'est intéressant.
2: Vous savez, la confiance, comme l'adage dit, la confiance ne supplie pas le contrôle. Ce n'est pas parce que vous avez confiance à la personne que vous lui laissez tout, ce n'est pas bon.
1: Oui, c'est aussi dans le même ordre d'idée, si vous le permettez.
3: Oui.
1: L'erreur fatale aussi, parfois, peut arriver à un certain niveau. Quand vous commencez très tôt, vous avez besoin de mettre tout le monde avec vous dans le business. Vous êtes trop naïf, vous êtes très ouvert, vous faites confiance.
4: Vous voulez de l'ami qui n'a pas réussi,
1: quand l'argent arrive, les problèmes commencent.
2: Ouais.
1: Moi, je conseille toujours à mes étudiants, vaut mieux 500 francs qui est le tien que 5000 francs le nôtre.
4: Ouais. Mais pourquoi ailleurs les sociétés marchent. Parce que très souvent, les gens, ils s'associent. C'est
1: non,
4: des
1: parce
4: amis
1: qui s'associent. Ici, les familles s'interfacent. Quand l'argent commence par arriver, il y a des familles, il y a les enfants, il y a tout ça, ils vont commencer à monter l'un contre l'autre. Les autres jaloux aussi viennent à vous monter. Vous devenez des ennemis sans vous rendre compte, en fait.
4: Alors que vous êtes en train de cheminer ensemble.
1: Cheminer ensemble, ça marche souvent quand vous n'êtes pas discret. Vous
4: parce
1: risquez
4: que
1: d'avoir des problèmes ailleurs.
2: Je ne suis pas d'avis. Hein.
4: Oui, Kouro, vas-y.
0: Je ne suis pas d'avis. Moi, j'ai dit, ceci, le problème parfois, c'est si une personne bouffe l'argent de l'autre, en principe, on va l'exiger ou soit on va.
5: Le faire corriger pour qu'il va rembourser.
1: Ouais.
5: Mais ici, lui-même, il devient victime. Ah. Avant que toi, tu partes, voilà. Il va dire que le monsieur, il a beaucoup d'argent, il veut me créer des problèmes.
1: Voilà.
5: Et chez nous, ici, le Congo, ça marche très bien. Les gens l'écoutent, ils ne veulent même pas te demander qu'est-ce qui se passe.
2: Ils sont toujours avec
5: et
2: les
5: derrière toi,
2: les
5: ils
2: voleurs.
5: Vont parler sur toi.
1: Ouais,
5: toi, ici, à ta grande surprise, tu ne sais pas ce que les gens racontent sur toi. Quand
1: exactement.
5: Ils te voient, ils te voient bizarre. Ah, donc c'est ça. Et nous, on a tellement peur que on dit Khashoggi. On a tellement peur de Khashoggi.
1: Exactement.
5: Moi, j'ai beaucoup de choses à cause de 1 million, 2 millions. Je ne vais pas faire de bruit.
2: Mm.
5: Je m'étais. Et ça continue. L'autre aussi, comme Hamza t'a bouffé.
1: Exactement.
5: Pourquoi moi, je suis le cousin? Je ne viens pas. Il veut te créer une situation. Lui,
1: c'est
5: lui,
1: le fitna,
5: prend
1: en
5: sa
1: fait.
5: Part. Il
2: le fitna.
4: Donc, oui, Kubra n'est pas d'accord. Voyons pourquoi.
2: Moi, je. Si vous me permettez, je ne suis pas d'avis de dire qu'on ne s'associe pas. Pour moi, l'union fait la force. Et quand on est arrivé à un niveau où on doit s'associer, on doit mettre tous les garde-fous. Moi, je préfère que, par exemple, en Afrique de l'Ouest, j'ai des amis qui participent dans le forum.
1: Mmh.
2: C'est deux femmes qui partent en Chine, mmh. qui prennent l'argent des 100 femmes.
6: Oui.
2: Donc, elles prennent l'argent des 100 femmes, elles réduisent le coût du transport, le coût du séjour, et elles se partagent.
3: Oui.
2: L'honnêteté, c'est une culture. Mais à un moment, un entrepreneur, à un niveau, vous ne pourriez plus faire ça. Par exemple, si vous avez un grand projet-programme et vous devrez vous associer d'une manière en mettant tous les garde-fous, chacun doit avoir son gestionnaire. Mm-hmm. Et à un moment d'association, ce n'est pas vous qui gérez, c'est des cabinets qui doivent gérer vos associations, qui doivent vous rendre compte. Et avec l'intelligence artificielle, avec la nouvelle technologie, maintenant, on suit
4: permettez
2: la traçabilité de vos biens.
4: On est obligé de sortir du désordre alors, dans ces cas.
2: À un moment, quand on grandit, okay. l'ordre s'installe naturellement.
1: Mais moi, je pense qu'on ne parle pas la même chose et on n'est pas sur la même longueur. Donc, pourquoi? Parce que là, on s'adresse aux jeunes qui viennent de commencer.
3: C'est ça.
1: Et là, elle parle d'un autre level. Un autre niveau, avoir le cabinet, tout ça. Là, non, notre émission, c'est de parler aux jeunes qui commencent.
6: Qui commencent petit.
1: Voilà, qui commencent petit.
4: Il ne
1: veut pas avoir de cabinet,
4: il ne
1: veut pas avoir quelqu'un qui a
4: besoin. Mais il y a aussi ceux qui sont déjà des entrepreneurs affirmés et qui sont vraiment, qui peuvent avoir des problèmes. Et donc, dire aux gens à s'associer, bien sûr, mais mettre les garde-fous, c'est aussi important. Qui voulait dire quelque chose, lui, Souleymane?
7: Oui, c'est bien qu'il ait précisé ce qu'il vient de faire. C'est que quand elle a parlé d'entreprendre dans le désordre, c'est l'initiative entrepreneuriale. C'est vraiment le lancement du business.
1: Ouais.
7: Il ne faut pas exiger un certain niveau de formalisme pour lancer les affaires.

0: quand vous êtes lancé, à un moment donné, vous êtes obligé de mettre de l'ordre si vous voulez croître.
1: Bien sûr.
0: Donc, lancer les affaires et réussir les affaires, c'est deux choses différentes.
1: Oui, c'est différent.
0: Alors, moi, la question que je voulais vous poser à tous, est-ce qu'on peut se permettre de faire des affaires avec la famille?
1: Moi, franchement, dit peut-être pour un départ. Mais arrivé un moment, pour ne pas se disloquer la famille, j'ai eu l'expérience. C'est mieux d'arriver à un niveau, en tant que vous êtes encore bien, réfléchissez de diviser les choses en trois et évoluer en partenariat écrit.
2: D'accord.
1: Que de cheminer, pendant 20 ans ensemble, après ça c'est des problèmes. Au départ, oui. Mais quand l'argent commence par arriver, restez silencieux. Vous pouvez créer un holding. Et chacun a sa comptabilité.
0: Chacun apporte
1: L'union fait
0: affaire.
1: La force, comme elle disait. Vous pouvez faire même avec des Européens, avec n'importe qui, avec la famille, mais la famille, pas pour de très longtemps. Moi, l'expérience m'a montré, ça amène la déchirure.
2: Ça finit toujours par...
0: Peut-être les autres aussi, on voudrait entendre leur réaction. Question.
3: Je suis d'avis que les affaires en famille ne donnent pas souvent une belle expérience. Déjà, mon fils, il a commencé à créer son entreprise. Et il commence à se disloquer de moi. Et je lui dis, très bien, c'est qu'on fait ensemble, on le fait. Moi-même, je fais mes affaires à part. Lui-même, il fait ses affaires aussi à part. Il a son entreprise. Mais il y a des choses seulement qui nous unissent. Il ne s'ingère pas dans les choses qui me concernent. Moi, je ne m'ingère pas dans les choses qui les concernent pour garder franchement ces liens familiaux, le respect et tout. Mais quand on commence tout petit, moi, je préfère qu'on ne commence pas avec la famille. Commencez avec une personne que vous pouvez punir.
2: Là, je suis d'accord.
3: Commencez avec une personne que vous pouvez punir, Yanni.
2: Pas punir, une personne que vous pouvez...
3: Ma fille, quoi. Si vous le permettez, quoi. Parce que dans la famille, tu ne peux pas aussi dire ça à ta grande soeur. Tu ne peux pas aussi dire à ta tante, ni à ton oncle. La tradition, le respect ne nous permet pas. Mais faites des affaires avec une personne que vous pouvez le doigter.
1: Mais souvent aussi, vous n'avez pas trop de choix de trouver quelqu'un de l'extérieur dès le départ.
2: Qui vous fait confiance.
1: La personne la plus proche, ça peut être vos cousins, vos parents, qui a un peu de l'or, qui enlève. C'est comme ça commence. Moi, je pense comme ça.
0: Mais à long terme, c'est pas bon.
1: À long terme, c'est pas bon. Moi, je conseillerais aux jeunes de vraiment le truc familial, c'est pas bon.
4: Même en famille, parfois, si dès qu'on met les garde-fous, c'est possible, on peut faire ensemble en famille. Ça pose pas de problème. On peut travailler avec les cousins. On peut travailler avec les frères. S'ils travaillent et ils voient comment tu fais, peut-être ils vont évoluer. Dans le long terme, l'expérience va nous dire. Mais moi, je travaille avec mes frères. Je leur crée des choses indépendantes, une structure indépendante. Ils vont gérer et ils continuent.
5: Non, mais on ne peut pas aussi généraliser parce qu'il y a des familles qui s'entendent.
2: Il y a quand même des personnes responsables et sérieuses. On va faire une petite pause musicale, une pause musicale avec un artiste dont la musique traverse le temps. Ses mélodies font vibrer les générations, ravivent nos souvenirs et continuent aujourd'hui encore de nous toucher en plein cœur. Écoutons Amadou Koukouma et son violon.

0: Merci à la régie pour cette belle pause musicale avec Amadou Koukouma et son violon. Reprenons maintenant le fil de notre discours avec nos trois invités. Et on va un peu déplacer le débat. Et maintenant, on aimerait vraiment que vous nous aidiez à faire comprendre à ces jeunes qui veulent se lancer dans l'entrepreneuriat. Beaucoup, on en voit beaucoup hein, sur les réseaux, on en voit beaucoup de jeunes qui sont audacieux. Et vous qui avez réussi votre parcours, quels sont les conseils que vous aimeriez donner à ces jeunes? Quels sont les premiers éléments? Qu'est-ce qu'il faut avoir comme caractéristique pour mieux démarrer? Et dans le sens même du choix du secteur. Monsieur, voyons un peu.
1: Ok. Bon, d'abord, il faut conseiller aux jeunes, il faut oser. Il ne faut pas avoir peur, il faut se lancer. Parce que, comme on disait tout à l'heure, l'école qu'on a connue jusqu'à aujourd'hui ne forme pas les entrepreneurs. Il n'y a pas de matière dans ça. Il faut apprendre sur le terrain. Il faut avoir l'enthousiasme. Il faut oser et avancer. Mais soyez sûr aussi, il faut s'attendre aussi, il y a des moments de difficulté. Il faut se préparer psychologiquement. Tu peux tomber, te relever, mais il faut persévérer, vous allez réussir. Et le commerce n'est pas forcément héréditaire. Tout le monde peut entreprendre. Par nécessité, quand tu as un objectif, tu veux réussir, tu vas réussir.
0: Comment savoir,
1: maintenant, il faut se faire conseiller.
0: Oui. Comment savoir que le business qu'on aimerait entreprendre peut être le bon?
1: Peut être le bon, les problèmes n'est pas chercher très loin. Aujourd'hui, au Tchad, par exemple, il faut voir les problèmes à côté. Les problèmes de chaleur, les problèmes de l'eau, les problèmes d'électricité, entrer dans les panneaux solaires. Aujourd'hui, on a des problèmes de plombier structuré, d'électricien structuré, 7 sur 7. Oui.
0: Donc, on va revenir sur cet aspect, évidemment.
1: Voilà. Oui, il y a des activités, c'est vierge, en fait.
0: D'accord. Donc, et très souvent, on entend les jeunes dire aussi, j'ai une belle idée, mais j'ai pas d'argent.
1: Oui.
0: Comment faire, comment commencer quand on n'a pas l'oncle ou la tante qui peut nous épauler?
1: Il faut commencer petit.
0: D'accord.
1: Il faut commencer avec les mots des bords. Il ne faut pas se stresser. D'ailleurs, les banques ne vont pas vous donner. Parce que la COBAC a fait de telle sorte qu'aujourd'hui, on a un intérêt de crédit au Tchad. Il faut des garanties. Vous n'avez pas de garanties. Vous êtes jeune, vous venez de commencer. Et même si vous avez des garanties, ce n'est pas rentable quand le taux de crédit qui est entre 10 et 18%, quand en France il est entre 3,5% et 4,5%, ou au Maroc. Okay. Donc la porte est fermée de ce côté des financements. Il faut commencer avec les moyens de bord et ce que tu sais faire. Mais je vous raconte une histoire, comment j'ai fait. À un moment donné, je n'avais pas d'activité. Il faut créer les besoins aussi. C'est pas parce que tu es agronome que tu vas pas faire la communication. J'ai fait la communication pour des multinationales. Qu'est-ce que tu fais? Je suis parti, j'ai vendu l'idée. Parce qu'il faut comprendre les besoins du client. Donc, on a monté avec un ami, avec un sérigraphe, des bons logos, de l'image de cette multinationale, et on l'a présenté sur ordinateur. Ça, c'est vous. Voilà. On peut vous faire des panneaux.
0: Ouais. Tout à fait. Ça, c'est.
1: Et
0: ça,
1: ils
0: c'est,
1: ont commencé à commander première fois 140 millions, ouais. Dans lesquels on a gagné 40 millions. Donc, il faut créer les besoins chez les clients. Il ne faut pas attendre que les clients viennent vers vous. Même parfois, quand il n'a pas les budgets, il va les créer.
0: D'accord.
1: Et une fois aussi, il faut aussi être créatif. Il faut copier. N'inventez pas la roue. Il faut copier.
0: Oui, mais déjà, au Tchad, Béchir, on a tous les commerçants, ils font la même chose.
1: Non.
0: Est-ce que c'est pas bien aussi d'innover, de se diversifier, de vendre quelque chose qui n'existait pas?
1: On a l'Internet aujourd'hui. C'est la mondialisation. Tu peux tout voir. Aujourd'hui, les jeunes sont sur l'Internet. Ils ont la chance d'avoir l'Internet aujourd'hui. Ils sont en avance par rapport à notre temps. Ouais. Ils ont des idées sur Internet. Tout est visible. Avant, il faut voyager pour aller copier. Maintenant, tu n'as pas besoin d'aller voyager. Et quand tu voyages, au lieu de voyager, de regarder les buildings, la beauté du pays, il faut voir qu'est-ce que je peux amener dans mon pays. C'est qui ça. N'existe pas.
2: C'est l'esprit d'entreprise.
1: C'est l'esprit d'entrepreneur. Mmh. Il faut regarder de notre œil les pays développés. Mmh. Et moi, je pense que surtout, il faut le porte-à-porte. Il faut bien s'habiller, aller dans les bureaux avec une ou des idées et les présenter. Ouais. Si vous ne connaissez pas la chose, moi, je ne connais pas les forages, mais j'ai les ingénieurs, je recrute les ingénieurs qui font avec moi, qui montrent les dossiers, qui exécutent. Je ne connaissais pas la communication, je n'ai jamais étudié la communication, mais j'ai fait des gros panneaux. Parmi les plus gros panneaux du Tchad, actuellement, c'est moi qui ai fait.
3: Donc, si on retient bien, si on retient bien, il faut avoir le courage, il faut avoir l'audace, et il faut créer les besoins
1: chez les clients.
3: Amener le client pour qu'il ne puisse pas vous dire non. Koubra, qu'est-ce que vous avez à dire à ces jeunes qui veulent se lancer dans l'entrepreneuriat? Et très souvent, ils disent, mais voilà, moi, je n'ai personne qui m'aide alors que j'ai une idée géniale. Quelle est ta lecture par rapport à même ces jeunes et qu'est-ce que tu as envie de leur dire?
4: Ok, merci. Moi, je dirais que plus ou moins ce que mon frère Béchir a dit, c'est la triste réalité. Pour une personne qui entreprend, la première chose qu'il faut se mettre dans la tête, c'est-à-dire ce que je fais, c'est un besoin. Il faut que tu te dises que mon business là, c'est un besoin et il faut être aussi résilient. Nos jeunes ne sont pas résilients. Le plus souvent, ils abandonnent. Et j'ai participé à une étude. Les startups meurent très vite au Tchad. Pourquoi les startups meurent très vite au Tchad? Un, c'est parce qu'ils ne répondent pas aux besoins. Deux, c'est parce qu'ils ne sont pas résilients. Et trois, c'est parce qu'ils n'ont pas une vision projetée. J'ai participé à cette étude. Moi, je dirais pour le jeune, il doit avoir ces trois caractères. Et comme il vient de le dire tout à l'heure, moi, j'étais très, très surprise par des jeunes filles dans les réseaux sociaux. Je connais des jeunes filles que, par exemple, moi, je suis une femme très occupée, j'ai un dîner et j'ai une réunion qui finit à 20h. Tu fais appel à ces filles, 24h ou 48h. Elles viennent, tu leur dis que moi, là, c'est ça, le salon. Tu m'arranges le salon, tu arranges la table, voilà le menu, elles te supervisent tout. Tu rentres à 20h15, tes invités arrivent à 20h30 et tout est nickel. Moi, je connais aussi des filles qui font des gâteaux plus délicieux, très bons, moins chers que même les grandes maisons. Donc maintenant, elles sont même débordées. Et moi, je dirais qu'au Tchad, c'est encore un pays très vierge.
2: Absolument.
4: Il y a plein des atouts. Imaginez même les petits épices. Il faut juste des petits sachets et des petites machines pour emballer.
2: Pour sceller, oui.
4: Les épices viennent d'ailleurs.
2: Oui.
4: Le yop, les yaourts viennent de la France. Non, franchement, moi, je dis que les jeunes ne font pas des efforts. Et comme je l'ai dit, ils ne sont pas résilients. Nous, c'est vrai qu'on a eu des opportunités. Les opportunités ne sont pas là pour tout le monde. Mais on s'est dit que, comme disait Michelle Obama, pour elle, la vie, il n'y a pas de facteur chance. Il faut exciter la chance. Et cette chance, elle s'excite par l'excellence. Il faut aller provoquer ta chance.
3: Ouais. C'est ça. Et je vous apprends que les yaourts ne viennent pas toujours de la France.
4: Yaourts, on commence ici à les consommer maintenant. Monsieur Daoud, bravo.
3: Voilà.
4: Et franchement, c'est des yaourts succulents. Super qu'on a arrêté d'acheter les yoplets qui coûtent 10 000 francs.
2: Absolument.
4: Et c'est un made in Tchad et qui est fait vraiment dans les conditions d'hygiène. Bravo à vous.
3: Merci. Oui, Maman Daoud, toi, qu'est-ce que tu as envie de dire à ces jeunes qui est toujours avec le jeune, surtout ceux qui veulent entreprendre dans les milieux culturels, il y a aussi les business dans ce secteur-là. Quel est ton regard par rapport à ça et qu'est-ce que tu as envie de leur dire?
5: Oui, d'abord, vous avez posé la question à M. Béchir, soi-disant, dans quel secteur on peut réussir. Moi, j'ai dit, les secteurs qu'on peut réussir ici au Tchad, il y a plusieurs secteurs qui sont là, comme tout est vierge, mais un business qui rapporte plutôt. Vous avez dit un business qui rapporte beaucoup. Donc, le business, il n'y a pas un business qui rapporte. Moi, dans tout que je fais, je suis dans l'agroalimentaire, je suis dans l'infirmerie, je suis dans d'autres
2: activités.
5: Dans toutes les activités, quand je viens, je bouscule. Je viens, je ne reste pas derrière comme un téléspectateur. Parce que quand je viens, je mets une valeur ajoutée. Si les gens font, tous les Tchadiens ont fait les mêmes choses. La copie, la photocopie. Et les voisins, aujourd'hui, là, l'argent, c'est tous les quartiers qui vont venir faire les mêmes ces activités.
4: Exactement.
5: Mais moi, je mets des valeurs ajoutées sur mes business. Si j'ai un restaurant, Je ne vais pas rester sur place pour que les gens viennent manger. Mais moi, je vais créer quelque chose de nouveau. Je vais faire un service traiteur. Je peux livrer. Je peux aussi communiquer sur mon restaurant pour faire des choses un peu différentes que les autres. Et à chaque fois, quand tu amènes une valeur ajoutée, les gens viennent chercher chez toi.
6: Et c'est vrai que vous communiquez beaucoup. Hein?
5: Oui, à part la communication aussi.
4: C'est moi, j'ai envie d'aller un jour. C'est parce qu'une commerciale, je descendais de ma voiture à la base BCC. Oui. Elle m'a tiré, elle m'a donné sa carte. Oui. Même si tu veux 50 cartes de visite, appelle-moi. Et voilà, je t'ai surprise. Hein?
5: Nous, on n'a pas peur du concurrent. Les concurrents, on les voit comme c'est la personne qui nous pousse à rester dans le marché. Moi, j'ai dit à mes équipes, quand le train passe, on n'attend pas que le train passe, après on va rester, un autre train va venir nous écraser. Ce que les concurrents font, nous aussi on fait, plus en même. Attendant qu'on découvre par comment il va faire. Donc si on l'a laissé les marges, il va aller très loin, le jour qu'on veut le rattraper, on ne le rattrape plus. Mais on part avec lui, peut-être il fait par perte, nous-mêmes on va faire avec lui 5 jours, 6 jours, en attendant qu'on découvre comment il fait. Ou soit il va amener des produits moins chers et il va vendre. Donc j'ai dit à ces jeunes-là, les jeunes qui nous voient comme on est des exemples, nous, on ne dort pas. Les matins, quand ils dorment, nous, on sort à 5h du matin pour être au bureau. Les soirs, quand ils rentrent à 16h, nous, on est là au bureau, on rentre à 19h jusqu'à aujourd'hui. On est comme les conducteurs de véhicules. On conduit notre véhicule chaque jour et on continue de le faire. Quand on rentre chez nous, parfois, on dit non, on est fatigué, mais demain, on dit c'est
7: un autre jour.
5: C'est un autre jour. J'ai un objectif. J'ai le stress du personnel qui est là. La gestion avec l'État qui est là,
7: le concurrent
5: qui est là, les recherches même de liquidité. Quand on est entrepreneur, les gens croient qu'on a beaucoup d'argent. Tout le monde croit qu'on a beaucoup d'argent et parfois on a tous ces casse-têtes. On trouve des marchés, c'est nous qu'on
8: finance.
5: On finance ces marchés.
8: On attend.
5: Et demain, s'il y a un autre marché aussi, on part, on va faire l'appel d'offres, on gagne, sans qu'on cherche l'argent ailleurs, c'est nous qu'on finance. Donc, pour mobiliser ces fonds, ce n'est pas facile pour nous.
8: D'accord.
5: Donc, j'espère que quand ils nous voient, il faut qu'ils prennent nos exemples, comment nous on fait.
6: C'est-à-dire dormir très peu. Et moi, c'est ce que j'ai dit souvent aussi. J'ai dit, toi, tu as encore tout à construire. Qu'est-ce que tu as à faire avec le sommeil?
5: Maintenant, voilà. Je ne veux pas
4: finir. La vie appartient à ceux qui se lèvent tôt.
6: Oui, mais voilà, tu n'as pas encore tout à faire. Et tu dis, voilà, je dormais, je suis parti voir un match de football.
5: Maintenant, l'autre grand problème, c'est la vie de l'apparence qui nous tient. Aujourd'hui, si vous me trouvez dehors avec les jeunes journalistes, vous me croyez que je suis journaliste comme eux. Il y a un autre qui vient, il a un iPhone 18, un iPhone 19, les caméras sont en haut comme ça, il a un bon habit, il n'a rien, et cette apparence-là qui tient nos jeunes.
4: Il ne fait rien, mais il donne l'apparence.
5: Et même si tu lui donnes un travail, il va dire qu'il dépasse ça. Mais lui, en se trompant, il se trompe lui-même.
4: Il va. Il est dans l'illusion.
5: Oui, il est dans l'illusion. Il se croit qu'il est patron parce qu'il ressemble à un patron.
8: Il est arrivé.
5: Donc il va pas faire ça.
8: Il est pressé.
5: Et donc, moi, j'ai dit l'humilité est très importante.
8: C'est ça.
5: On soit humble,
8: modeste.
5: Modeste. Et on commence petit par l'épée qu'on a.
8: C'est ça.
5: Les tchats et vierges. Demain, après-demain, aujourd'hui, déjà, les Chinois commencent à venir. Nos fournisseurs qu'on achetait les choses chez eux là-bas, aujourd'hui, ils ouvrent leurs magasins ici.
4: Ce sont des grossistes.
5: Donc, avant, un jeune Tchadien peut monter l'avion, il part en Chine, il va ramasser quelques appareils dans son sac. Il gagne beaucoup d'argent, mais aujourd'hui, non. Donc, avant qu'ils deviennent nombreux, nos jeunes qui sont là, il y a d'autres qui sont des intellectuels. On a dit tout de suite, on a parlé de l'association. Ils peuvent s'associer entre eux, ils peuvent créer des cabinets, des consulting, ils peuvent créer des entreprises,
7: des groupements,
5: des ventes en ligne. Il y a beaucoup d'opportunités. Donc on commence maintenant. Après 5 ans, ça va être impossible.
8: Ils vont devenir des employés.
4: Je voulais juste ajouter pour dire que le plus souvent, mes amis, mon entourage, ils me disent, si on était à ta place, on n'allait que dormir.
9: Ah bon?
4: On n'allait que dormir, tu cherches quoi? Tu as tout.
6: T'as déjà suffisamment d'argent.
4: N'importe quoi. Ouais. Moi, j'ai dit, les politiciens font la politique. Et un entrepreneur, ce n'est pas une personne qui veut s'accaparer de l'argent ou de créer des richesses. Même l'emploi. L'État ne peut pas tout absorber, le chômage. Nous devrions jouer dans la chaîne un apport pour notre pays. On doit absorber le chômage. Et le chômage ne pourrait s'absorber que s'il y a de l'emploi. Et l'emploi, c'est les entrepreneurs qui créent. On laisse les politiciens faire la politique. Mais nous, on est censé aider économiquement notre pays.